0: disposition des inspecteurs, des conseils pédagogiques.
1: Oui.
0: Et nous-mêmes, on va les suivre, comme madame l'a dit,
1: oui.
0: pour que les choses avancent, pour ne pas mettre encore, pas revenir encore en arrière pour
1: c'est
0: parler
1: ça.
0: Des brings water-là.
1: Oui.
0: Nous avons pris les dispositions déjà, le ministère est... On va tout faire ça.
1: D'accord.
2: Oui. C'est facile. Hein. Mm-hmm. Former des enseignants, faire suivi, évaluation, les conditions d'apprentissage doit être... Nous avons un problème hein, dans les conditions d'apprentissage.
1: Mm-hmm.
2: C'est-à-dire nos écoles, mm-hmm. les états des écoles. Vous voyez
1: mm-hmm.
2: L'état social des petits.
1: Mm-hmm.
2: Tout ça, il faut que ce soit amélioré en fur et à mesure. Parce que tout à l'heure, j'ai dit il faut que le bilinguisme soit proposé comme une marchandise acceptable.
1: Tout à fait.
2: Exactement, c'est ça. Hein. Parce que l'état des écoles aujourd'hui et les conditions d'apprentissage d'une manière générale,
1: oui.
2: tout ça va être revu pour que ce projet réussisse. Donc, dans ce projet-là, il y a trois piliers qui sont essentiels. Mmh. Enseignants formés, ce qui est déjà dans leur stratégie.
1: Mmh.
2: Des outils pédagogiques qui sont disponibles déjà, mais qui doivent être adoptés.
1: Oui.
2: Et après, la dernière chose, c'est que les ministres et les ministères, maintenant, vont faire ça de façon quotidienne, qu'on l'appelle le suivi-évaluation.
1: Mm-hmm.
2: Tout à l'heure, vous l'avez demandé, l'école arabophone, qu'est-ce qu'ils font? Non, parce qu'on va commencer par zéro, CPA. Les petits de 6 ans ou 7 ans, là.
1: Mm-hmm.
2: C'est eux qui vont être les premiers tests.
1: Oui.
2: Vous voyez
1: mm-hmm.
2: Et pas le CP2. CP2, tout ça sont concernés. Mais pour faciliter le suivi, évaluation
1: oui.
2: et récolter le feedback
1: oui.
2: pour ajuster, tout à l'heure, comme on le dit, qu'est-ce qu'il faut supprimer, qu'est-ce qu'il faut ajuster.
1: Mm-hmm.
2: Donc c'est pourquoi on a mis avec CPE pour faciliter. Donc le suivi, évaluation, troisième pilier, c'est
1: oui.
2: très important.
1: Mm-hmm.
2: Le suivi, évaluation ici à N'Djamena, l'administration centrale est là.
1: Oui.
2: Dans l'académie, on ne parle plus de Provence maintenant, on ne parle que d'académie. Nous
1: D'accord.
2: avons 8 académies.
1: Mmh.
2: Donc, les présidents de l'académie et les personnels là-bas, ils vont faire suivi à leurs proches.
1: Oui.
2: Following.
1: Mmh.
2: Proches. Chaque matin, ils peuvent faire suivi évaluation. Les enseignants sont là. Les élèves sont là. Le suivi évaluation est là. On va voir le résultat qu'ils donnent.
1: C'est ça.
2: C'est ça.
1: D'accord.
2: Donc, ce sera facile.
1: D'accord.
3: Monsieur le docteur, vous voulez ajouter?
4: Ajouter.
3: Oui,
4: oui
3: ben, par rapport au dispositif de suivi, je pense que le ministère va renforcer par un dispositif national au niveau stratégique. Ce serait un observatoire
1: mm-hmm.
3: de suivi et d'évaluation.
1: Oui.
3: Et c'est pour rassurer aussi au public que la réussite d'une innovation est tributaire d'abord d'un dispositif rigoureux de suivi et d'évaluation.
1: Mm-hmm.
3: Dès que nous avons ce dispositif, je pense que la réussite est inévitable.
1: D'accord. Comme vous avez la parole, dites-nous en quoi le bilinguisme peut être un facteur de cohésion sociale ici au Tchad.
3: Oui. Moi, je suis francophone.
1: Oui.
3: Monsieur Ali,
1: oui.
3: il est arabophone.
1: Arabophone oui.
3: Et dès lors que je parle l'arabe, il se rapproche de moi.
1: Il vous accepte.
3: On s'accepte,
1: oui.
3: on devient un Tchadien.
1: Tout à fait. Voilà, là vous avez. Oui, monsieur Ali a quelque chose à ajouter.
0: Je vais rajouter ainsi.
1: Oui.
0: Je parle de bilinguisme, mais sur les plans socio-culturels,
1: oui.
0: nous comprenons, si vous parlez au marché, les gens voilà. se comprennent.
1: Oui.
0: Hein, ils parlent.
1: La
0: généralement,
1: même
0: c'est l'arabe.
1: C'est ça.
0: Hein, et quand on revient à la réalité,
1: oui.
0: il n'y a pas de bilinguisme, il n'y a pas de quoi.
1: Oui.
0: Mais le bilinguisme en tant que tel, c'est un facteur de développement socio-culturel.
1: Mm.
0: Les Tchadiens, généralement, ils se comprennent.
1: Oui.
0: C'est au nord, c'est au nord, au sud, c'est compris entre eux. Ce qui fait qu'ils acceptent quoi.
1: C'est ça.
0: Accepter le bilinguisme, mais seulement, le ministère n'a pas mis du paquet seulement.
1: C'est ça. Il y a une petite négligence.
0: C'est
1: ce
0: ça,
1: côté.
0: C'est ça. Non
1: d'accord. Donc vous allez de rattraper ça.
0: Mais c'est ça, tu sais ça.
5: Non,
1: d'accord.
5: Je suis pas là.
1: Oui, bon, le ministère, ça ne peut pas être forcément à votre
5: non,
1: époque.
5: Non, quand vous dites négligence, non. Non, il faut
0: par
5: dire les choses
0: passé,
5: telles que c'est.
1: Oui.
5: Les gens ont pris des décisions, ils n'ont oui. pas suivi.
1: Ils n'ont pas suivi.
5: Voilà.
1: D'accord.
5: C'est
1: okay.
5: ça.
1: Okay.
5: Il n'y a pas eu un dispositif de suivi des décisions.
1: D'accord.
5: C'est ça qui a manqué.
1: Mmh. Est-ce, cette que, fois-ci, est-ce qu'on ne peut pas parler de négligence à vous
5: Non, monsieur Alex, ça, c'est pas
1: D'accord,
5: négligence.
1: Okay.
5: Voilà.
1: OK.
5: Merci.
1: D'accord. On va faire un tour de table avant de se séparer.
0: Oui.
1: Dites-nous, chacun dira ce qu'il entend par rapport à l'installation du bilinguisme au Tchad avant qu'on se sépare. Dites-nous le côté positif surtout et les messages que vous voulez. Véhiculer, qui vous a vraiment motivé à être sur ce plateau aujourd'hui?
5: Merci beaucoup. Moi, je voudrais d'abord, avant de finir, vous remercier. Remercier le plateau que vous nous offrez pour porter à la connaissance de l'opinion nationale, internationale, que nous avons fait un travail derrière.
1: Mmh.
5: Après la sortie de la circulaire, il y avait beaucoup de choses qui se sont passées, mais nous sommes venus recadrer les choses.
1: Mmh.
5: Nous sommes là pour dire le bilinguisme qui va être lancé d'ici la rentrée prochaine, elle sera dans les classes de CP1. On confie ça à tout petit, on va commencer avec eux.
1: Mmh.
5: Le bilinguisme ne veut pas dire qu'on va instaurer une religion à quelqu'un.
1: Mmh.
5: Ça, vraiment, je voudrais que tout le monde le comprenne dans ce sens. Apprendre l'arabe, ce n'est pas apprendre la religion musulmane. On apprend une langue et une richesse de plus. J'ai espoir, même si nous ne sommes pas là, ces enfants-là, dans 10 ans, ayons confiance, seront tranquilles.
1: Vous êtes encore très jeune, vous allez être là.
5: C'est la seule chose que je veux dire. Accompagnons le ministère dans cette approche. Nous serons tous gagnants parce que nous aurons beaucoup de choses à gagner à apprendre une langue. La langue, c'est la richesse.
1: Exact.
5: Voilà, merci.
1: D'accord. Monsieur Ali?
0: Oui, merci beaucoup pour ce dernier mot. Je voudrais lancer un appel à la communauté. Apprendre une langue, c'est porter un plus.
1: C'est ça.
0: Quel que soit le cas. Donc, il faut que les gens s'approprient l'enseignement des deux langues. Parce que la constitution, les stipules, les lois, nous avons la loi d'orientation, comme l'a dit le directeur, la loi d'orientation 16, stipule dans son article 5 que l'enseignement de l'arabe et le français sont obligatoires. Donc maintenant, le ministère a pris les choses en main. Dès la rentrée prochaine, 2025-2026, les choses vont être concrétisées. Là, ne vous en faites pas, nous, on a un suivi derrière.
1: C'est ça.
0: Le ministère s'en gérera. Il n'y a pas de problème sur ça, là. Il n'y a pas d'inquiétude.
1: Merci beaucoup. Voilà. Merci. Voilà. Monsieur, les deux directeurs qui sont avec nous, on commence par le directeur du Centre national de curricula. Vous avez beaucoup à faire dans...
2: Non, nous, au Centre national de curricula, depuis sa création en 2002, et depuis... À partir de 2006, 7, 8, le programme réactualisé de 2008, c'est en deux langues. Jusqu'à aujourd'hui, toutes nos productions manuelles, scolaires et matières didactiques, guides d'enseignants, sont en deux langues. Les supports pédagogiques, références, celles de formation d'enseignants, et tous nos documents sont en deux langues. Tout à l'heure, quand elle dit, tous les responsables de ministères qui sont passés, ils ont porté le même programme. Mais il y a des aspects qui n'étaient pas suivis comme suivi évaluation, comme décision aujourd'hui avec une grande vitesse. Vous voyez? Donc c'est ça qui est différent. Mais le bilinguisme, c'est recommandé depuis toute la constitution de Tchad, c'est dans le français des langues.
1: Tout à fait.
2: Ou Moumkina, il y a un Zemagal Moustachar, mon fils, il y a un Matutkalam Loura ou Louraten, ou Idafa. Tout le monde s'est offert au Lyon Fichat. ولما يسافروا يشوف الواقع الحقيقة أنك أنت لو ما تتكلم الفرنسية ولا الإنجليزية ولا العربية تحتاج أن حتى في المطعم تحتاج مترجم عشان تأكل تطلب ماذا تريد هنا الناس لما يطلبوا في طائرات الأجنبية كثير من المشاهدين يعانوا فقد اللغة فهذا الأساس هو مفروض الأسر والكوميونيتي يطالب الوزارة بتطبيق الصناعية اللغوية مش العكس C'est pour eux.
1: C'est pour eux, oui.
2: La société, la famille, la communauté éducative, c'est eux de réclamer le gouvernement des ministères de bien appliquer le bilinguisme parce que nous voulons que nos enfants là, vont être bilingues parce que c'est un avantage pour nous.
1: Oui.
2: C'est un avantage professionnel d'abord.
1: Tout à fait.
2: Vous voyez? Donc, raison pour laquelle, mumkin. Mumkin, c'est possible. L'implication, nous, on n'a pas eu de temps à vous exposer nos stratégies de 6 points là. C'est des stratégies bien élaborées. 6 points. Dans,
1: une idée.
2: Oui, il va vous donner parce que
1: avant de boucler,
2: les 6 points là, il va vous citer. Oui. Dans 6 points là, on va impliquer tous les acteurs du système éducatif.
1: Okay.
2: Pour que ce soit responsable, ce soit soumis devant fait accompli. C'est eux qui doivent réclamer, c'est pour eux.
1: D'accord.
2: Tous, nous avons des enfants.
1: Oui.
2: Donc on envoie répétition anglais, français. Maintenant, même, il y a des gens qui sont sautés sur l'espagnol même.
1: Tout à fait.
2: Anglais, espagnol, les enfants commencent en privé. Les gens sont en train de former les enfants parce qu'ils ont su que les langues sont des clés dans le monde aujourd'hui.
1: Absolument.
2: T'as pas les langues là. Oui. Et tu n'as pas de clé, tu pars ouvrir une porte. Comment tu vas ouvrir une porte?
1: C'est pas possible.
2: C'est comme ça.
1: D'accord, il faut attendre la clé d'une autre personne pour ouvrir la porte.
2: Exactement.
1: Avoir accès.
2: Exactement.
1: D'accord. Monsieur le conseiller, vous allez nous décliner les 6 stratégies avant de conclure, c'est ça? D'accord.
3: Merci. Nous avons un chronogramme bâti sur 6 phases. Nous avons la phase préparatoire.
1: Oui.
3: Qu'ils ont parlé un peu de l'élaboration des fiches, l'identification des enseignants, tout ce qui est susceptible de la mise en œuvre du bilinguisme et aussi la formation des enseignants. Nous avons la phase de mobilisation et cette phase-là, c'est ce qu'on a dit, que nous avons essayé de récapituler, d'identifier, de voir le gap comme le nombre d'enseignants, les matériels didactiques, tout cela c'est dans la mobilisation. Et aussi, nous avons la phase 3 de déploiement. Les enseignants seront affectés.
1: Oui.
3: La phase 4, c'est la phase de sensibilisation des communautés, des enseignants, comme on le fait en ce moment. C'est une sensibilisation. On le fait. Ensuite, nous avons la phase de lancement du processus de mise en œuvre du bilinguisme d'ici 1er octobre ou bien avant 1er octobre. Et nous avons la phase de suivi, évaluation. Et cette phase, vous verrez que vers la fin de l'année, on va évaluer la mise en œuvre pour le réajustement, mais aussi un atelier avec les acteurs pour voir quels sont les ajustements qu'on doit mettre en place pour améliorer cette mise en œuvre de 2027 à 2028. Donc voilà un peu les six phases. Et là, on tient. On est en train de respecter le chronogramme. On respecte. Pour que d'ici peu, en juillet, août, monsieur le DG aurait fini l'impression, en septembre, la distribution et aussi la formation des inspecteurs, des conseillers pédagogiques pour nous permettre d'assurer un suivi rigoureux. J'insiste sur le suivi et l'évaluation. Sans cela, on ne réussira pas.
4: Ça, c'est clair.
3: Bien, je voudrais d'abord remercier l'ONAMA pour l'opportunité. Au nom du ministre d'État, ministre de l'Éducation nationale, du bilinguisme et de la promotion, félicitations pour vous pour cette opportunité qui nous permet à l'équipe des techniciens que nous sommes d'informer, d'expliquer, de rassurer le public que la mise en œuvre va être effective. Ensuite, je voudrais dire, féliciter mes collègues. Chers collègues, on a osé, mais on va réussir. On va réussir. Maintenant, je voudrais inviter l'enseignant, le directeur de l'école, l'inspecteur, le conseiller pédagogique et les responsables des structures déconcentrées du système de l'éducation qu'ils n'aient pas peur. Leur implication serait très édifiante. L'enseignant dans sa classe serait accompagné techniquement et pédagogiquement pour qu'il prenne en charge la classe, les élèves sur le plan pédagogique. Au directeur d'école, l'école c'est une entreprise pour le directeur. Lorsque le directeur d'école est à la hauteur de ce lead, je pense qu'on peut réussir.
4: Tout à fait.
3: Aux inspecteurs pédagogiques, aux inspecteurs d'assurer un suivi rigoureux. Et chers parents, n'hésitez pas, il faut stimuler les enfants à apprendre les deux langues. Car le résultat serait profitable, non seulement pour l'enfant, mais à la famille.
4: Tout à fait.
3: Il y aura des opportunités. Vos enfants ne vont pas toujours chômer, mais il y aura des opportunités dans le monde arabe comme dans le monde français.
4: C'est ça.
3: Et donc, pour clore, messieurs les communicateurs, accompagnez-nous, soyez à nos côtés pour construire cette nation qui nous est chère pour la cohésion, pour la stabilité du pays, c'est à travers la mise en œuvre de ces deux langues. Merci.
4: Merci beaucoup. Merci.
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7: Monsieur Ali. Ok, d'accord. On va lui donner 30 secondes, ok. En arabe, surtout.
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7: Merci, شكرا بيلن. C'est ici que s'achève ce plateau réservé au bilinguisme au Tchad. Et au terme de cette table ronde, il ressort que la mise en œuvre du bilinguisme constitue un chantier majeur pour l'avenir de notre système éducatif. Si cette réforme porte de grandes ambitions en matière d'unité nationale et de développement des compétences, sa réussite dépendra de la mobilisation de tous les acteurs concernés. Merci à nos invités pour les éclairages et à vous, chers téléspectateurs et auditeurs de l'ONAMOA, pour votre fidélité. Continuons ensemble à réfléchir aux solutions qui construiront l'école de demain. À très bientôt. Et réalisation, Abdelatoche, au micro, je suis Alexis Dimasra. À très bientôt.

0: Le thé vendu par les ambulants et consommé par un grand nombre de la population en Djamino et dans les grandes villes est devenu presque une institution sociale. C'est à la fois un commerce et un rituel culturel. Ils sont souvent sur les trottoirs, près des marchés, des arrêts de taxi-moto ou dans les quartiers populaires. Un foyer au charbon de bois, une théière en métal, des verres alignés dans un récipient d'eau à usage unique, telles sont les conditions dans lesquelles les ambulants vendent cette boisson aux clients. Ce faisant, quel facteur de risque peut-on relever au travers de cette consommation? Pour en parler, nous recevons ici au studio Madame Noura Moussa Kadam, directrice générale adjointe du CECOGDA, entendez, Centre de contrôle de qualité des denrées alimentaires. Au micro, je suis Alnoudi Marius. Madame la directrice générale, bienvenue à la radiodiffusion nationale tchadienne et merci de nous avoir accordé ce temps pour cette interview relative aux conditions de préparation et de la consommation du thé par les ambulants.
1: Il existe un certain nombre de risques sanitaires liés aux conditions de préparation qui sont à deux niveaux. Les risques qui peuvent être liés à la qualité de l'eau et des risques aussi qui peuvent être liés à l'hygiène. Qui dit hygiène, ça veut dire l'hygiène de la préparation qui touche les ustensiles, les matériels utilisés pour la préparation, les matières premières, y compris le produit fini, l'hygiène aussi du vendeur ou bien de celui qui prépare le thé. Et l'autre partie, comme je vous dis, c'est lié à la qualité de l'eau. Donc, si l'eau n'est pas de bonne qualité, ça peut aussi avoir des risques ou influencer le produit fini qui est le thé.
0: Justement, parlant de l'eau, Madame la directrice, quel type d'eau utilisée peut-il avoir impact sur la santé?
1: L'eau, si elle n'est pas de bonne qualité, soit elle présente des micro-organismes qui sont des germes, les microbes tels que les salmonelles, les E. coli qui peuvent contaminer le thé. Si l'eau présente des odeurs ou une certaine couleur, ça peut aussi interagir avec les composants du thé, influencer aussi la qualité du thé qui sera préparé.
0: D'accord. Alors, le stockage du sucre et du thé lui-même respecte-t-il généralement les normes d'hygiène?
1: Le risque sanitaire lié aux conditions de préparation.

0: préparation peuvent se situer à plusieurs niveaux. Et là, ça touche la matière première. Si les produits tels que le sucre ou le thé, qui constituent la matière première, sont mal stockés, ça peut aussi engendrer des risques de contamination. Je m'explique. Si le thé ou le sucre sont conservés, je vais dire, à l'air libre. Ça veut dire qu'il peut y avoir contamination par des poussières ou par tout autre contaminant. Si on les conserve aussi avec d'autres produits qui ne doivent pas être conservés avec le thé, ça peut aussi créer des contaminations croisées. Ils peuvent être aussi attaqués par les insectes ou les rongeurs s'ils ne sont pas bien conservés. Donc, à coup sûr, ça va dégrader la matière première ou la contaminer. Et ça aura une influence sur le thé qui sera préparé.
1: D'accord, on aura compris. Y a-t-il des maladies ou des intoxications fréquemment associées à cette pratique?
0: Il y a plusieurs sources de contamination. Les maladies qui vont entraîner à coup sûr, dans un premier temps, c'est par exemple les maladies telles que le choléra, qui peut être liée à une eau qui n'est pas de qualité, qui n'est pas potable. Donc, qui présentent des micro-organismes. Ce sont des maladies qu'on dit des maladies d'origine hydrique. Voilà. Ensuite, d'autres contaminations, telles que les contaminations par les salmonelles, qui peuvent engendrer la fièvre typhoïde. Ça peut occasionner aussi des troubles digestifs. Bien, par exemple, si l'eau contient des vers ou autres, on peut aussi avoir des maladies parasitaires. Donc, voilà autant des maladies qui peuvent être engendrées si on ne respecte pas les bonnes conditions de préparation.
1: Est-ce que le partage de vers entre plusieurs clients peut-il favoriser la transmission des maladies?
0: Oui, le partage du même verre entre plusieurs individus est aussi un des facteurs de risque susceptibles de provoquer des maladies. Un exemple, on sert le thé à un client et il se trouve que si ce client est malade, s'il a le rhume, s'il a la grippe, on ne sait pas, s'il a la tuberculose ou toute autre maladie infectieuse, et bon, il va utiliser ce verre, vous le rincez très rapidement sans respecter les bonnes conditions de nettoyage. Et puis vous servez à une autre personne et ainsi de suite, ainsi de suite. On va ainsi démultiplier les facteurs de risque de contaminer plusieurs personnes à la fois, juste pour avoir utilisé un seul et même verre sans respecter les bonnes conditions d'utilisation.
1: De tout ce qui précède, Madame la Directrice, quelles recommandations donneriez-vous aux ambulants pour améliorer l'hygiène et limiter les risques?
0: Un des conseils, c'est d'abord de s'assurer de la qualité de l'eau qui est utilisée pour la préparation. Donc, ils doivent s'assurer que l'eau est vraiment une source connue, une eau potable. À la rigueur, ils peuvent quand même faire bouillir l'eau. Comme ça, ça va détruire certains micro-organismes avant d'utiliser pour la préparation du thé. Un autre conseil aussi, c'est de bien conserver leurs matières premières, telles que le thé lui-même, le sucre. Il faut les conserver dans des récipients hermétiquement fermés et propres, à l'abri de la poussière et aussi à l'abri des rongeurs et des insectes. Un autre conseil que je peux leur donner aussi, le lieu de préparation du thé. Donc, il faut vraiment veiller que l'endroit où le thé est préparé soit vraiment propre, bien entretenu pour limiter les contaminations. Autre conseil aussi, c'est leur hygiène à eux. En tant que vendeur, ils doivent veiller à ce que eux-mêmes ils soient propres. Ils doivent avoir une tenue qui est propre. Ils doivent aussi observer correctement le lavage de mains dans la manipulation de leur thé. Un autre conseil très crucial, c'est aussi d'observer l'hygiène de nettoyage par rapport aux ustensiles utilisés pour la préparation du thé. Les théières, les cuillères, ils doivent veiller à ce que ces matériels-là soient nettoyés, désinfectés, bien séchés avant d'utiliser. Et on l'a dit tout à l'heure, par exemple, l'utilisation des verres qui sont mal nettoyés d'une personne à une autre peuvent favoriser encore des maladies. Donc vraiment, s'ils arrivent à observer ces pratiques, ça va limiter un peu les risques sanitaire.
1: Voilà qui met un terme à cette interview, mais avant de nous séparer, Madame la Directrice, quel est votre mot de la fin?
0: Je vous remercie encore une fois de plus de m'avoir accordé cette interview. On remercie vraiment la Radiodiffusion Nationale Tchadienne pour toutes ces initiatives tendant à éduquer la population, à sensibiliser. Et nous aussi, nous sommes en ligne droite de nos missions. À travers vous, à travers vos émissions, on essaie de prodiguer les conseils, les bonnes pratiques d'hygiène pour que la population puisse les observer et ça va limiter les risques de transmission des maladies à travers ces pratiques.
1: Je vous remercie. Madame Noura Moussa Kadam, directrice générale adjointe du Secobda Entendez, centre de contrôle de qualité des denrées alimentaires. Au micro, je suis Alnoudi Marius. À la prise de son, Angèle Ampata. La réalisation est assurée par Abdoulaye Toche. Coordination, Amélie Dolmion. Portez-vous bien, au revoir et à la prochaine, toujours avec le même plaisir.

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1: Mesdames, messieurs, bienvenue à toutes et à tous dans votre magazine Un nom, un parcours. À la présentation, je suis Mbari Boutalo. Un nom, un parcours, c'est aussi un partage d'expérience avec un cadre de la nutrition, des commis, comme des personnes ressources. Aujourd'hui, c'est un plaisir pour nous d'avoir comme invité M. Yamita Hassan Tété. Merci d'avoir accepté notre invitation. Dites-nous où et quand est né Yamita Hassan Tété.
2: Merci pour cette opportunité et d'avoir pensé quand même à une modeste personne. Je suis né à Fada, dans la province de l'Ouest, le 15 mai 1978. Fils d'un militaire. Tant que fils d'un militaire, on s'est déplacé, hein, puisque c'est pas une seule école qu'on finit tous les cursus, quoi.
1: Alors, vous avez commencé par quelle école?
2: J'ai commencé mes premiers pas à l'école pilote de Calaïte. Entre-temps, c'était un poste avancé où les 16e parallèle étaient occupés par les FAP et leurs alliés libyens. Donc, nous, on était juste à la frontière. C'est une base avancée où se trouvaient les militaires tchadiens. Donc, à Calaïte, nous avons commencé. Au début, on a été enseigné par des militaires. Voilà, on chantait la chanson militaire. C'est comme étant un poste avancé, les enseignants ne venaient pas.
1: C'est risqué de venir.
2: C'est risqué parce que moi, je me souviens à deux reprises, il y a eu quand même des batailles. Et cette zone a été attaquée par les forces coalisées de Libye. La première fois, c'était en 86. Et on a été fait prisonnier avec les enfants, avec les femmes et ainsi de suite.
1: Ah
2: bon? Oui, oui. Voilà. Moi, je me souviens, ma première expérience d'entendre les coups de fil, tout ça. Les militaires, ou bien c'était, je pense que c'était des CDR, ou bien en tout cas, c'est des Libyens et autres. Et au début, les armes sonnaient un peu loin, mais petit à petit,
1: ça a passé.
2: Ça venait vers nous. Mais aussitôt après, on voyait les véhicules passer, traverser la ville vers le site. Ensuite, on a été envoyé par l'ennemi.
1: Ouais.
2: Oui, on nous demandait de sortir, les enfants, les femmes, les gens criaient. Il y a une voisine aussi qui a été tuée, une dame. C'est une vieille personne. Le motif, c'est pourquoi elle ne court pas, mais elle ne sort pas vite. Donc,
1: ouais.
2: Oui, on l'a tiré sur la tête, je me souviens, c'était très bien. Voilà, on nous a fait prisonniers pendant 2 heures du temps. Et ensuite, dans toute organisation, il y a des bonnes personnes. Un de leurs chefs était arrivé, il les a grondés. Qu'est-ce que vous faites? Comment vous tirez les femmes et autres? Allez, dégagez, comme ça. On a eu notre liberté.
1: Et donc, vous avez mis combien des années avec le papa au poste de Calaïde?
2: Bon, pas avec papa, hein, puisqu'on a fait 2 ans là-bas. Et à 87, ils ont continué. Lors de la reprise de Fada, Ouadidoum et autres, nous, on n'a pas suivi. On l'a pas suivi. Pas qui venait. Voilà, donc après 87, Calaïte n'a pas été donc le poste avancé. Il y a eu d'autres postes avancés, donc jusqu'à Onyanga Kébir, voilà, donc le papa était là-bas. Il nous rendait visite, de temps en temps, lui rendait visite, surtout pendant les vacances. Voilà, donc c'était une expérience
1: difficile.
2: Donc je me souviens, j'étais trop jeune, le jour où Fada était tombé, il y a des camions pleins de prisonniers libyens qui venaient. Nous, on était tout petits, voilà, on jetait des cailloux. Vraiment, il y a des expériences que je n'ai pas encore oubliées.
1: Et vous avez continué jusqu'à quel niveau?
2: Oui, en fait, là-bas, c'est le CMD, hein, où moi, j'ai fait mon concours d'entrée en classe de CM1, j'ai été admis.
1: Voilà. Vous avez fait
2: un
1: concours à partir de
2: CM1? Oui, CM1. Même le concours, on faisait à Fada.
1: Yeah, bon.
2: Oui, le concours, c'était à Fada. Entre-temps, Fada était une sous-préfecture où toutes les différentes circonstances, les PA ou les postes aspiratifs qu'on parlait, les enfants, les élèves qui sont dans ces postes aspiratifs, oui, venaient à Fada, faisaient le concours. Donc, nous, on était passé de Calais pour Fada. On a fait une semaine. Une nouvelle expérience loin des parents, tout ça, et voilà.
1: Et donc, quand vous êtes admis au CGEV, vous quittez la famille pour aller suivre le cours là-bas?
2: Au niveau de l'ENELI, il n'y a plus de lycée, il n'y a plus de collège. Entre-temps, il n'y avait plus de collège. Tu as le choix d'aller à Faya ou bien Biltin. Moi, j'étais allé à Biltin. Ça coïncidait avec l'arrivée du MPS. Voilà, donc après quelques mois, mon papa a été affecté à Faya. Je l'ai suivi. Donc, à Faya, j'ai fait 2 ans. Après 2 ans, donc je suis arrivé à 93 à N'Djamena, donc depuis lors, j'ai fini tout mon cursus du lycée, ici à N'Djamena.
1: Vous êtes arrivé en terminale au lycée?
2: Voilà, même ici, j'ai fait plusieurs écoles, hein. J'ai fait la troisième collège Tilam-Tilam. À 7 ans, je pense que c'était un collège, j'avais pas la seconde. J'ai obtenu mon BPC brevet et le reste, j'ai fini au collège Jean-Paul Sartre. En 1997, j'ai obtenu mon bac.
1: Et vous vous rappelez un peu de vos amis d'enfance, des enseignants que vous avez un peu marqué?
2: Bon, en fait, les enseignants, pas évident.
1: Et c'est que des militaires voilà, que vous enseignez?
2: Non, ça, c'est, je me souviens. Je connais que leur nom, un enseignant, c'était au CD où je ne sais pas, il s'appelle Nabia. C'est pas le second nom, on l'appelait, mais c'est Nabio qu'on l'appelait, Kana, oui, je sais pas, je me souviens pas. Et en sixième, il y a un enseignant qui est aussi proviseur, Kayuna Dagasu, que je l'ai rencontré récemment, il y a cela 3 ans, il est retraité. Il est proviseur un peu partout. Hein, ça. J'ai des contacts avec lui très récemment.
1: Mais quel enfant étiez-vous?
2: Mon enfance, j'étais un garçon très calme. J'ai été bien éduqué. Très sage aussi. Je m'étais concentré sur mes études. J'étais aussi un élève brillant, puisque tout ce parcours, jusqu'en troisième, j'étais toujours le meilleur de la classe.
1: Oui.
2: Voilà. Bon, j'étais parmi les meilleurs, mais avec les amis, tout ça. Et on était un peu déconcentré, pas comme comme en première ou bien au collège. Mais quand même, j'étais calme, je suivais les cours, tout ça. Mais je me souviens à un moment où j'ai des amis qui perturbaient les cours, tout ça.
1: Le collège Jean-Paul Sartre était réputé pour ça à l'époque?
2: Oui, c'était réputé, oui, c'était réputé. J'ai des amis aussi qui venaient, qui n'entraient même pas en classe. Je me souviens, il y a un bar qui est en face, on appelle Coq Rouge. Il y a des gens qui disaient lors des récréations, en sortant, on les trouvait là-bas. Ils nous poussaient à les suivre, mais non, on n'a pas fait. Mais c'est un collège qui est bien, qui a des bons encadreurs, surveillants. Mais il y a quelques brebis galets, c'était là. Mais ce que j'ai reproché à ces collèges, surtout certains élèves qui sont renvoyés et récalcitrants, et on les prenait. Je pense que c'est ça qui perturbait un peu le cours, mais sinon, en dehors de ça, il y avait de bons enseignants. Quand même,
1: mais est-ce qu'ils savent que c'est des élèves perturbateurs qui sont renvoyés d'ailleurs et puis ils acceptent?
2: Bon, peut-être ils peuvent savoir ou... Personne n'a dit que j'ai été renvoyé, mais j'ai aussi constaté des élèves qui ont été renvoyés, même au premier trimestre. Des élèves qui se battaient, surtout ceux qui se battaient avec les professeurs et autres. Et ça, ils étaient un peu stricts. Des amis aussi qui ont été renvoyés pendant l'année scolaire. Mais ils font quand même leur mieux, mais ils ont formé beaucoup de cadres.
1: Alors, votre papa est militaire. Vous, quand vous êtes enfant, quelle profession vous avez souhaité exercer dans l'avenir? Est-ce que vous avez pensé à ça?
2: Oui, moi, je me souviens, lorsqu'on était petit, on regardait les avions qui partaient, voilà. On rêvait d'être des pilotes, voilà. Et je me souviens, c'était dans les années 87, 9, 10, au temps des fans. Une fois, on s'amusait, quelqu'un avait... hasardé a dit que moi je deviendrai président et voilà, le message était mal passé. Les adultes étaient à côté, ils ont capté ça. Et il y a un qui est venu aussi dire à mon papa que surtout ton enfant contrôle son langage. Voilà, mon papa, à ça, il me disait qu'il avait eu peur de ce qu'il dit. Ah, mon enfant va aller être comme pris, tout ça. Mais voilà, on n'avait pas ces genres d'ambition, on voulait réussir tout ça. On n'a pas contenu de communication, on n'a pas beaucoup d'informations, surtout. On n'est pas en contact avec le monde extérieur. On n'en savait pas grand-chose lorsqu'on était à l'école primaire. Mais on voyait peut-être certains ministres autres, on veut être des ministres. Voilà, c'est des choses qu'on disait ça. Mais voilà, mais en termes de spécialité autre, on n'en savait pas grand-chose. Il n'y avait même pas de médecins là-bas. Voilà, donc rien ne nous attirait à ce temps.
1: Mais alors, vous avez fait Jean-Paul Sartre après le bac?
2: Oui, après le bac, j'étais avec quelques collègues.
1: C'est en quelle année?
2: C'était en 97, fin 97, en décembre 97. Je suis allé à Bamako, au Mali. Je suis inscrit à la faculté de sciences juridiques et économiques en première année. J'ai fait 3 ans, mais voire 4 ans, puisque il y avait des années élastiques. Il y avait tellement de grèves. Vous savez, le général Moussa Traoré a été envoyé du pouvoir, surtout par la contribution des étudiants, par la classe politique et tout ça. Les étudiants pensaient que c'est eux qui sont la cause du départ du président Traoré. Voilà, et il se croyait tout permis qu'il faisait des revendications. Voilà, si une revendication n'est pas quand même acceptée, il appelle en grève. Voilà, ils étaient tout puissants.
1: Et
2: C'était tout
1: ça
2: bizarre.
1: perturbait le
2: Oui,
1: rythme
2: ça a
1: de l'année
2: perturbé,
1: académique.
2: ça a perturbé, ça a perturbé. Je pense que la troisième année, on avait fini au mois de mars de l'année prochaine. Voilà, donc il y a eu tellement de soucis. Je me souviens une fois, c'était des filles, non? C'était des petites amies des dirigeants, des responsables de l'AM ou bien des associations des étudiants. Voilà, qu'elles faisaient chaud et tout ça, mais il faut arrêter le cours. Oui, c'est des histoires comme ça. Il dit que voilà, il monte au créneau, voilà, il y a une grève de 2 jours. Ok, pour moi, c'est devenu n'importe quoi à la fin. Donc, lorsque j'ai obtenu la licence, après ça, je suis rentré. Oui, j'ai une licence en économie. Donc, les 2 premières années, c'est le tronc commun. C'est le tronc commun. La première année, je me souviens, on était aux alentours de 1200. Et on prenait,
1: Même pas
2: oui,
1: assez.
2: la première année dans un seul amphithéâtre. Qui a une capacité de moins de 800.
1: Et vous êtes 1200.
2: Oui, on est à 1200.
1: C'est difficile
2: Et je me
1: d'avoir une
2: souviens,
1: place
2: on
1: en
2: se
1: plus.
2: réveillait à 4 heures du matin. Il faut être là-bas à 5 heures, 6 heures pour avoir une place dans la salle. D'autres vont rester sur les fenêtres, d'autres dehors. Et entre-temps aussi, au Mali, l'électricité s'est coupée. On coupait l'électricité. Les jours, les yeux coupés, le professeur, pour finir quand même son temps, il part. Ceux qui sont devant vont entendre. Voilà, si tu es derrière, voilà, c'est fini, hein. À ton risque péril. C'est pourquoi on se réveillait très tôt le matin, à 6h, 5h, on est déjà au cours. Et voilà, donc c'est ainsi qu'on avait surtout fini la première année dans des conditions très difficiles. Et la deuxième année, je pense que c'est la moitié, non? C'est aux alentours de
1: 600,
2: 500,
1: 700.
2: oui, c'est 600, 700 qui ont pu passer en deuxième année. Et en troisième année, donc, comme il y a 2 filets, il y a l'aviation et l'économie, on est moins nombreux. Je pense qu'on est aux alentours de 200, moins de 300. Voilà, donc on avait suivi la troisième année dans de bonnes conditions. Après l'obtention maintenant de mon diplôme en économie, je pense que c'est économie quantitative. Analyse économique et économie quantitative. Et voilà, après ça, j'ai préféré de rentrer au pays.
1: Ça, c'est autour de 2002,
2: En
1: 2003.
2: 2001, en 2001, mois de mai 2001, j'ai rentré. Voilà, donc, comme à l'accoutumée, voilà. Entre-temps, il n'y a pas tout ce qui est l'entrepreneuriat. Voilà, moi, c'était la fonction publique. Hein. C'était la fonction publique. Et on a constitué nos dossiers, on a déposé. On a eu la chance. En janvier, j'ai eu mon
1: 2002.
2: intégration. 2002, ouais.
1: Le ministère de...
2: Oui, c'est au ministère des Finances. Au mois de janvier 2002, j'ai été intégré au ministère des Finances et j'étais affecté au contrôle financier. C'est là-bas que ma carrière a commencé. C'est une direction que je ne savais pas avant mon intégration. Même après mon intégration, je ne savais pas. Il y avait le chef de personnel qu'on appelait Monsieur Jim. Souvent, je venais causer avec lui, on prenait du temps ensemble, tout ça. Je pense qu'on a fait au moins 1 à 2 mois avant d'être affecté. On était un groupe. Je me souviens une fois, il m'a appelé, écoute, hein, moi je vais t'affecter. Je suis en train de faire un projet. Je vais t'affecter à la douane. Moi, je dis, c'est où la douane? Et mais qu'est-ce que j'ai fait? Il me pose la question. Mais comment vous dites ça? Moi, qu'est-ce que j'ai fait moi avec à la douane? Comment ça? Les gens
1: C'est
2: chébattaient, faisaient des interventions pour aller à la douane. Toi, moi, dis-moi, je vais pas. Tout sauf ça.
1: Et
2: Tout sauf ça.
1: pourquoi?
2: Mais là-bas, à la douane, vous savez, non, c'est pas une attraction. Et là, vous allez trouver un chef qui n'a jamais été à l'école. Vous travaillez pour quelqu'un qui n'a jamais été à l'école? Moi, j'ai fait mes études, j'ai fait très difficilement. Dans des conditions très difficiles. Aussi, c'est le même climat. Il faisait très chaud là-bas. Il faisait très chaud. Et parfois, on faisait quand même des kilomètres pour aller à l'école. Voilà. Donc, on a beaucoup souffert. On a beaucoup souffert. Et tout ça, et donc, j'ai voulu mettre quand même ma formation en pratique, pas aller à la douane, travailler avec des illettrés, tout ça.
1: Mais les gens pensaient aux avantages que cela pouvait
2: procurer. Non, je voulais pas tout sauf ça. Et il était un peu étonné, hein, le chef personnel, il m'était étonné. Mais il dit, comment? Il dit que non, vous êtes un ami. Ça fait 2 mois qu'on est ensemble. Si vous me proposez. Il dit que désolé, ça, je savais pas. Et où est-ce que vous voulez aller? Non, non. Je suis un économiste. Regardez mon diplôme, mon profil. Affectez-moi là où les postes ou bien la direction qui me convient. C'est ainsi qu'après la signature de l'arrêté, j'ai vu mon nom au contrôle financier. Donc c'est là que je suis allé. J'ai trouvé des cadres. Et surtout, le contrôleur financier, c'est un ancien, c'est un cadre que je respecte beaucoup. C'est Omar Gadji. Il s'appelle Omar Mohamed Gadji. Un contrôleur très rigoureux.
1: C'est pas lui qui a été nommé SG du ministère de Bonne Gouvernance, la Mourouille.
2: Effectivement, il était là-bas. C'est un ancien cadre, c'est un cadre
1: Je pense avoir effectué une mission avec lui dans le cadre de la moralisation et sensibilisation sur la bonne gouvernance.
2: En fait, c'est ce monsieur. Quelqu'un de très strict, que souvent on causait, il me donnait des conseils, tout ça. Et je vais garder vraiment de bons souvenirs. C'est lui qui m'a affecté dans des services et aussi j'ai été même son représentant au niveau de la commission d'appel à la concurrence. Je pense que dans les marchés publics où j'ai rencontré beaucoup de monde. À ce temps, les marchés publics n'étaient pas décentralisés. Tout se passait au niveau de la direction générale des marchés publics où cette commission était présidée par le ministre secrétaire général adjoint du gouvernement. Donc, tous les départements, après avoir lancé leurs avis d'appel d'offres, après avoir reçu les offres, ils venaient au niveau de la Direction générale du marché public et c'est la commission, c'est cette commission
1: qui siège,
2: une commission interministérielle où le ministère des Finances est représenté. Donc j'ai représenté le ministère des Finances dans cette commission.
1: Oui.
2: C'est là-bas que j'ai découvert, j'ai rencontré tous les cas. Il y avait un moment où je connaissais au moins une personne dans un département ministériel.
1: Oui. Donc, tous les ministères sont représentés.
2: Non, pas tous les ministères sont représentés, mais les différents ministères, c'était le directeur général. Entre-temps, il n'y avait pas les secrétaires généraux. C'est eux qui venaient avec les dossiers, avec leurs DAF et autres. Donc, s'il y a une ouverture au niveau des marchés publics dans cette commission, c'est le directeur général du ministère, du département concerné qui vient avec son staff au niveau de cette commission. Et maintenant, c'est cette commission qui va statuer surtout la passation des marchés publics, des offres autres dans cette commission. Donc, on avait eu des contacts avec tous les départements. Donc, entre-temps, on respectait un peu les codes des marchés publics, c'est le 501. Je pense que c'est l'ancien code des marchés publics qui était là, qu'on l'appliquait. Mais il n'y avait pas ce qu'on appelle des marchés gré à gré. C'était beaucoup plus des appels d'offres. Donc, tous les ministères étaient appelés à lancer des avis d'appel d'offres. Après avoir lancé des avis d'appel d'offres pour examiner maintenant les offres attribuées, vous venez, c'est cette commission qui fait. Donc, la présidente est assurée par les HG et le rapporteur était le directeur général des marchés publics. Donc, nous, les autres, nous, on est membres. Il y a le ministère du Commerce, il y a le ministère des Finances, il y a la primature, la présidence. Je pense que c'est ces quatre départements. Institutions sont membres permanents. Et ensuite, les ministères concernés sont là. Concernés par les dossiers viennent.
1: Et alors, après ce poste.
2: Voilà, je pense qu'on m'avait affecté au mois de mai 2002. Mai 2002, c'était ma première affectation dans cette commission jusqu'au début 2004. J'ai fait 10 ans au niveau de la CAC. Et après 2002, en 2003, donc, le code des marchés publics a été modifié. Donc, il y a une commission. Nous avons eu à travailler dans cette commission pour la révision du code des marchés publics. Tout ça, c'est un long processus. Donc, il y a une réforme des marchés publics à partir de 2003 et 2004. Et maintenant, en 2004, j'ai été nommé directeur des affaires administratives, financières, et du matériel du ministère de l'élevage.
1: DAFM, à l'époque,
2: j'ai été nommé. Entre-temps, les DAFM étaient des personnels du ministère des Finances, mais beaucoup plus du contrôle financier, puisque c'est eux qui faisaient un peu tout ce qui est le contrôle budgétaire.
1: Ils étaient tout puissants à ce temps.
2: Oui, mais à ce temps, même maintenant, et tout passe par le contrôle financier. Puisque,
1: non, mais je parle des DAFM dans les différents ministères.
2: Ils faisaient
1: leur loi.
2: Bon, ils ne faisaient pas leur loi, oui, comme ils sont nommés par le ministre des Finances. C'est la profession du ministre des Finances. Voilà, les autres départements seront obligés de les écouter, de les laisser travailler. Voilà, donc le ministre du tutelle ne peut pas révoquer le DAF. Même s'il veut le suspendre, il faut qu'il ait des motifs. Donc, comme entre-temps, c'était des cadres qui ont une certaine expérience, qui connaissent leur travail, et c'est pourquoi donc, ils ne se laissent pas piéger. Il ne se laisse pas piéger et que maintenant les départements concernés ne peuvent pas faire grand-chose. Voilà. Donc, nous, notre Bible, c'est le budget. Il y a le budget et les différents textes puisque, voilà, qu'on doit respecter. C'est pourquoi donc, on n'était pas puissant, comme on dit.
1: beaucoup de ministères se plaignaient parce que ça, là, si le DAF n'a pas prouvé, ça ne va pas passer.
2: Oui, il y a eu des brebis galets. Il y a quelques collègues qui étaient des recas, tout ça. Et je me souviens d'autres personnes qui étaient des finances, mais qui n'ont jamais appris à travailler et tout ça. Ils étaient des récalcitrants, il y a eu quelques soucis. Je me souviens, j'étais resté là-bas jusqu'au... C'était septembre 2005, une année, quelques mois. Et quelques-uns de nos collègues les ont fait des bras de fer à certains départements. Les chefs d'État à son époque, lors d'un conseil, le ministre a demandé la relève générale de tous les DAFO.
1: Le ministre de...
2: Non, non, c'est une instruction du chef de l'État lors d'un conseil des ministres. Donc, ils ont décidé la relève de tous les DAFO. Ils ont relevé, ils ont complètement changé. Donc, et voilà, c'est des effets collatéraux. Et on a été victimes, nous aussi. Donc, certains, on n'avait pas de problème avec nos ministres, tout ça. Mais il y a certains qui ont fait des gaffes que le chef d'État n'a pas appréciées. Si tel est le cas, il fallait tout balayer. Donc, ils ont fait la relève. Et l'idée initiale était même la suppression. Mais le ministre des Finances de l'époque n'a pas voulu la suppression, mais il a opté pour la relève de tous ces. Aucun DAF n'a été maintenu. Et voilà, ils ont fait la relève, ils ont amené de nouvelles personnes. Et voilà, donc c'est comme ça que moi j'ai quitté le ministère de l'Élevage, un département. C'était mon tout premier poste de responsabilité où j'ai géré surtout les différents postes, les secteurs et autres. Donc c'est nous qui gérons à cette époque. Tout ce qui est administratif et
1: Merci.
2: la gestion du personnel, tout comme les finances et matériel. Donc voilà, donc on faisait des provisions d'affectation. C'est nous qui préparions à ce temps et les arrêtés d'affectation à la signature du ministre. Donc voilà, c'est un département. Voilà, donc c'est des personnels très sympas, mais des vétérinaires qui ne s'intéressent pas beaucoup de leur mission principale. Voilà, tout le monde essaie ici au niveau du ministère, des services centraux, voilà, dans les services de gestion et autres.
1: Vous pouvez le planer
2: Mais
1: dans le secteur pour
2: voilà, au
1: soigner
2: lieu
1: les...
2: pour. Non, il n'y a pas ça, c'est un peu rare. Donc voilà, c'est le constat que j'ai eu à faire. Il y a tellement de soucis, de problèmes. Peut-être on était jeunes, tout ça, mais chaque jour, on racontait des plaintes, telle personne a fait ça, ici, de suite. Au lieu qu'ils s'occupent surtout de leur mission principale, souvent, ils venaient embrouiller les services financiers. Ça, c'est un constat que j'ai fait, mais ce constat aussi est généralisé dans certains départements. Ça, j'ai constaté ça.
1: Après la relève du ministère de l'élevage.
2: Oui, j'ai regagné mon service, hein, mon service d'origine. Moi, je ne suis pas complexé et je suis venu reprendre mon service. C'était une commission. Ça s'appelle une cellule de passation des marchés publics. Nous faisons tout ce qui est contrôle. On assiste en amont et lors de la passation, on passe à l'examen des offres et leurs attributions. Après cette attribution, donc, les différents départements élaboraient des contrats de marché. Il faut des visas sur ces contrats. Donc, du département concerné, après, c'est le secrétaire général du gouvernement. Et ensuite, ça vient aux finances. Le ministre des Finances envoie au contrôle financier pour avis. Ils vont étudier les projets de contrat. C'est nous qui étudions ces projets de contrat. Est-ce que maintenant, tout a été respecté aux normes, que ce soit en termes de prix, la procédure, voilà. Est-ce que tout a été conforme? Est-ce que tous les PV de passation et autres étaient là? Donc, on faisait quelques contrôles de routine. Après ça, on donnait un avis. Donc, on fait une fiche à la signature du contrôleur financier pour envoyer au ministre des Finances avant de viser ou approuver. Donc, il y a un seuil d'approbation. Donc, si dans le seuil d'approbation par le ministère des Finances, donc le ministre approuve dans le cas échéant, il va viser pour transmettre à la présidence. Donc, j'étais revenu
1: Cette cellule.
2: dans cette cellule. Donc, on avait repris notre mission d'antan qui était de participer dans les différentes commissions. Ensuite, entre-temps, c'était des quatre commissions d'appel à la concurrence. Ensuite, c'est devenu des COJO, commission d'ouverture et de jugement des offres. Maintenant, à cette période, chaque département a sa commission. Maintenant, tout est décentralisé. Chaque département a sa commission. Moi, je m'occupais surtout de la commission du secteur éducatif, c'est le ministère de l'Éducation, l'enseignement supérieur, jeunesse et sport. Je pense qu'avec ça, avec le commerce, nous, on était peu nombreux. On est aux alentours de 5-6. C'est nous qui gérons une trentaine de départements. Donc, voilà, j'ai eu à travailler quelques temps. Et en 2009, encore, j'ai été
1: Mais
2: nommé.
1: avant d'aller
2: Oui.
1: continuer, il s'est dit dans les coulisses qu'il y a des entreprises qui sont tentées de glisser des pots de vin pour gagner le marché, même s'ils ne remplissent pas les conditions.
2: Oh, il y a toujours ce genre de tentative, mais il faut que le dossier soit défendable. Nous, au niveau de la commission d'attribution, on ne tolérait pas certaines choses. Moi, je me souviens, on était très jeunes et on refusait certaines choses. On n'acceptait pas des offres qui ne sont pas conformes dans la passation. Et il faut que l'offre soit quand même la mieux disante, en quelque sorte techniquement conforme et financièrement moins disante. Il faut qu'elle remplisse ses conditions avant d'être attribuée, mais parfois, il y a eu des propositions au niveau de la sous-commission, et ils glissent, mais nous, on décèle. Moi, j'ai eu à travailler au début dans la sous-commission. Au niveau de la CAQ, les représentants du ministère des Finances prenaient part dans la sous-commission et ensuite dans les commissions aussi. Si aujourd'hui, j'ai pris part à la commission d'ouverture, et j'ai désigné mon collègue à la sous-commission, sous-commission ad hoc, c'est cette sous-commission qui va évaluer les offres. Elle a au moins une à deux semaines en fonction du volume du dossier. Donc, elle vérifie, voilà, par rapport au dossier d'appel, donc, qui est la Bible en quelque sorte. Est-ce que les différentes phases, la phase technique, administrative, est-ce que les références de l'entreprise, est-ce que le personnel qui répond, tous les critères sont là. C'est comme une correction avec une copie. Et voilà, sur tel critère, est-ce que l'entreprise l'a respecté? Au niveau de l'analyse technique, si l'entreprise n'a pas respecté, elle est éliminée. Son offre rejetée. Celles qui ont rempli tous les critères techniques, leurs offres financières vont être évaluées. Parfois, vous arrivez au niveau de l'analyse financière, une seule offre. Parfois, vous n'aurez aucune offre. Dans ce cas, cet appel d'offre sera déclaré infructueux. Donc, il va encore reprendre. C'est pourquoi, donc, cette sous-commission va faire ce travail. Elle va évaluer, vérifier les offres des différentes entreprises par rapport aux critères préétablis. Et au niveau de la commission, on ne lit que les rapports. Les rapports d'attribution, est-ce que les rapports sont conformes et autres. Et si c'est OK, on enterre. Donc, à cette époque, au niveau du ministère des Finances, parfois, on est dans les sous-commissions. Puisque vous n'allez pas être juge parti. Si aujourd'hui, c'est un appel d'offres X, vous êtes à la commission, vous ne pouvez pas être à la sous-commission. Vous allez désigner votre collègue à la sous-commission. Et c'est un autre appel d'offres, un autre collègue est à la commission. Et vous, on vous désigne à la sous-commission. Donc nous, on a eu cette chance pour comprendre surtout les détails, les BAB du marché, comme les offres et autres. Donc on maîtrise en quelque sorte le système. Il y a des gens qui n'ont jamais été à la sous-commission, ils ne maîtrisent pas grand-chose. Comment le travail va être fait au niveau de la sous-commission? Donc voilà, donc nous...
1: L'avantage,
2: c'est ça, c'est un peu l'avantage. Une fois les rapports d'attribution de la sous-commission envoyés à la commission, avec cet avantage, nous, on décelait des choses. On décelait les choses. C'est pourquoi je me souviens sur un dossier où je suis à la commission, aucun membre de la sous-commission ne s'hasardait à nous glisser des pots de banane.
1: Vous allez découvrir ça.
2: Oui, moi j'ai décelé. Moi j'ai décelé automatiquement. Donc,
1: oui. Alors en 2009, vous avez été facté.
2: Oui, en 2009, donc, j'ai été encore nommé DAFM, DAFM, des affaires administratives financières. Et du matériel du secrétaire général du gouvernement. Oui, c'est le GG, c'est un ministère clé, c'est le croix même de transmission de l'action gouvernementale. Voilà, et c'est un département où il n'y avait pas quand même un personnel assez important. Mais le plus grand boulot qu'on avait, tout ce qui est la gestion du parc automobile de l'État,
1: relève
2: du secrétaire général du gouvernement et aussi la gestion entretien des bâtiments administratifs. Donc, surtout ces deux volets, ces deux grands volets, au début, c'était effectivement, ça figurait dans le secrétaire général du gouvernement au titre d'attribution du ministère du secrétaire général du gouvernement, mais il n'y avait pas l'application. Je me souviens, j'ai fait une fiche soumise à la signature de mon ministre, c'était l'imam Mahmoud, et il avait signé cette fiche. Est soumise au chef de gouvernement, je pense que c'est Youssouf Salih Abbas. Au moment où je faisais l'affiche, certains de mes collègues, même mes chefs, disaient que non, laisse tomber parce que cela ne va pas aboutir tout ça. Une fois l'affiche a été soumise au chef de gouvernement, il a donné des instructions fermes de l'appliquer et faire dans le sens de la structure générale du gouvernement. Et le ministre des Finances a été instruit. Qu'est-ce qu'il fallait faire? Lors du décret de répartition du crédit, donc comme les DAF sont des aspirateurs de crédit, et tous ces crédits, les crédits relatifs à ces deux volets, le parc automobile et le bâtiment aspiratif, et tous ces crédits, les crédits des différents départements, leur aspiration doit être les DAF du secrétaire général du gouvernement. Je me souviens, il y a un premier projet qui a été envoyé au EGG, comme le ministre des Finances et le ministre EGG visait, après avoir vérifié, et on était ensemble, et ils n'ont pas mis. Je me souviens, il a appelé son collègue, et il dit qu'il n'y avait pas si, il ne figurait pas ces points, il dit qu'il n'allait pas viser. Ils ont retourné, et ils l'ont mis. Je pense que c'était en 2010.
1: C'est votre initiative.
2: Oui, effectivement, c'est mon initiative. J'ai eu quand même des amis qui étaient un peu fâchés contre moi. Moi, j'ai dit, écoutez, moi, je n'ai rien d'autre chose qu'à gérer. Moi, ça, c'est mes attributions. Moi, je connais mes attributions. Et voilà, moi, je sais ce que j'ai fait. Je n'ai pas été parachuté. Moi, je sais. Donc, voilà, et on l'a fait appliquer. Donc, il fallait mettre des mots de passe au niveau du CID, circuit informatisé des dépenses. Pour engager un crédit, il faut les mots de passe. Les mots de passe, c'est moi qui détenais. Donc, aucun département ne pouvait gérer ou bien tirer ses crédits sans passer par le secrétaire général. Donc, je me souviens. Et...
1: Tout est centralisé.
2: Où tout est centralisé. Tous les bâtiments administratifs, les écoles, sauf les casernes militaires. Et toute la commande publique relative aux moyens roulants. Et c'est aussi chez nous. Donc, au début, les premières années, les gens étaient ne voulaient pas jaloux, ne voulaient pas appliquer. Mais certains ont vu perdre leur crédit, ils ont tentoré. Voilà, donc nous, tout ce que faisons, c'est que si les procédures sont respectées, ce n'était pas compliqué. Donc, c'est ainsi que j'ai eu à travailler jusqu'à 2012, jusqu'à avril 2012, 2 ans et demi, 3 ans. Donc, j'ai servi dans ce département. Il y avait beaucoup plus de juristes que j'ai rencontrés de bonnes personnes. Où je garde de bons souvenirs. Ce qui m'avait plu, c'est 2 ans ou 23 ans après moi, et lors d'une réunion avec leur chef de département, quelqu'un se soulève, il dit que voilà, au temps où les dames Yamita étaient là, on n'avait pas ces problèmes. Les ministres étaient fâchés, il avait suspendu la réunion. Et il disait que voilà, j'entendrai jamais ce nom. Donc, c'est des gens qu'on a gardés même maintenant, et quand même, on se respecte, on me respecte. Quand même, si je pars dans un département, surtout, ce que je priorise, c'est surtout les conditions de travail de mes collègues. Ça, donc, je me souviens, les matériels que j'avais commandés à son époque, entre-temps, on utilisait beaucoup plus de RAM. C'est nous qui avons le conseil des ministres, autres. Ce matériel a servi pendant 2 ans plus tard.
1: Après votre départ?
2: Oui, après mon départ. Donc, les gens me témoignaient ça. Mais j'aime pas, surtout les intimidations, ces gens-là, c'est-à-dire, ça marche pas avec moi. Pour ceux qui pratiquaient les intimidations, autre ça, on s'entendait pas, mais les bonnes personnes, j'ai pas eu de problème.
1: Et après ce poste?
2: Et après ce poste, bon, on n'a pas été relevé, mais il y avait eu la suppression des DAF.
1: Oui.
2: Donc et voilà.
1: Cette fois-ci, c'était pas la relève, mais
2: oui,
1: c'est plutôt
2: oui, c'est vrai. Voilà, cette fois-ci aussi, un de nos collègues DAF qui a fait des problèmes avec le ministre. Donc surtout, il lui a manqué tellement du respect. Que c'est tombé dans les oreilles du chef de l'État. Il a demandé la suppression. S'il y a une suppression, donc on regagne.
1: Chacun regagne son département. Voilà, c'est un... toujours regagné
2: au ministère des Finances. C'est ici qu'on a regagné au ministère des Finances. Parce que c'était en 2012. J'ai pris service dans mon truc d'origine. Et j'ai été réquisitionné à plusieurs reprises dans les missions de contrôle d'État. Et de diriger surtout ce qui est aspect à la gestion, l'exécution budgétaire, tout comme la passation des marchés. On fait appel à moi. Je me souviens, hein, avec mes collègues des marchés publics, on s'appelait régulièrement, jusqu'à un passé très récent. S'il y a des dossiers compliqués, on s'appelait, donc on s'est concerté pour trouver des solutions. Donc c'est un domaine que j'ai une maîtrise. Je partais à des contrôles, que ce soit sur les salaires, les commissions. Donc, il a participé à cette période. Exactement le 22 juin, j'ai été nommé directeur général du Fonds spécial en faveur de l'environnement. J'étais le deuxième directeur. Il y avait un ancien qui était là, un ancien ministre qui était le tout premier directeur général. Donc, le fonds était très jeune. Il fallait tout relancer, trouver quand même un local, voilà, recruter le personnel et tout ça. Donc, il faut les manuels, les procédures de gestion. Donc, un fonds qui finance surtout les projets dans le cadre de la protection de l'environnement. Et après quelques mois, j'ai effectué des missions d'échange, donc des voyages de type d'échange dans certains pays comme... le Burkina, le Sénégal, je pense que c'était ça. Et j'ai constaté surtout qu'il y avait des financements, des fonds verts et autres, des fonds d'adaptation qui existent, que les autres pays bénéficiaient et nous non. Pour en bénéficier, il faut être accrédité. Donc j'ai proposé le projet d'accréditation du FSC, du Fonds spécial en faveur de l'environnement, à ces fonds. Surtout le premier moment, c'était le fonds d'adaptation. Ce projet a été accepté. Où on a été accompagné par le Centre civil écologique du Sénégal. On avait aussi reçu le fonds pour l'accompagnement. Et j'ai fait exactement 2 ans où nous avons lancé le tout premier projet. Il s'agit des projets qu'on avait lancés à travers des avis d'appel à projet sur toute l'étendue du territoire. La première année, nous avons fait un avis d'appel à projet et ce qu'on avait constaté, que certaines régions, bien qu'elles sont touchées par les effets néfastes des changements climatiques, compte tenu du manque d'expérience, où il n'y avait pas de projets de développement et autres, des projets n'ont pas été retenus dans ces zones. C'est pourquoi donc on avait opté des projets par région. Aussi, il faut la formation. Il y a certaines régions où les ONG n'ont aucune formation. Donc, premièrement, on envoyait des formateurs pour une formation. Après la formation, on lance la vie conformément maintenant à ce qui a été dit, les gens soumissionnaient. C'est ainsi qu'on a pu réussir le deuxième avis, appel à projet. Moi, c'est des chiffres que je ne peux pas retenir, mais on a eu quelques centaines, je pense que 200, 300 projets. Des micro-projets compte tenu de nos ressources qui sont très faibles.
1: Limitées.
2: Oui, très limitées, puisque à ce temps, on n'avait pas un financement extérieur. C'est un. De deux, on recevait des taxes. On appelle TP, taxe pour la protection de l'environnement. C'est-à-dire que tous ceux qui dégradent l'environnement doivent contribuer. Mmh. Tous ceux qui font l'extraction des matériaux, du sable, du gravier et autres, en mètre cube, ils doivent payer, je pense que c'était, entre temps, c'était 100 francs par mètre cube. Tous ceux qui coupaient les arbres. Cette taxe est appliquée aussi sur l'importation de certains produits comme le tabac, l'alcool et autres, qui sont aussi appliqués, voilà. Et comme c'était une taxe qui est nouvelle, qui n'est pas bien connue, surtout son recouvrement posait tellement de problèmes. On était obligé de mettre en place une commission mixte, la Direction générale des impôts, la douane, quelques services de finances, ensemble, on sillonnait. Premièrement, on informait surtout le bien fondé de cette taxe et ensuite, on appelait à ces contribuables de les payer. Au début, ça a été difficile, mais à partir de la deuxième année, quand même, les gens commençaient à payer. Donc, c'est aussi une contribution à la protection de l'environnement. Voilà, on a eu à travailler. Et on a fait 2 ans et le processus d'accréditation a été lancé. On était allé à une autre phase et après ça, donc, on m'avait remercié.
1: Et puis vous avez continué dans d'autres...
2: Voilà, je suis un fonctionnaire. Après avoir fini la mission, je regagne le service. Comme d'habitude, j'ai regagné le service. J'ai été remercié au niveau du FEC. Mais un mois plus tard, j'ai été nommé directeur général adjoint de l'Agence nationale des investissements et des exportations, ANI, le 14 avril 2015. Et je suis resté jusqu'au 15 avril 2017. J'ai fait 2 ans. Donc, c'est aussi une nouvelle expérience aussi. Bon, je suis financier, économiste, voilà. Donc, pourtant, je me souviens que pour créer une entreprise, parfois, ça prenait 2 mois. Donc, nous avons fait de telle sorte qu'une entreprise soit créée en une semaine. 3 jours, 5 jours, une semaine maxi. C'est ce qu'on a eu à faire.
1: Le guichet unique.
2: Oui, il y a le guichet unique. Et aussi, les frais aussi ont été vraiment réduits. À moins de 100 000, vous avez votre entreprise. Et vous n'avez pas besoin d'aller chez les notaires pour faire les statuts, tout cela. Donc, vraiment, ça a été allégé. C'était avec l'appui de la Banque mondiale, avec le projet PACV. On a eu une composante qui concernait l'ANI, qui nous appuyait. Et donc, on a pu faire cette réforme.
1: Vous avez apporté une réforme une fois encore de plus à l'ANI.
2: Oui.
1: Et après ANI?
2: Après ANI, comme d'habitude, j'ai regagné aussi les finances. Après ANI, bon, c'était la dernière année de l'ANI. Et je me suis inscrit à l'Université de Strasbourg, faculté de sciences juridiques. J'ai fait une année. J'ai obtenu le MBA en finance islamique. C'est aussi un domaine que j'ai beaucoup apprécié. Malgré que le domaine, c'est les finances islamiques, c'est les finances éthiques. Dommage que... Le domaine n'est pas développé au Tchad. On appelle finance islamique, c'est les finances éthiques. Le nom, la connotation islamique, là, certains l'emportent, mais en réalité, toutes les religions interdisent l'intérêt. C'est pourquoi à Londres, les finances islamiques marchent très bien.
1: Les ribas.
2: Les ribas, oui, ribas en arabe. Mmh. Et l'intérêt en français, toutes les religions monothéistes interdisent les ribas dans leur... financement. Donc, c'est une finance qu'elle pourrait bien marcher ici au Tchad. Puisque si on demande à certains de nos commerçants qu'ils thésaurisent l'argent, voilà, et si on dépose à la banque va fructifier, faire d'intérêt, c'est que vous êtes en quelque sorte complice. C'est pourquoi certains évitent, et surtout, vous avez un projet, vous ne pouvez prendre un crédit. Au Tchad, c'est un pays très lié à la religion, et une finance qui pourrait bien marcher, mais malheureusement, jusqu'à là, je pense que le cadre légal est déjà fait, hein, surtout par la BIAC, mais surtout son expérimentation qui encore tarde à venir. Mais j'ai suivi un article et l'émission, c'est là 2 jours, les ministres finances avaient reçu une délégation de certains partenaires qui veulent créer une banque islamique au Tchad. Vraiment, c'est une grande opportunité. Hein. Donc, j'ai fait une année en 2017-18 à Strasbourg. J'ai fait les finances.
1: En ligne ou en présentiel?
2: En ligne et présentiel, j'ai parté toutes les fins de mois. Donc, 12 mois, j'ai été, c'est un peu difficile, mais j'ai été toutes les fins de mois à Strasbourg. Prenant le coup qu'on a assisté à l'examen final, on avait soutenu. Depuis 7 ans, j'étais aux finances, un cadre, un ancien cadre, comme aux finances, vous partez, vous trouverez des fonctionnaires sous l'arbre.
1: Oui.
2: Voilà, donc j'ai eu à avoir d'autres activités. Bon, j'ai été réquisitionné, c'est à cette période, par le contrôle d'État pour effectuer certaines missions. En 2023, je pense au mois de mars, j'ai été nommé secrétaire général du ministère en charge de l'environnement. J'ai servi dans ce département il y a 2 ans. C'est aussi un département que j'ai servi à cela en 2013-15, où j'ai trouvé mes anciens collègues. Voilà. Oui, certains de mes collaborateurs aussi qui sont devenus des grands cadres. Donc, j'ai travaillé avec eux, en particulier, dans les différents COP, conférences des partis. J'étais le président du comité technique et aussi on a toujours relancé le projet que j'ai laissé en 2015 était encore à leur place. Surtout au niveau du fonds spécial en faveur de l'environnement, on a essayé de relancer.
1: Oui.
2: Voilà, donc ici, parfois, on perd beaucoup de temps, on perd des ressources. Le fonds où nous avons décidé d'accréditer le FSC, c'était, je pense, 10 millions de dollars, c'est 5 milliards, un truc comme ça. C'est différents cycles que les gens ont déjà utilisé leur cycle, il y a plus de 10 ans. Et nous, jusqu'à maintenant, jusqu'à aujourd'hui, on n'a même pas pu avoir accès à ces fonds.
1: Le faute de quoi?
2: Le faute d'accréditation.
1: Mais jusqu'à présent,
2: il y a non, voilà, souvent, il y a la mobilité et tout ça. Et il y a des gens qui ne comprennent pas, surtout la mission en question. Il y a trop de perturbations. Ailleurs, un DG de ce genre de fonds, ils font 4 ans, 5 ans, 10 ans. Chez nous, c'est une année, 3 mois, 6 mois, 2 ans. Donc, il y a une instabilité terrible. Donc, c'est pourquoi c'est un peu l'une des causes. Il faut désigner des gens qui ont une certaine compétence, une certaine volonté, surtout la volonté qui est aussi importante. Laisser un peu de temps pour aboutir le projet.
1: Alors, donc, vous avez fini votre mission comme secrétaire général du ministère de l'Environnement?
2: Oui, au mois de janvier, j'ai été appelé au ministère des Sports comme secrétaire général en janvier 2025. J'ai servi 6 mois. Voilà, donc je suis revenu aussi dans mon département puisque je suis dans les sports, je suis au niveau de la Fédération Digitaux depuis 2008. J'ai participé surtout au développement maintenant de cette discipline au Tchad, aux côtés du maître Abakar Yarma. C'est lui qui était aussi, c'est une coïncidence, ministre des Sports, donc il m'a fait appel, j'ai travaillé avec lui jusqu'au juin, donc... J'ai retrouvé quand même mes amis du sport.
1: Vous êtes une fédération depuis 2008.
2: Voilà, donc on partait aux AG du COST du comité olympique et sportif tchadien où on s'est rencontrés régulièrement. Donc on se voit, donc on se connaît quoi, dans ces mois on se connaît.
1: Voilà, mais...
2: Où mes collègues étaient très contents que comme EG, leur collègue, et ma porte était ouverte, où leur collègue qui est EG, donc je me suis mis au travail, ma vision était vraiment... Je connais en quelque sorte les problèmes de ces départements, les problèmes de différents fédération. Mais le temps était très court.
1: Quand on parlait tout à l'heure de l'instabilité.
2: Oui, c'est de l'instabilité, tout ça. Le problème, c'est que Yarma était parti aussitôt après. Voilà, donc maintenant, c'est un nouveau ministre qui arrive. Avec Yarma, donc on a mis en place quand même des stratégies. La vision était vraiment de développer le sport et changer surtout le visage du sport tchadien. Voilà, on a été victime. On a été victime des incompréhensions et autres depuis des années. Des chefs de département qui arrivent, il y a cela 10 ans et autres, qui avaient vraiment une vision différente. Ils n'écoutaient même pas les fédérations. Donc voilà, on était arrivés. Et malheureusement, Yarma est parti. Mais ce qu'il a fait, il a défendu un projet qu'on défendait entre-temps dans les fédérations. Un projet octroyant des subventions à toutes les fédérations. Le problème au niveau des fédérations, vous partez à une compétition à l'international. Parfois, on vous donne le financement à la baie. Mais vous devez en amont préparer. Il faut préparer avant d'aller. Si vous ne préparez pas les athlètes, il n'y aura pas un résultat. Donc il faut faire un cadrement au moins de 2 semaines. Et ceux qui n'ont pas les moyens, ça posera problème. Si on arrive à avoir les moyens avant 2 semaines, 1 mois, ça va permettre aux fédérations de se préparer, de bien préparer les athlètes, ça c'est un, et de prendre les titres de transport, les billets à temps. À la veille, vous n'allez pas avoir des billets, et parfois des billets qui sont trop chers. Et aussi de là-bas, il fallait réserver les hôtels. Les hôtels sont différentes catégories, même les prix. À la veille, vous allez avoir les prix chers. Donc
1: c'est une urgence.
2: Oui, c'est une urgence. C'est pourquoi, si les moyens sont mis à la disposition pour un simple billet, si vous avez les moyens à temps, vous pouvez avoir du simple au double. C'est pourquoi, donc, il avait décidé d'octroyer une subvention à chaque fédération. Et les fédérations, pour leur assemblée générale, tout comme les championnats nationaux, les certains présidents de fédérations, ils font ça avec leurs poches. Il n'y a pas un appui du ministère. Parfois, l'appui vient, mais avec un retard. On a été confronté à un problème de préfinancement. Et un président d'une fédération préfinance une activité, il va attendre 2-3 ans pour avant d'être payé. C'est pourquoi certains même sont traduits dans le commissariat et autres qu'il y a des plaintes. À la fin, ils comprendront, puisque ce n'est pas lui qui a pris, mais il a fait des bons, c'est pour financer une équipe nationale. Voilà, donc on a eu toutes ces situations-là qu'Abakar Yarma a voulu solutionner. Et les députés aussi ont apprécié. Et le projet a été voté à l'Assemblée. nationale et c'est promulgué par les chefs de l'État.
1: C'est quand même une réforme.
2: Oui, une réforme vraiment de taille. Malheureusement, ça n'a pas été appliqué par les nouveaux dirigeants. C'est fait partie aussi de notre incompréhension. On l'attendit et moi je suis parti, mais dommage quoi. Ces fonds sont perdus.
1: Et vous venez de relever une question, surtout le financement des fédérations. La plupart des fédérations n'apportent pas de résultats positifs, mais votre fédération, la fédération de judo, à un certain moment, s'est démarquée des autres fédérations par des résultats. Quel a été votre secret?
2: Non, le secret, c'est la volonté. Et on travaille avec Germain. Moi, j'ai commencé avec le karaté. J'ai un karatéka. J'ai une ceinture marron. Je l'ai fait à Bamako. J'ai obtenu un début. Et après, comme on est des amis de l'école, puisque les gens, on a fait ensemble, on était là. Oui, c'est un ami de l'école. On passait depuis tous ces temps, nos week-ends ensemble, jardin, tout ça. Et il me dit que laisse ton petit ici, on travaille. Oui, ici, on a besoin de vous, surtout avec le code moral, le judo, tout ça. Donc, tu seras mieux ici. Donc, il me disait à la fin, donc j'ai accepté de venir. Premièrement, moi, j'ai élu président de la Ligue de Bagrimi. Et voilà, le mandat prochain, je suis entré au bureau exécutif de la fédération comme vice-président. Nous, ce qu'on faisait, c'est de laisser la responsabilité à la direction technique. De sélectionner. Sélection, on ne s'y mise pas. Donc, nous, on regarde les résultats. Dans certains départements, dans certaines fédérations, s'il y a des voyages, autres, on l'appelait X et Y, l'autre, c'est le cousin de tel, ou bien quoi. Ou bien le ministère aurait demandé ça, ça ne marche pas chez nous. Mais on prenait que les maires. Il y a la discipline chez nous. Tout athlète qui manque du respect, on les sanctionne. Donc, ça, c'est un. Le pays des moyens qu'on le trouve, on met à la disposition. C'est un peu ça. Et on suit nos athlètes. Nous avons fixé un objectif. Comment changer? Comment parvenir? Comment faire surtout que les tricolores italiens
1: flottent
2: à l'étranger? C'est un peu ça.
1: Vous êtes arrivé quand même?
2: Oui, on est arrivé. Oui. On est arrivé à... Premièrement, on a eu des qualifications aux Jeux Olympiques. C'est historique. Depuis l'instauration de la qualification des Jeux Olympiques, je pense dans les années 84, j'espère, c'est pour la première fois en 2012 que le Tchad a été qualifié. C'est au judo.
1: On bénéficie seulement de quotas?
2: Oui, c'est des quotas. La règle 1 plus 1, si aucun athlète n'est qualifié dans un pays, on leur accordait des places. Un homme et une femme, le plus souvent c'est en athlétisme. C'est comme des gens qui ne sont pas qualifiés et qui vont toujours retomber, surtout au premier tour. Mais au judo, on a pu avoir cette qualification pour Londres 2012. Et les JO 2020 de Tokyo 2020, on a aussi obtenu la deuxième qualification. Et au Paris, dernièrement 2024, on a eu une autre qualification. Donc nous avons eu au total 3 qualifications.
1: Pour la fédération de judo.
2: Pour la fédération de judo.
1: C'est
2: un record. Oui. C'est un record. Et voilà, on a eu à travailler dans ce domaine. Aussi, Yarna, c'est quelqu'un qui est quand même très respecté dans le milieu du judo, surtout africain.

0: Cette,
1: Un
0: oui,
1: chapeau,
0: voilà,
1: c'est un maroissant.
0: oui, elle a construit.
1: Ça
0: Et,
1: aussi, c'est une grande réalisation.
0: oui, mais maintenant, toutes les fédérations, surtout les combats et autres, hein, utilisent cette salle pour s'entraîner. Voilà, donc c'est une prouesse, c'est une première week-end. Et ensuite, avant mon départ, il y a eu une compréhension avec le chef de département. Il y a eu quelques soucis au niveau du comité olympique. Ils voulaient faire des réformes, faire discrimination. Les fédérations ont dit que non, non, ça ne va pas passer. Comme ça, et lors de l'AG de mai 2024, mes collègues m'ont désigné d'être président du bureau exécutif provisoire pour organiser les élections à la fin de l'année. Voilà, donc c'est un feuilleton qui n'a pas encore fini. Mais voilà, mais je pense que ça
1: Mais
0: va.
1: c'est quand même un gros feuilleton.
0: Oui, c'est un feuilleton. Voilà, et nous n'avons pas accepté surtout certaines pratiques, surtout pour l'intérêt du sport cadien.
1: Alors, notre temps tire presque vers sa fin. On va aller rapidement. Qu'est-ce que Yamita aime et qu'est-ce que Yamita n'aime pas dans la vie?
0: Moi, j'aime les bonnes choses, surtout le respect. Je respecte les gens, j'exige le respect. Pour toute personne qui ne me respecte pas, je ne peux pas rester avec lui. Mais je ne manquerai pas du respect opprimé. C'est un, donc, vivre en paix. Moi, j'aime la paix. Et surtout, j'aime les bonnes choses. C'est-à-dire qu'il y a un travail bien fait. Un travail, vous constatez dans les départements, ou dans mes services où je travaille. Moi, je suis ami, surtout au travail, aux ceux qui font un bon travail. Il peut être un frère, un cousin, s'il ne fait pas un bon travail. Non, non, il va constater que je ne m'entends pas avec lui. Donc, j'aime le travail bien fait. Et voilà, et surtout, ce que je déplore, là où j'ai travaillé, tu arrives à un poste, ton objectif, c'est de faire comment apporter ton savoir, quel apport que tu vas faire pour changer, mais pas détruire ce qui a été fait. Moi, j'aime pas ça. Donc, dans chaque poste que j'arrive, j'apporte un changement. Mais je déplore, il y a des gens qui viennent détruire le changement. Ça, j'ai constaté. Voilà. Donc, en dehors de ça, j'aime la nature. Et surtout, les voyages, surtout d'aller en brousse. J'ai quand même, pour ma retraite, j'ai dit, mais pour être longue vie, je projette à travailler dans des fermes, loin des bureaux. Bien que, au début, j'ai pensé à travailler surtout dans les finances islamiques, surtout dans les banques islamiques, que ce soit au Sharia Board et autres. Après mes études à Strasbourg, que j'ai pris un thème pour la thèse. Moi, j'ai oublié aussi de vous dire, j'ai fait la maîtrise ici en 2003. Le régime spécial.
1: Régime spécial.
0: J'ai fait la maîtrise ici au niveau du Musée Niamey, une maîtrise en économie. Et après mon MBA à Strasbourg, j'ai pris une thèse. Au début, c'était un thème sur les finances islamiques. J'ai trouvé que les données manquent ici. Donc, j'ai changé après ma nomination à l'environnement. J'ai pris un thème sur le financement, le crédit carbone, le crédit vert. Et je suis initialement, ma soutenance était prévue au mois d'août. On n'a pas pu le faire, mais j'attends d'un moment à un autre pour faire ma thèse. Et pour vous dire que j'ai voulu travailler dans ce domaine en tant que consultant dans les domaines environnementaux, puisqu'on peut mobiliser des financements dans le domaine environnemental. Il existe des milliards de dollars que les différentes institutions ont mis surtout sur la protection de l'environnement, puisque sans cet environnement, notre vie, notre monde est menacé. Donc, il fallait contribuer surtout dans ces domaines. Il existe des milliards de dollars. Donc, j'ai pensé à cela. Mais à tout cela et
1: Peut-être après l'obtention de votre doctorat, vous pouvez continuer à réfléchir.
0: oui, j'ai continué à réfléchir puisque nous devons, en quelque sorte aussi au Tchad, faire des plaidoyers. Nous devons faire des plaidoyers pour mobiliser des ressources. C'est purement facilement mobilisable ces produits, ces ressources. Le problème, c'est que l'un des constats que j'ai eu à faire, un des chefs de département aujourd'hui, il prend part à une conférence. Sa première participation est de prendre contact avec les différents institutions et autres. Et à l'année prochaine, qu'il revient pour parler des projets concrètement avec ses interlocuteurs. Mais l'année prochaine, au Tchad, c'est une autre personne qui arrive. Généralement, ici, les projets sont tombés. Généralement, mais ce qui arrive, il laisse tomber le projet de l'ancien, ainsi de suite. C'est pourquoi on ne mobilise pas. Moi, je me souviens en 2013-14, lorsque j'étais au FEC avec l'ancien ministre de l'Environnement, M. Aliou Kimi, un des meilleurs ministres de l'Environnement. On avait porté les projets, surtout les Baudelais de Dura. C'est un phénomène naturel où des poussières, les poussières qu'on voyait un peu au nord, là, ces poussières qui sont
1: Qu'est-ce que
0: transportées,
1: l'Amazonie?
0: oui, l'Amazonie et l'océan Pacifique, tout ça, 70% surtout des nutriments est supporté en quelque sorte à travers ces poussières-là. Nous avons fait ces plaidoyers à Washington au niveau du Fonds mondial pour l'environnement et aussi on est aussi allé à Cancun, à l'AG du Fonds mondial pour l'environnement. En side event, on a fait appel à ceux qui ont découvert, je pense que c'est des chercheurs. Il y a un chercheur.

0: Britanniques, Australiens, un Américain, ils étaient là, ils ont défendu. Mais depuis lors, ce projet n'a pas été quand même.
1: Ça n'avance pas.
0: Ça n'avance pas. Et 2023, 24, l'ancien ministre de l'Environnement, M. Anno, qui a bien voulu porter, et même il a même prévu un sommet sur le désert. Il faut voir surtout le côté positif du désert. Donc, il a voulu faire, donc il a fait un plaidoyer avec ses collègues, mais malheureusement,
1: Elle est
0: après,
1: partie aussi.
0: il est parti et le projet est tombé dans l'eau. Donc, on pourrait quand même explorer quand même tous ces avantages, puisque c'est nous subissons surtout les effets pervers des changements climatiques. Nous, en dehors du Baudelais, nous luttons, surtout on est les remparts contre le désert, surtout pour la forêt équatoriale. C'est les deux poumons écologiques mondiaux, la forêt équatoriale et la forêt amazonienne. Tous ces deux projets sont en quelque sorte en amont et protégés par les cadres. Et il n'y a pas les retours. C'est ce genre de projet qu'on fait, vraiment qu'on va faire les plaidoyers. Et on a des cadres aussi à l'extérieur qui peuvent nous appuyer, surtout l'ancien ministre du Plan, M. Mohamed Assouiti. C'est quelqu'un qui a de très belles expériences dans ce domaine où, si on conjugue nos efforts, nous allons mobiliser des milliards au profit maintenant, surtout du cadre, surtout ces différents projets, surtout dans toutes ces zones touchées. Et nous subissons vraiment les effets néfastes du changement climatique et qu'on pourrait mieux faire.
1: Alors, Yami Tassan, Tété, nous arrivons pratiquement vers la fin de notre émission. Vous êtes nombreux dans la famille?
0: Oui, on est nombreux, on est nombreux. On est au moins une dizaine. Hein. Mon papa a rendu l'âme et a été là 11 mois. Un peu à son âme, un militaire, il a la chance pour prendre sa retraite. Il y a des petits frères qui ont été formés, qui sont dans les différents domaines, des sœurs, que nous vivons quand même, surtout bonne cohabitation, harmonieuse, tout ça. Donc, je suis le deuxième fils.
1: Alors, en guise de mot de fin.
0: Et en guise de mot de fin, merci pour cette opportunité, merci, bien bonjour à ceux qui nous écoutent. Ce que je conseillerais à mes petits frères et mes fils, entre-temps, c'est qu'on ne nous apprenait pas l'entrepreneuriat. Moi, c'est après l'université que j'ai appris. Mais maintenant, ce qui est bien, le constat que j'ai fait avec les jeunes qui viennent d'arriver, ils ont cette notion, ils l'entreprennent. Mais entre-temps, chez nous, le seul progrès, c'était l'État. Je pense que ce n'était pas vraiment la bonne idée. Et il faut qu'ils pensent à l'entrepreneuriat. On a beaucoup de potentialités dans les domaines agro-sylvopastoral, qu'on peut s'enrichir sans prendre un salaire au niveau de l'État. Voilà, donc le pays a besoin, notre pays a besoin surtout que tout le monde s'engage. Il faut qu'il y ait la créativité. Donc, ça, c'est un. D'aider pour ceux qui travaillent dans l'aspiration, c'est un peu dommage. Les peuples tchadiens nous regardent. Et aussi, on va rendre compte à Dieu. Il faut qu'on fasse un travail. Un travail, quand même, avec un peu de sérieux. Et si vous partez à un poste et que vous n'apportez pas un changement, ça ne sert à rien. Allez. Ne cherchons pas des postes, voilà, tel poste est JT et tout ça. Mais tout poste est JT à condition que vous travaillez. Voilà, donc, c'est tout ça, c'est éphémère. Des choses éphémères, et voilà, il faut qu'il y ait la paix. Surtout, moi, j'ai été dans des zones à conflit, même ici à Niamey en 2008, on a perdu des amis, des parents et tout ça, même des objets qui sont tombés dans nos concessions. Surtout, il faut qu'on préserve la paix. Alors, merci à nous tous, nous, les fonctionnaires, quand même, soyons honnêtes. Surtout, n'oublions pas qu'un des quatre matins, on va être jugé.
1: Voilà, c'est en guise de mot de fin, il faudrait qu'on soit sérieux, il faudrait qu'on soit sérieux dans la gestion de la terre administrative
0: Oui.
1: et il faut entreprendre, il faut être créatif. Sur ces mots que nous allons nous séparer, merci d'avoir accepté notre
0: Si
1: invitation.
0: c'est moi qui vous remercie.
1: Voilà, merci. Merci une fois de plus à toutes et à tous pour votre attention. On va séparer pour tout à l'heure, je vous donne rendez-vous la semaine prochaine.
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Auditrices, auditeurs, bien-aimés dans le Seigneur, bonjour et bienvenue à votre rendez-vous pour la méditation catholique. Les textes bibliques proposés à notre méditation en ce 14e dimanche du temps ordinaire de l'année A sont les suivants. La première lecture est tirée du livre du prophète Zacharie au chapitre 9, les versets 9 à 10. La deuxième lecture est extraite de la lettre de Saint Paul, apôtre aux Romains, au chapitre 8, les versets 9, puis les versets 11 à 13. L'évangile est de Saint Matthieu, au chapitre 11, les versets 25 à 30. Pour nous introduire dans la méditation de ces jours, nous accueillons avec joie l'abbé Raymond Madiro, vicaire à la paroisse Saint-Paul de Cabalet. 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À la présentation, je suis Denenadi Soulanoudinga-Houzlin.

Frères et sœurs en Christ, en ce dimanche, la parole de Dieu nous révèle le visage d'un Dieu humble, proche de ceux qui mettent en lui leur confiance. Alors que le monde admire la grandeur et le pouvoir, Jésus rend grâce au Père qui se révèle aux petits et aux humbles. Il nous invite à venir à lui avec nos fatigues, nos fardeaux et nos inquiétudes, afin de trouver le repos véritable. Demandons au Seigneur la grâce d'un cœur simple et confiant, capable d'accueillir sa parole et de marcher à sa suite dans la douceur et dans

Évangile de Jésus-Christ selon Saint Matthieu. En ce temps-là, Jésus prit la parole et dit « Père, Seigneur du ciel et de la terre, je proclame ta louange. Ce que tu as caché aux sages et aux savants, tu l'as révélé aux tout-petits. Oui, Père, tu l'as voulu ainsi dans ta bienveillance. Tout m'a été remis par mon Père. Personne ne connaît le Fils sinon le Père, et personne ne connaît le Père sinon le Fils, et celui à qui le Fils veut le révéler. » Venez à moi, vous tous qui peinez sous le poids du fardeau, et moi, je vous procurerai le repos. Prenez sur vous mon joug, devenez mes disciples, car je suis doux et humble de cœur, et vous trouverez le repos pour votre âme. Oui, mon joug est facile à porter et mon fardeau léger.

La liturgie de ce 14e dimanche des temps ordinaires nous plonge dans la réalité de notre pays. Partout, comme dirait le prophète, meurtre et lamentation. La justice a déserté le pays, tandis que la vérité s'est cachée en portant avec lui l'amour. Partout encore, désolation et désespoir sont le lot le plus partagé par les Tchadiens. Comme l'avaient dit les disciples d'Emmaüs, nous avions cru que... Et là, ici, nous pensons au dialogue national qui, pour beaucoup, allait ramener la paix, la réconciliation. Nous avions cru, et nous étions nombreux, que la paix et la justice allaient enfin fleurir dans un pays réconcilié. Le spectacle désolant d'un homme décapité à la machette que nous avons vu ces derniers temps nous ramène à la triste réalité. Le pays est de plus en plus violent et les conflits intercommunautaires devenus le lot quotidien des Tchadiens. Et souvent, ce sont les bras valides de nos communautés qui sont emportés. L'avenir s'assombrit et beaucoup se mettent à douter de tout. Beaucoup doutent d'eux-mêmes, doutent du pays et de l'avenir. Heureusement que la parole de Dieu, entendue aujourd'hui, vient ouvrir une brèche. Elle proclame que Dieu n'abandonne jamais son peuple. Il est toujours là, prêt à lui rouvrir ses bras pour l'accueillir, comme nous le voyons dans le cas de l'enfant prodigue. Il a démontré à plusieurs reprises pour Israël dans le passé. C'est pourquoi le prophète Zacharie, son envoyé malgré le découragement du peuple, annonce un nouveau départ. Il faut cependant remarquer que celui par qui ce changement s'opérera ne vient pas comme un souverain guerrier. Il vient monter sur un petit âne, symbole d'humilité. Il vient non pour faire la guerre, éliminer ses adversaires, mais pour instaurer la paix, le règne de Dieu. Cette œuvre de restauration qui passe par l'homme, saint Paul nous le dit, concerne tous les chrétiens, parce que tous habités par l'Esprit de Dieu et tous sont habilités à l'accomplir. Pour cela, il leur suffit de cesser de se laisser mener par la chair, c'est-à-dire de courir au chemin du péché. L'amour exclusif de la richesse, la volonté de domination finiront bien par s'évanouir un jour. Donc il faut cesser d'en faire un bien. Chers frères et sœurs, ouvrons nos cœurs pour apprendre du Christ à nous tourner vers Dieu et à servir comme lui. Pour cela, il nous faut d'abord reconnaître notre situation de pauvreté et revenir vers le Christ. Nos nombreux hommes végètent, et cela avec l'illusion du pouvoir et de la richesse, et cherchent le bonheur hors de Dieu, sans Dieu, parfois contre Dieu. Et il y a malheureusement des chrétiens qui se laissent convaincre par ces hommes des ténèbres. Revenons au Christ, apprenons de lui à être fils du Père, dans les moindres détails de notre vie et partout, pas seulement à l'Église. Lui seul allégera nos joues et nous donnera la force d'avancer ensemble. Avancer ensemble, faire du chemin ensemble, c'est cela qui me semble la chose la plus difficile, mais la plus indispensable pour nous aujourd'hui. Osons nous faire confiance et nous regarder comme des frères et sœurs pour regarder et avancer dans la même direction en portant le même joug. Ce joug alors deviendra plus facile à porter. Je voudrais finir ici comme nous le propose le psaume 144 en rendant grâce à Dieu pour tous ces hommes et toutes ces femmes simples, humbles de nos villages qui ont tout donné pour construire nos églises, nos communautés en tant que catéchistes
responsables. Ils se sont sacrifiés. Ils ont tout donné comme pierre. Ils ont semé et bâti. Que le Seigneur qu'ils ont servi les accueille, mais surtout qu'ils bénissent les fruits qu'ils ont fait fleurir dans notre pays.

Auditrices, auditeurs, bien-aimés du Seigneur, nous voici au terme de votre émission, la méditation catholique de ce 14e dimanche du temps ordinaire de l'année A. Nous rendons grâce à Dieu pour la parole reçue et pour l'enseignement de l'abbé Raymond Madiro qui nous a aidés à mieux découvrir le Christ doux et humble de cœur, lui qui nous appelle à trouver en lui la paix et le véritable repos. 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À la présentation, je suis Denenadi Solanodinga Roseline, était à sa réalisation Abbé Carlo Marcotti Nubo Adina. Que le Seigneur Jésus nous donne un cœur humble, ouvert à son amour, et qu'il fasse de nous des témoins de sa paix et de son espérance auprès de tous. Au revoir et à dimanche prochain.

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2: Il est tarit bien.
1: Ancien. Baba, on connaît Nangi Joseph Mundaga ou démissionnel. Ah oui, il est là.
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0: 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Nous t'en donnons le Durbali.
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0: nous t'en donnons le Durbali.
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2: Hi!
1: Wudu, Nedje, tout, mais qu'est-ce
2: que tu dis? Bon, d'autres, d'aussi, de.
1: Au début, n'aime, mon amour, mon ami, gars, ou les gars, ou dirige, cultiser, dirige, ou l'olé. Ah, y belle Rosalie, nous allons. 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
7: 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Allo?
9: Allo?
7: Frédéric?
9: Oui.
7: Ah, donne-lui.
9: Ah, émission de chômage, il y a
7: un... Ah, il va se dire, Bané?
9: Mathieu Walliard.
7: Ah, Karti Walliard.
9: Émission de chômage, il y a un... Parce que... Dès que j'avais un état qu'on a tant de l'eau, tout le monde, tant de l'eau, tout le monde, dès que j'avais un état qu'on a tout le monde, j'avais un arrêt. Là, c'est deux appuis, là, c'est un peu de tri, mais... Là, pour l'idée, là, pas... Ah, ah, tu y vas voir où ça n'est, ou alors, bon, appuis, là. Or, on est qui n'arrive, n'aille. Il y a un autre.
7: Merci, Frédéric. Voilà, ça va, Frédéric Pané. 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
12: Ah, on va s'en dénigrer là. Il faut que des arrangements soient normaux normalement. 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

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Mesdames, Mesdemoiselles et Messieurs, bonjour et surtout bienvenue dans cette tranche d'animation baptisée matinale de Radio Tchad, le poste national. Nous sommes lundi 6 juillet 2026 et dans ce studio il fait déjà 5 heures et bientôt 2 minutes. Ainsi, nous commençons avec la matinale et une équipe détail était déjà en place. De l'autre côté de la baie vitrée, devant les machines à jingles, Maïntoa Cuivre, encore la console numérique que l'on s'appelle Chopoué Capriel. La régie d'antenne est l'affaire de Dimtan Roger qui va devoir prendre place dans les minutes qui suivent. Casque, micro, parole, animation, présentation, c'est l'enfant chéri Benny de Béchir. Téléboun, je m'appelle. Merci à vous tous d'être avec nous en cette matinée, mesdames et messieurs. Le menu s'articule comme suit. Tout de suite, vous aurez quelques sonorités musicales, juste vous aider à quitter votre couchage. Et à partir de 5h10, commence la première rubrique de la matinée. Radio Santé, 5h30, la rubrique horoscope interviendra. Et aussi, à 5h40, une autre rubrique s'installe et cessera sans doute. Expression française. 60 minutes de consommé, nous sommes déjà à 6h, ce serait le nom d'anniversaire et le prénom du jour, 6h30, Radio Service, premier volet bien sûr, 6h25, la page publicitaire, 6h30, chat actualité matin, 6h50, Radio Service, deuxième volet, quand il sera 7h, ce sera la fin de la deuxième partie et fin aussi du programme en français, début du programme en arabe local. Voilà pour le menu. Le programme étant réparti en deux, 60 minutes de chaque. Alors, mesdames et messieurs, on se serre la ceinture et le décollage, ou encore le voyage à travers les ondes, commence déjà avec Robin de Souza, Retour aux sources. Et nous disons bonjour à vous tous qui êtes déjà debout. Bonjour à vous tous qui avez choisi la Radio Tchad pour vous réveiller, pour vous accompagner en cette matinée. Nous souhaitons beaucoup de choses à tous ceux qui nous écoutent en ce moment. Surtout que le dieu de la chance soit avec vous. Et nous souhaitons également bon rétablissement à toutes les personnes souffrantes. On essaie de dire bon voyage à tous ceux qui comptent voyager dans les minutes ou les heures qui suivent. Nous disons également bonne chance à tous ceux qui sont à la recherche de quelque chose. 5h03, c'est parti.

0: 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Mesdames et messieurs, bonjour, vous qui êtes déjà debout, vous qui avez déjà les yeux ouverts, je sais que vous êtes debout une fois déjà, c'est levé. Alors, Rétro ressource, c'est aussi une manière de vous dire qu'une fois déjà qu'on est parents, c'est-à-dire on a des enfants, il faut penser aussi au village, parce qu'il faut se dire que nous avons nos villages, nous avons nos parents qui sont là-bas et qui ont besoin ou encore qui ont hâte de voir nos enfants, notre famille, pourquoi pas aussi la femme que nous avons peut-être eu à épouser en ville, nos villages. Alors il va falloir penser, faire un petit tour vers le village afin que les enfants puissent également connaître leurs parents, leurs oncles, leurs tantes, leurs frères, et savoir comment les gens vivent là-bas, comment ils arrivent également à connaître un peu le nom de certains arbres, de certains animaux, puisqu'en ville, c'est pas du tout facile de connaître le nom de tous les arbres, surtout du côté du village, c'est un peu facile, puisqu'avec les enfants et tout ça, quand ils vont faire une petite promenade dans la forêt, ou encore en brousse, ils vont essayer de pouvoir découvrir des arbres qu'eux, ils n'ont jamais vus, qu'ils n'ont jamais, peut-être, je sais pas, ou encore des animaux et tout ça. Donc, ce serait une bonne chose, pendant les vacances, de pouvoir envoyer les enfants là-bas au village. Nous sommes à 5h10, c'est aussi Radio Santé avec Caldor. Bonjour.
1: Mesdames, Messieurs, bonjour et bon réveil matinal. Vous êtes sur les ondes de la radio Diffusion Nationale Tchadienne dans le cadre de votre rubrique Radio Santé. Radio Santé reçoit ce matin Dr Miadingar Yangar. Il est le directeur général adjoint de la santé environnementale et de la lutte contre la maladie au niveau du ministère de la Santé publique. Avec Dr Yangar, nous allons parler aujourd'hui de la prévention pour la lutte contre le choléra. Dr Miadingar Yangar, bonjour.
2: Bonjour, Naïnema Bekaldor. Bonjour également à nos auditeurs.
1: Docteur, c'est pour la deuxième fois que vous êtes dans notre studio ce matin. Avec vous, comme je disais tout à l'heure, nous allons parler ce matin du choléra et comment faire la prévention de cette maladie. Mais avant tout cela, dites-nous, c'est quoi le choléra?
2: Ok, merci Naïnema Bekaldor pour ce moment opportun. Vraiment, nous sommes en pleine saison de pluie et que c'est à point nommé pour parler de ce qu'on appelle le choléra. En effet, le choléra est une maladie diarrhéique fortement infectieuse et très contagieuse. Et c'est une maladie à déclaration obligatoire. Si je puisse vous parler de ça. Et le choléra aussi, on appelle aussi vulgairement la maladie des mains sales. Oui, c'est pas, je ne dis pas déclaration officielle, déclaration obligatoire.
1: Obligatoire
2: est plus fort encore parce que le choléra, un seul cas de choléra, vraiment il va falloir que le déclarer et ça interpelle pour le suivi, pour la vigilance. Autrement dit, comme je l'ai dit tantôt, si vous m'avez suivi, j'ai dit que fortement infectieuse et très contagieuse. C'est pourquoi un seul cas, il faut le déclarer.
1: Vous venez de nous définir ce qu'on appelle le choléra. Docteur Yangar, dites-nous quelles sont les causes de cette maladie.
2: Le choléra, d'abord, comme je l'ai dit tantôt, dans la définition vulgaire, c'est la maladie des mains sales. Donc, l'agent pathogène, qui est la bactérie Vibrio cholerae, atteint surtout les eaux usées par les excréments humains, puis l'eau potable ou certains aliments comme les légumes, les fruits, et ainsi de suite. Et cela permet une contamination très rapide. Donc, c'est par les matières souillées que le choléra se propage.
1: D'accord. Le choléra, c'est une maladie de mains sales. Docteur Yangar, dites-nous comment se manifeste le choléra.
2: En cas de choléra, vraiment, il va falloir que la période d'abord d'incubation a une durée qui varie entre quelques heures et 5 jours environ. Donc vous savez déjà, en quelques heures, il peut se propager déjà et puis voir jusqu'à 5 jours environ. Donc la maladie commence d'abord par des nausées, des vomissements et des fortes diarrhées aqueuses. Donc la quantité de liquide éliminé peut atteindre plusieurs litres par jour, ce qui engendre rapidement un sous-approvisionnement en liquide de l'organisme et on appelle ça la déshydratation. Et les symptômes d'une déshydratation sont, il y a enrouinement, crampes musculaires, urine très concentrée et mucose sèche. Un collapsus circulatoire pouvant aller jusqu'au choc cardiovasculaire peut en résulter, ce qui peut engendrer une perte de fonction des organes.
1: Mesdames, Messieurs, vous êtes sur les ondes de la Radiodiffusion Nationale Tchadienne. Vous suivez votre rubrique Radio Santé. Radio Santé reçoit ce matin Dr Mia Djingar Yangar. Il est le directeur général adjoint de la santé environnementale et de la lutte contre la maladie au niveau du ministère de la Santé publique. Nous débattons ce matin la problématique sur le choléra. Dr Yangar, comment peut-on procéder à la prévention du choléra?
2: Ok, Najma Kaldor, ce qu'il faut savoir, qu'il est très très indispensable d'abord d'adopter les règles d'hygiène. Et quelles sont ces règles d'hygiène? Il y a un acte simple qu'on trouve que peut-être que c'est pas important, mais très important, qui est le lavage répété des mains avec du savon. Autant qu'on se souille les mains, il faut se laver les mains avec du savon, surtout avant et après le repas. Parce que dans notre tradition, il y a ceux qui mangent d'abord avant de laver les mains. Et ça, c'est très dangereux. Parce que ne pas se laver les mains et manger, c'est qu'on a avalé déjà les bactéries. Donc, il faut également ne pas consommer des glaces artisanales. Comme vous le savez, le Secogda est en train de nous aider dans ce sens en faisant les contrôles
1: des
2: denrées. Ce n'est pas Forti seulement qui le fait. C'est pour nous aider dans ce sens. C'est des mesures de prévention également qui sont en train de faire. Bon, si des coins qui n'ont pas d'eau potable et qui consomment par exemple l'eau des puits ou d'autres sources, ils peuvent faire également bouillir de l'eau. Et bouillir de l'eau et l'utiliser. Parce que c'est pas utiliser l'eau minérale n'est pas à la portée de tout le monde. Donc si on prend de l'eau d'une pluie, il faut nécessairement vraiment la bouillir avant de la prendre. Ça, c'est des préventions qu'il faut le faire. Mais il faut, ce qu'on peut, ce qu'il faut dire également, on peut aussi faire la vaccination. La vaccination anti-cholérique protège en grande partie contre la maladie, mais pas dans tous les cas également. Mais que la vaccination peut également protéger.
1: Docteur Mia Djingar Yangar, la République centrafricaine vient de notifier déjà quelques cas de choléra. Mais en tant que directeur adjoint de la santé environnementale et de la lutte contre la maladie, dites-nous quelles sont les mesures qui ont été déjà mises en place pour contrecarrer la survenue de cette maladie.
2: Merci beaucoup, Kaldor. Les ondes de RFI, dès que nous avons appris, on était en alerte. Donc, comme je vous l'ai dit, un cas seulement de choléra interpelle déjà une grande attention. Donc, on est en alerte et en ce moment, on a interpellé tous nos collaborateurs qui font frontière avec la RCA, qui sont en alerte. Les inventaires de tous les produits avec lesquels ils pouvaient faire face, ils ont fait l'inventaire. L'équipe également est en alerte. Donc, je pense bien que dans ce cas-là, et ça tombe bien également que si vous renseignez bien, c'est que chaque mercredi, il y a une réunion de comité technique de lutte contre les maladies pour les urgences, donc qui se tient chaque mercredi. Donc c'est dans ce sens-là que le problème de choléra occupe une bonne place là. C'est pourquoi nous avons, non seulement, vous allez penser que c'est le moyen chari seulement, mais on prend le moyen chari. On prend même le salamat parce que la bande de la RCA, on le prend en compte, malgré que le moyen chari n'était pas une délégation cible pour le choléra au Tchad. C'était plutôt les Adjarlamis, les N'Djamena Chari Bagrimi, mais comme il y avait eu un cas au niveau de la RCA, on a mis également tout le moyen chari en alerte et tout le salamat aussi en alerte pour, en cas de cas, faire face rapidement.
1: Docteur, est-ce que vous avez, le ministère a mis à la disposition de ces différentes formations qui font frontière à la Centrafrique des kits, hein, qui peuvent quand même leur permettre de prendre rapidement la charge ici en cas d'une survenue d'un cas de choléra?
2: Oui, on a prédisposé des kits même avant la survenue de ce cas de la Centrafrique. Oui. Parce que nous pensons qu'en saison de pluie, nous sommes exposés, c'est pourquoi on a prédisposé. Donc, en ce moment, si quelques premiers cas qui surviennent, la région est en mesure de faire face avant que nous ne venions au secours. Oui.
1: Docteur Yengar, vous êtes en face des nombreux auditeurs qui nous écoutent ce matin à travers les ondes de la radiodiffusion nationale tchadienne. J'aimerais savoir, dans une localité où un cas est survenu, mais avant que la famille ne puisse amener la victime à l'hôpital, quel conseil préconisez-vous donner à cette famille?
2: Ok, Caldor, le conseil qu'on peut donner, c'est ce qu'on venait de dire comme mesure de prévention là, oui, deviennent automatiquement des conseils déjà. Le lavage des mains, vraiment ça, il faudrait que ça soit au premier plan. Hein? Et aussi, le repas que la population doit consommer, il faudrait que ça soit un repas chaud. Parce que le repas froid qui est resté pendant longtemps, c'est pourquoi il s'est refroidi. Donc, ce n'est pas bien. Il est conseillé vraiment de manger le repas à chaud. Et l'utilisation de l'eau également, oui, il va faire...

0: Ça, c'est primordial également. La maison, la concession, la devanture doivent être propres. Parce que vous savez, le choléra n'aime pas la propriété. Hein. Oui. La propriété est le contraire aussi du choléra. Donc c'est pourquoi il faut adopter la propriété pour chasser aussi le choléra. Oui. Et ce qu'il faut faire aussi, si par exemple vous avez des cas de diarrhée qui surviennent, le conseil que je peux donner également, c'est boire 3 à 4 litres de boisson sucrée par jour. Et il faut aussi également préparer... Si les jus de fruits, limonade, coca, si ne sont pas disponibles, il est également possible de préparer une solution électrolyte qu'il faut mélanger. Par exemple, 1 demi-litre d'eau bouillie et 1 demi-cuillerée de café de sel, 5 cuillerées à café de glucose ou 1 soupçon de jus d'orange pour le goût. Et le boire également, ça permet également vraiment de lutter contre la déshydratation.
1: Avant qu'on puisse se séparer, avez-vous quelque chose à dire?
0: Oui, merci Caldor, c'est à moi plutôt de vous remercier parce que c'est de ces occasions-là que nous attendons vraiment pour pouvoir passer ce message. Oui. C'est le canal le plus approprié, c'est la mesure, même ce que nous sommes en train de faire, c'est une mesure de prévention également. Oui. Donc vraiment, nous sommes comblés et que vraiment nous vous remercions vraiment d'avoir pensé à nous pour qu'on puisse adresser ce message à la population. Et je dis à la population, attention, vigilance, évitons le choléra.
1: Voilà, merci Caldor et merci également Dr Medingar Rangar, directeur de la santé environnementale. Et de cet entretien, nous retenons que la propriété chasse la maladie. Nous sommes à 5h23 bientôt.

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Mesdames et messieurs, c'est une chanson qui nous interpelle, surtout nos parents, et c'est aussi une manière de nous dire de préparer la rentrée scolaire à partir de maintenant pour que tous les enfants puissent se retrouver dans les salles des classes. 5h26, Talino Manon qui s'installe sur la platine, Yom Soal, on écoute.

c'était Talino Manon dans Yom Soal. Mesdames et messieurs, nous sommes à 5h30. Radio Tchad, le poste national, la rubrique Horoscope. Horoscope du lundi 6 juillet 2026. C'est lundi 6 juillet 2026, le ciel prend une grande inspiration avant de plonger dans une nouvelle configuration. Neptune s'arrête à passer rétrograde dès demain et cette veille se fait déjà sentir. Les intuitions s'ébrouillent légèrement, mais les envies profondes, elles gagnent en clarté. C'est le genre des journées où l'on sent qu'un chapitre se referme doucement, sans bruit. La journée du 6 juillet 2026 est particulièrement dynamique pour les signes de feu et d'air. Jupiter en Lion booste l'enthousiasme, tandis que l'entrée de Mars dans le ciel des Gémeaux insuffle une énergie débordante, idéale pour prendre des initiatives et aller de l'avant. Certains signes vont sentir une envie irrépressible de trancher, de dire enfin ce qu'ils pensent tout bas depuis des semaines. D'autres, au contraire, vont préférer observer, laisser mûrir, et c'est très bien aussi. Comme dirait quelqu'un, il y a du temps pour tout, même pour la patience. Voici ce que les astres réservent avant l'entrée de Neptune en mode rétrograde. Bélier, Lion, Sagittaire, signe de feu. Votre magnétisme est à son comble. Profitez de cette période pour concrétiser vos projets et faire entendre votre voix. Gémeaux, Balance et Verseau, signe d'air. Les échanges sont favorisés. Le ciel vous donne l'impulsion nécessaire pour vous affirmer et optimiser votre énergie. Taureau, Vierge, Capricorne, signe de terre. La journée récompense la patience et le travail méthodique. Vous consolidez vos acquis de façon très efficace. Enfin, Cancer, Scorpion, Poisson, signe d'eau, c'est une période de force tranquille. Votre intuition est exacerbée et qui vous aide à faire des choix lucides. Voilà, messieurs, dames, pour vous, la rubrique Horoscope de ce lundi 6 juillet 2026, 5h et bientôt 35.

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J'espère que vous êtes debout, surtout les femmes. Si vous êtes debout, je crois, après le nettoyage, ce qu'il faut faire, c'est quoi? C'est faire un petit tour dans la cuisine, même s'il n'y a rien. Il faut chauffer un peu de l'eau et faire semblant que ça tient, ça marche un peu dans la maison. Il faut pas afficher la misère aux voisins et tout ça. Et pour encore, il faut pas chanter fort que dire que non, aujourd'hui le mari n'a rien donné ou bien sinon on n'a rien à mettre sous les dents. Non, il faut faire semblant comme nos mamans les faisaient avant, quand même s'il y a rien là, il faut faire un tour vers la cuisine, mettre allumer le feu et faire semblant que ce qu'on est en train de préparer quelque chose afin de faire croire aux autres que non, ça marche là-bas. Et s'il y a déjà quelque chose, il faut préparer un bon repas pour le mari avant qu'il ne sorte. Et aussi pour les enfants. Et savoir cuisiner, vous savez bien, mesdames, est souvent considéré comme une compétence fondamentale pour la femme africaine surtout. Et surtout au sein du foyer. Tant pour des raisons culturelles que pour le bien-être de la famille. Alors, si vous avez déjà quelque chose, n'hésitez pas à pouvoir préparer cela de manière importante afin que le repas soit succulent et appétissant. On vous dit bon appétit pour ceux qui prennent déjà leur petit déjeuner. Nous sommes à 5h38. Bientôt, la rubrique Expression française avec des Bangladesh. Mais bien avant cela, on reste un tout petit peu en musique.

0: Et avec cette très belle sonorité, nous accueillons dans ce studio d'un Bangladesh avec la rubrique Expression française. Bonjour.
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2: Mesdames et messieurs, chers auditeurs, bienvenue à cette séquence de programme dédié à Expression française, une tranche hebdomadaire de la culture que vous procure l'expression du jour. Prise de son en pata Angèle, au micro je suis Nadège Demba Dolmi. Les expressions idiomatiques et les expressions figées, telles que les locutions, les proverbes et les dictons, sont une partie intégrante de la langue. Elles ont pour origine la littérature ou la sagesse populaire et appartiennent au patrimoine socioculturel d'une langue. L'utilisation des expressions nous donne un pouvoir d'action en se penchant sur une autre façon de transmettre un message. C'est une façon de s'exprimer à la fois populaire, familière, amusante, insolite, imagée, innovatrice et qui donne une couleur particulière à la langue. L'expression du jour est la flèche du part. Que signifie cette expression? Elle signifie l'attaque ou la plaisanterie au style lancé à la fin d'une conversation. Est-ce que tout le monde sait ce que c'est la flèche du part? Et non, sans quoi l'explication qui suit n'aurait pas vraiment lieu d'être. Les parts étaient un peuple guerrier d'Asie. Ils avaient les yeux perçants puisqu'ils vivaient à peu près dans ce qui est l'Iran actuel, donc anciennement la Perse. Habitués des batailles et fins cavaliers, ils avaient une tactique particulière qui consistait, alors qu'ils simulaient une fuite devant l'ennemi, à tirer des flèches vers l'arrière, par-dessus leurs épaules, ciblant ainsi le poursuivant. C'est de cette tactique que sort notre expression au 19e siècle pour désigner la phrase assassine ou la plaisanterie désagréable lâchée par quelqu'un au moment où il arrête la causerie. Vous connaissez un équivalent de cette expression? Écrivez à la radiodiffusion nationale italienne pour nous l'indiquer et participer ainsi au contenu de cette rubrique. C'était Expression française, votre rubrique de culture quotidienne en expression usuelle. Elena, Elena,
0: yeah. Hi. Hi. Merci à Demba Nadesh pour la rubrique Expression française. Nous sommes à 5h et bientôt 44 minutes. Fallu pour pas, juste une danse, afin de pouvoir dire bonjour à tous ceux qui nous écoutent en ce moment depuis toutes les provinces et surtout bonjour à Nadesh qui nous suit en ce moment depuis son quartier. Et bonjour également à tous ceux qui nous suivent depuis tous les 10 endroits de Ngamena. Juste une danse.

manière de dire également bonjour à ceux qui nous écoutent depuis Coup Série. Ils sont nombreux à suivre le programme de la radiodiffusion nationale acadienne. Merci à vous. Mesdames et messieurs, nous progressons en musique en attendant la deuxième partie de notre programme. Et c'est avec cette très belle sonorité, la douceur oblige, encore romance sans doute, pour ceux qui nous suivent en ce moment et qui sont encore allongés. Alors, nous vous disons que le soleil est déjà... Oui.

Bonjour le soleil, bonjour les jours, bonjour à ceux qui nous suivent en ce moment et qui sont encore allongés, qui n'arrivent pas à quitter leur couchage. Cette sonorité vous aide à vous rétrécir, à être debout, et de se dire que nous sommes lundi. C'est une semaine qui commence avec beaucoup de chance, je le souhaite à vous également, et aussi avec des objectifs, bien sûr. Alors, on se redresse. On s'élève. Et on se dit, le combat continue.

nous sommes déjà à 5h et bientôt 52 minutes avec cette très belle sonorité. Nous disons également bonjour à ceux qui nous suivent depuis Mundo. C'est l'Elbo sur notre platine et en fond sonore déjà. Tene Mimi. Et j'ai dit bonjour également à ceux qui nous écoutent depuis Crim Crim ou encore depuis Kélo. Salut à vous.

Bonjour à ceux qui nous suivent en ce moment depuis le Logon Occidental. Salut à vous, vous des mondes, merci à tous ceux qui nous suivent également depuis le Logon Oriental. Salut à toi. Ifrissa Makaela Rama depuis Doba. Mesdames et messieurs, nous sommes à 5h et bientôt 58 minutes. Nous allons clôturer la première partie du programme, surtout de cette matinale baptisée. Nous aider à entrer dans la deuxième partie de ce programme. De cette tranche d'animation baptisée la matinale de Radio Dial le Poste National. Bientôt 60 minutes de consommer. Avava Innova. Et c'est pour dire bonjour à nos aînés. Bonjour également à ceux qui nous écoutent depuis le quartier Marjan Dafak. Salut à vous. On écoute ça d'abord ensemble.

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1: Merci d'être avec nous dans la deuxième partie du programme de cette tranche d'animation baptisée La Matinale de Radio Joie, le poste national. Et nous sommes lundi 6 juillet 2026. Le 6 juillet, le 187e jour de l'année, confère calendrier grégorien. Il en reste ensuite 178 pour clôturer l'année 2026. Nous retenons comme grand événement le 6 juillet 2011, résolution numéro 1995 du Conseil de sécurité des Nations Unies, création d'un tribunal international chargé de juger les personnes accusées d'actes de génocide ou d'autres violations graves du droit international humanitaire commis sur les territoires du Rwanda et les citoyens rwandais accusés de tels actes ou violations commis sur les territoires d'États voisins entre le 1er janvier et le 31 décembre 1994. Les 6G, on célèbre les prénoms Mariette et Marietta en l'honneur de Sainte Maria Goretti, une jeune martyre italienne. On y fête également Nolwenn et Isaïe. C'est aussi l'occasion de souhaiter une bonne fête aux prénoms dérivés comme Marie. Mesdames et Messieurs, naître le point de départ pour expérimenter la joie, l'amour et la découverte, représentant l'accès à la vie, à la conscience, à la liberté et à un ensemble de possibilités. Nous disons également bonne fête et surtout joyeux anniversaire à toutes ceux qui sont nés un sujet. Et voici pour vous la compagnie créole.

De plus, en cette matinée du lundi 6 juillet 2026, bien sûr. Et bonne fête à tous ceux qui portent le prénom Mariette, Marietta ou encore Nolwenn et Zaï ou Marie. Et pour la fête, voici pour vous cette très belle sonorité signée Koffi Olomidi. Attentat.

Et voilà, toujours à l'écho du programme de la Radio Diffusion Nationale Acadienne, mesdames et messieurs, à présent, Radio Service Premier Volet. L'étude de maîtrise Ngaro procédera à une vente volontaire aux enchères publiques sous prix fermé des équipements immobiliers du Programme Alimentaire Mondial, la PAM, Ngamenon. Cette vente concernera des articles comme les générateurs, équipements matériels, mobilier en bois et métallique, des portes et fenêtres en métallique, des sanitaires, des pièces de préfabriquées, des matériels informatiques, etc. Pour participer à la vente, l'enregistrement préalable est obligatoire et fixé à 500 000 francs en CFA pour 6 articles. 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La caution doit être déposée sur le compte de l'étude maître Hissène Ngaro, logé à Eco Bank Tchad. La visite des articles a lieu en Ngamenon du 6 juillet 2026 au 11 juillet 2026 dans l'entrepôt du PAM appelé Chagouadé, 6 au quart. 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L'université, le directeur de l'Université catholique d'Afrique centrale, campus de Mundu, a le plaisir d'informer le public de l'ouverture des inscriptions pour le concours d'entrée en première année de licence, master et médecine vétérinaire. Ce concours concerne les deux établissements de prestige, à savoir un institut supérieur des sciences vétérinaires, formation disponible, licence en sciences infirmières vétérinaires et licence en production animale. Master en production animale et médecine vétérinaire, deux instituts supérieurs de pédagogie. Formation disponible, licence en mathématiques et informatique, licence en sciences de l'éducation, licence en physique, licence en littérature, arts et culture. Master en management des établissements d'enseignement et de formation, master en didactique des disciplines et curricula, master en communication, société et développement, master en mathématiques fondamentales, master en mathématiques appliquées. Master en informatique décisionnelle, data science. Centre de dépôt des dossiers et d'examen, Ngamenon, au CCU Sabangali, Mundu Campus, Komra, au lycée collège Marie Kétal, Bibidja, au lycée Patripio, Sar, au lycée collège Saint-Charles Luanga, Pala, au centre culturel Ni. Codem, Kilo, au collège Sainte-Périta et Doba, au lycée Saint-Daniel Comboni. Constitution du dossier, une lettre de candidature en manuscrit adressée au directeur indiquant la filière choisie, deux photos d'identité récentes sur fond blanc, les bulletins trimestriels de la seconde à la terminale, un CV détaillé, une copie certifiée de l'acte de naissance, la copie du baccalauréat ou l'attestation des niveaux terminales pour les candidats composant sous réserve du bac, un certificat médical de moins de 3 mois, une copie certifiée de l'attestation du diplôme de licence uniquement pour le master,
Et enfin, les frais non remboursables de 10 000 francs CFA pour la licence et 20 000 francs CFA pour le master. Date à retenir, trois sessions de concours sont prévues les 25 juillet, 7 septembre et 21 septembre. Les dossiers doivent être déposés au plus tard 3 jours avant chaque session. Pour toute information, contactez le 65 06 53 00 ou le 76 09 06, le 64 54 30 30 ou encore le 99 47 95 41. 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L'Université catholique de Yaoundé organise le 13 septembre 2026 le deuxième concours d'entrée à la faculté des sciences juridiques et politique. Les domaines de formation sont les suivants: licence en sciences juridiques et politiques, mention droit public, licence en sciences juridiques et politiques, mention droit privé, licence en sciences juridiques et politiques, mention sciences politiques, et enfin bachelor in English law. Pour une permanence, ces concours auront lieu au CCU de Sabangali. Lieu de pour les dossiers a déjà commencé depuis le 1er juin au 11 septembre 2026, renseignement au Centre catholique universitaire de Sabangali, derrière la RNT, auprès de la coordination des activités, au numéro 65 87 08 81. 6h15 minutes, avis des décès. Pasteur Lonaï Josias, Jikolum Lonaï, Philippe Loasinga, Madame Rayamta Aléri, Ngumadum Ngami, Madame Yangim Koulrom, tous Ngamenon, la famille de feu Mouarumba Ngamenon, et Mundu, la famille de feu Lonaï Daniel à Balimba par Sar, annonce avec douleur le décès de Madame Loa Singar, née Ruth, survenue à Balimba le 5 juillet 2026. Cet avis s'adresse à Sa Majesté Liu Yangjim et Naradum Rambaï à Siangon, Irène Lonaï, Mono Marcel et Madame Taïloum Adèle Amondou, à toute la grande famille des Siangon et le pasteur Malachi de l'EITI numéro 10 de Ngamelon. Adagamo Kemchang, Ngolo Baou, Aon Zakaria, Mao Joseph, Siptam Sem, Salé Komser, Lori Fumbi, Obed Bak, Tara, Balo Jean, Bélo Komser, Odansou, Idriss Komser, Madagazigam, Gaston, Anoui Dingaobi, Akidemou Adaba, Raïm El Koussing, Garba Madi, Atama Job, Mamadi Hachim, Ganglang Dikliou, Docteur Ahmed Dorsouma, Kemkoy Mandara, Batam Ashgel Pinan, Gandai Marc, Pinan Kargi, Djangbei Eli, Koumadei Zakari, le député du Vidi Boukar et toute la communauté d'Adji, Thierry Kossi, résident Djamena, annonce avec regret le décès de la mère, sœur et belle-mère, la nommée Awati Amina, survenue le 4 juillet 2026 en Yamena, des suites d'une longue maladie. Cet avis s'adresse à Sa Majesté Baou Antoine, chef de canton d'Adji, Tchantoul Noé, Madawa Jacob, El Koussing Dividi, Andekizou Dividi, tous d'Adji, Sa Majesté Aouini Jean, le chef des cantons Kiri, Djouki Abdoul Akelo, Weimin Kemchang Alaï, Meina Koumadi, Docteur Nadi Djel, Abdoulaye Dou, Timothée et Kakisi Akaoutam, tous à Bongor, Makrada Widou Apala, Tagatila Timan,
Bougolo m'a dit, Kalazia Ababa, comme on dit Abdallah, Banda Hassan, Toussa Biché, docteur Fedamao et Afé Meinan en France et à tous ceux qui ne sont pas cités. Le lieu de recueillement est au domicile du défunt Bando Noël. Et l'inhumation aura lieu du volant le mercredi 8 juillet 2026 au cimetière des Toucras. Dieu a donné et a repris que son nom soit loué. Amen. Le chef de la communauté Kou-Ouest du Madoum Bedoum, pasteur Mbaye Touloum, Jonas Ngarkos Mosnda, Mbaye Nayal Hilaire Jean Yousa Ningar, Nelumbei Rite Oumal Djamta, samedi Mbaye Touloum, Monaï Hubert, Monaï Emmanuel, Issaka Youssouf Kotnan, Djangyo Félicien, Djangyo Emi, Djangyo Raphaël, Djangyo Edmond, Kotnan Larsanekou Adèle. Monaï Alphonsine Kado et les familles Kaimbaï, Mbaï Merwal, Tarda Gaston et Mangi Gelio, tous résidents de Ménance avec Rikri, aux parents des Bibotos, en particulier au chef des cantons, Monsieur Bikab Onésime, à Diop Dimta, Julia Dimta, tous à Bibotos, Yvette Natio, Tibli Wolwaï, Ngar Magi Kairo, Toussa Doba, au chef des cantons de Béti, Monsieur Maoui Aimé Bassa, Ambaï Touloum Na Magindo et les enfants de

sœur, tante, mère, grand-mère et épouse, la nommée Sarah Dimta. Décès survenu le vendredi 3 juillet 2026 en Yémen, des suites de maladies, de lourdes de recueillement et d'Achogwa, chef-lieu d'Imtandri, non loin de la paroisse Sainte-Famille de Chagwa. Les obsèques se dérouleront à la cité Galilée de Chagwa le mardi 7 juillet 2026, suivi de l'enterrement au cimetière des Toukra. Dieu a donné, il a ôté, que son nom soit loué. Amen. Mbaye Toloum Mathias, Mbaye Lamem Gabriel, Engelio Pascal, Abakar Madium Danang, Mbaye Ganon Bengagnon, Gilbert Kaltouma Madium Danang et toute la famille Madium Danang ont la profonde douleur d'annoncer le décès de leur fils et frère Omar Madium Danang, survenu le 3 juillet 2026 des suites d'une longue maladie. Cet avis s'adresse à la famille des Bé Dogo, de Bébalem, des Pieds, de Goribo, de Melfi, de Guéra, de Silla et à ceux de Ndiamène. Par ailleurs, l'enterrement aura lieu le 7 juillet 2026 à Toukra. Le lieu de recueillement est au domicile du défunt au quartier Coqueville, dans le premier arrondissement d'Ndiamène, non loin de la paroisse Saint-Cyprien de Coqueville à Farcha. Les familles Laoundingaou Dodinga, Laoudobor Dokula, Mbayram Mbayda, Djout Toudjibi Gilbert, Atakewang Philippe ont la profonde douleur d'annoncer le décès de leur fils, frère, père et beau-fils, le nommé Di Marem Dodinga, décès survenu le vendredi 3 juillet 2026 à Ndiamène, des suites de maladies. Cet avis s'adresse aux parents de Ndiamène, de Bécan, de Kobo, de Bé et dons ainsi qu'à ceux du Cameroun et de la RCA. L'enterrement aura lieu du volant le mercredi 8 juillet 2026 au cimetière de Toukra, Ndiamena. Par ailleurs, le lieu de recueillement est au domicile de son grand frère, Fé Laoudingaou Dodinga, sis au quartier Gassi, non loin de l'ONEX. Dieu a donné, Dieu a repris, que le nom de l'Éternel soit lui. Paix à son âme. Monsieur Alarabaï Madiko et ses enfants, la grande famille Yangar, la famille Alatan Assio, la famille Tibé Soumanganti, la famille Ngartoloum Ndoliam, la grande famille Keninga, la famille Kohom Ngendorum et la grande famille Bangdok de Ndiamena ont leur écrit d'annoncer le décès de leur épouse, mère et enfant, Ramagi Hortensia. Décès survenu le samedi 4 juillet 2026 à Ndiamène, des suites d'une courte maladie. Cet avis s'adresse aux parents de Dembo, de Maïmana, de Danamaya, de Bandogo, de Kaman, de Dobadene 5, de Kaba 4 et 5, de Satingna, de Moyum Toro, de Lingala, de Bekuro, de Moïsala, de Kumra, de Sahara, aux parents de Mundu et de Ndiamena. L'enterrement aura lieu le mercredi 8 juillet 2026 au cimetière de Toukra. Le lieu de recueillement est au domicile familial de Toukra, situé au lycée collège Maldom Badabas. Que l'âme de la défunte repose en paix. Monsieur Ribar Mathias, Mbaye Raga Sylvestre, Di Toloum Alphonse, Saria Antoine, Nodi Largoudou et Milamem Elisabeth, Rouba Amos, Mbaye Ramagi Romain, annonce le décès de Larkingham Salmen. Survenu le 30 juin 2026 à Ndiamena, des suites d'une courte maladie. Cet avis s'adresse à Mbaye Lady Florent, Mbaye Rarem Mbedeo, Madim Mbayel, Vincent, Maori, Edmond, tous.

0: Abenoy, Mbaye Dixem Obed, Ndioko Simgem Alphonse et Ngui Nambaye. À Mbala, Mbanyo, l'enterrement a lieu ce lundi 6 juillet 2026. Le lieu de recueillement est chez son oncle paternel, Ribar Mathias, au quartier Champ des Fils. Messieurs, dames, avec ce communiqué, nous mettons terme à Radio Service, premier volet de ce lundi 6 juillet 2026. La radio Jot par ma voix présente ses sincères condoléances aux familles éprouvées, que Dieu console les cœurs des parents et amis des disparus, que les âmes des défunts et des défunts reposent en paix. Amen.
1: 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Tu nous comprends mieux que ceux qui sont autour de nous, car toi, Seigneur, tu es au-dedans de nous. Quand l'homme qui ne peut voir le cœur condamne, toi qui vis dans nos cœurs, tu compatis. Il n'y a que toi qui peux relever avec amour et douceur ceux qui sont faibles. Tu interviens avec tendresse et affection, là où la dureté des hommes peut conclure fatalement.

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0: Mesdames et messieurs, à l'écho de Radio Tchad, le poste national, il est 6h30 en Ndiamé, la capitale. Yassine Ibn Ahmad présente cette actualité matin de ce lundi 6 juillet 2026. Yassine, bonjour.
1: Bonjour, bonjour mesdames et messieurs, bonjour et bienvenue au chat d'actualité matin, dont voici les grandes articulations. Parfois mal comprises ou entourées de préjugés, la dépression touche de nombreuses personnes, en l'occurrence de jeunes. On en parle dès l'entame de ce journal. L'actualité reste également dominée par la mobilisation des différents acteurs pour la réussite du troisième recensement général de la population et de l'habitat. Voilà pour les grandes articulations, les détails dans un instant. Une fois de plus, mesdames et messieurs, bonjour, merci d'être à l'écoute de Radio Tchad. La dépression, souvent confondue avec une simple tristesse passagère, elle est une maladie qui touche des millions de personnes dans le monde. Peu connue, cette maladie a des impacts sociaux, sanitaires et psychologiques sur la vie des populations. Le sujet a inspiré notre reporter Jinga Noji Silver.
2: La dépression est de nos jours l'un des troubles de santé mentale les plus répandus dans le monde. Au Tchad, elle est confondue avec une simple tristesse passagère. Elle est pourtant une véritable maladie qui peut affecter profondément la vie quotidienne des personnes qui en souffrent. Elle se manifeste notamment par une tristesse persistante, une perte d'intérêt pour les activités habituelles, une fatigue importante des troubles du sommeil ou encore des difficultés de concentration. Dans certains cas, elle peut conduire à l'isolement social et à des pensées suicidaires. Les personnes que nous avons rencontrées expriment des avis diversifiés.
3: Nous sommes dans un pays où les conditions sont vraiment assez difficiles. Donc, c'est un mot qui est employé par beaucoup de personnes. En fait. Et parfois, la famille même ne s'approche pas de toi pour te demander qu'est-ce qui ne va pas et autres. Donc, ce n'est pas facile de faire une interaction avec la famille concernant ce genre de choses.
4: Ici, les parents ne considèrent pas la dépression. Personne ne te comprend, en fait. Tu es là, des fois, tu es obligé de pleurer, tu gères tout seul.
5: J'avais vécu des dépressions, mais je ne savais pas à qui m'adresser. Et donc, du coup, je me suis renfermée en moi-même.
2: Des avis et des perceptions qui traduisent la diversité des regards portés sur la dépression. Pour mieux comprendre cette réalité, nous sommes allés à la rencontre du psychologue Dr Fokou Ernest.
6: La dépression est un trouble psychique qui altère notre santé mentale. Et elle naît à la suite des aspects sociaux qui sont de nature à troubler notre tranquillité, notre quiétude et qui entraînent des agréments psychiques. Nous sommes dans un environnement qui fait face à un ensemble de problématiques, notamment les conditions de vie. Il y a les conflits familiaux. On observe aussi au Tchad de plus en plus la recrudescence des conflits.
2: Considéré par de nombreux Africains comme étant une maladie des blancs, comment aider une personne dépressive? Telles sont les questions adressées au psychologue.
6: Premier préjugé, les gens pensent que c'est la maladie des blancs et que ça n'existe pas chez nous en Afrique, donc chez l'homme noir. Pour d'autres personnes, c'est qu'il est un tabou, c'est-à-dire les gens n'y croient pas du tout. Alors, ce qui freine parfois même le traitement dans les thérapies que nous pratiquons au quotidien, nous faisons dans l'aide et l'accompagnement. Donc, il faudrait que le patient soit bel et bien conscient de l'existence de cette maladie pour qu'on puisse l'aider à s'en sortir.
2: Loin d'être une faiblesse et un manque de volonté, la dépression est une maladie qui peut frapper n'importe qui face à une circonstance donnée. La dépression peut être soignée lorsqu'elle est décelée à temps.
1: En politique, le regroupement des partis politiques de l'Alliance 43, 5e République, a organisé à son siège une journée d'orientation au profit des agents de terrain sur les enjeux du troisième recensement général de la population et de l'habitat en cours au Tchad. La cérémonie a vu la présence de plusieurs invités. Omar Moussa nous en dit plus.
7: Cette rencontre vise à sensibiliser les agents sensibilisateurs sur l'importance du troisième recensement général de la population et de l'habitat. Ces agents sensibilisateurs ont pour mission de sensibiliser et faciliter l'opération des agents recenseurs dans la campagne nationale. Ngetolombay Evariste est le porte-parole du regroupement.
8: L'Alliance 43 5e République veut contribuer de manière efficace en formant les membres et les militantes et militants de l'Alliance 43 5e République afin de descendre sur le terrain pour apporter le message qu'il faut pour la population. Nous leur donnerons des outils très indispensables pour livrer le message qu'il faut pour que la population puisse se faire enrôler. À cet effet, nous donnerons de l'avantage à ces membres d'aller dire à la population que ce recensement va de l'intérêt général de la population tchadienne des couches les plus vulnérables. Puisque ce recensement permettra au gouvernement d'orienter les projets de développement de notre pays, à savoir dans le secteur de l'éducation, de la santé et des différentes infrastructures.
7: Signalons que cette initiative est l'œuvre de coordination des partis politiques, l'Alliance 43-5e République.
1: Dans le même siège, le coordonnateur de la dynamique de l'Alliance républicaine, François Djikombi, a tenu un point de presse à son domicile dans le 7e arrondissement. Point de presse relatif au recensement général de la population et de l'habitat. François Djikombi appelle la population à se faire recenser et demande au comité directeur du recensement de prendre ses responsabilités afin d'éviter d'éventuelles difficultés. Voici un extrait de son allocution sélectionnée et proposée ici par Isabelle Népité.
9: C'est à travers des données fiables issues de ce recensement que l'État pourra offrir aux citoyens des services sociaux de base et des services publics de qualité. Le message de la DAR s'adresse à la fois au comité directeur du RGPH3 et à l'ensemble des citoyens. Le comité directeur doit tenir compte de toutes les difficultés rencontrées sur le terrain par les agents recenseurs afin d'y apporter des corrections ou des ajustements nécessaires. L'objectif est de faire en sorte qu'aucun citoyen ne soit oublié, que ce soit un Tchadien ou un étranger vivant sur le territoire national, dans ce recensement qui permettra de disposer des données statistiques fiable. Enfin, la DAR encourage chaque citoyen vivant sur le territoire national à ouvrir ses portes aux agents recenseurs et à leur communiquer des informations fiables. Au demeurant, la réussite du RGPH 3 dépend largement de la disponibilité de chaque citoyen, mais surtout de chaque responsable de ménage, de sa bonne volonté de transmettre des informations crédibles aux agents recenseurs.
1: C'était là le coordonnateur de la dynamique de l'Alliance républicaine, François Djikombi. Le délégué général du gouvernement auprès de la province du Moyen-Chari, par ailleurs président du comité provincial du recensement général de la population et de l'habitat du Moyen-Chari, a effectué une mission de suivi et d'évaluation de l'opération du recensement dans le département du lac Iro. Mahmoud Moussa Aboud nous fait le point.
10: Abdramane Ahmad Bargou, en sa qualité du président provincial du RGPH du Moyen-Chari, aussitôt arrivé, a demandé à travers une rencontre de mobilisation au préfet et à l'équipe départementale du recensement de lui faire la situation de l'opération dans l'ensemble du département. Pour le préfet du lac Iro, Mohamed Waziri, dès le lancement, les déploiements des 448 opérationnels étaient effectifs sur les 16 cantons répartis dans 9 sous-préfectures que compte le département du lac Iro. Pour l'assistant informaticien dans le département, Assira Alayambaye, du 22 juin au 4 juillet, malgré les multiples difficultés, l'équipe départementale du RGPH du lac Iro a réalisé un taux de 44,80% des travaux permettant à l'opération d'avancer dans de bonnes conditions. Le président du comité provincial du RGPH du Moyen-Chari, Abdramane Ahmad Bargou, a loué le courage et la détermination de l'ensemble de l'équipe départementale pour cette réalisation en temps record. Toutefois, il invite les agents à redoubler d'efforts pour finaliser les travaux dans le délai prévu. Abdrahman Ahmad Bargou n'a pas perdu de vue les dénombrements des populations nomades. Sahar Mahmoud Moussaboud, Radio Tchad.
1: Restons encore dans le Tchad profond. Une mission conduite par le coordonnateur adjoint du troisième recensement général de la population et de l'habitat du département de Bahr El Ghazal s'est rendue à Melia dans le cadre de suivi du déroulement des opérations du recensement. Ahmed Ali Daladou appelle depuis Missouri.
11: Une mission conduite par M. Issa Saleh Youssouf, coordinateur adjoint du RGPH 3 du département de Barakazar Sud. Par ailleurs, secrétaire exécutif du MPS du dit département, s'est rendu dans les sous-préfectures de Fizigui et de Méléat. Spécifiquement, cette mission a pour objectif de vérifier le respect des procédures, d'apporter un appui technique aux équipes et d'identifier les difficultés rencontrées afin d'apporter des solutions. À Fizigui, Dogo et à Méléat, les membres de la mission ont visité plusieurs zones de dénombrement où les agents recenseurs poursuivent leur travail auprès des ménages. Au cours de leur déplacement, la délégation a rencontré une équipe des agents recenseurs pour les nomades. À cette même occasion, les membres de la mission ont échangé avec les autorités administratives, les chefs traditionnels, les superviseurs, les contrôleurs et les agents recenseurs. Ils ont salué leur engagement et les ont encouragés à poursuivre leur mission avec professionnalisme. La mission a également sensibilisé les populations à réserver un accueil favorable aux agents recenseurs et à fournir des informations exactes. Issa Saleh Youssouf a rappelé que les données issues du RGPH 3 constituent un outil essentiel pour la planification au développement. 24 heures avant, cette même délégation s'est rendue dans la sous-préfecture de Gaba pour des activités similaires. Moussouro, Amad Ali Daladou, Radio Tchad.
1: Les enjeux du troisième recensement de la population et de l'habitat, la sénatrice Kaltoum Ibrahim Abdelkerim, qui séjourne dans la province du Wadi Fira, s'est rendue dans les cantons Walad Douma et Kodey 1, où elle est allée sensibiliser les populations. Mohamed Salih Omar nous en dit plus.
12: Favoriser une participation massive de la population au troisième recensement général de la population et de l'habitat et encourager les agents recenseurs à bien exécuter leurs tâches sur le terrain, c'est l'objectif de cette descente de la sénatrice Kaltoum Ibrahim Abdelkerim dans les cantons Waladjama et Kodey 1 dans la sous-préfecture rurale de Biltine. Face à la population, la sénatrice Kaltoum Ibrahim Abdelkerim, fille de la province de Wadi Fira, précise que le gouvernement, à travers ses recensements, veut avoir des données démographiques fiables pour planifier et coordonner les actions de développement. À cet effet, elle invite la population à bien accueillir les agents recenseurs et à leur fournir des informations dont ils auront besoin et ce, afin de réussir cette opération. Biltine, Mohamed Saleh Omar, Radio Tchad.
1: L'Association pour le développement du canton Toura dans le département du Mayo-Béonais a tenu son assemblée générale élective et modificative dans un hôtel de la place assemblée générale placé sous le thème consolidation de la dite Association pour le développement du canton Toura. Djeguedim Edith nous fait le point.
13: Créée en 2021, l'Association pour le développement du canton Toura ASDECAT a pour mission de contribuer au développement harmonieux, durable et inclusif du canton Toura, notamment dans les domaines économiques, éducatifs et social. Au cours de cette assemblée générale, les participants sont appelés à examiner et à modifier les textes fondamentaux de l'association avant de procéder à l'élection des nouveaux membres du bureau exécutif. Le chef du canton Toura, par ailleurs président d'honneur de l'Assemblée, Abderrahmane Mohamed Kalbassou, a saisi cette occasion pour prodiguer des sages conseils aux participants.
14: Je vous exhorte à préserver la cohésion sociale entre les familles, les villages et la génération, car sans unité, aucun projet de développement ne peut aboutir. Notre canton fait face à plusieurs problèmes. À cet effet, nous devons faire en sorte que ces mauvaises pratiques puissent être bannies. Et tournons-nous résolument vers le développement de notre canton.
13: Le bureau qui sera mis en place à l'issue des travaux aura pour mission de poser des nouvelles bases et de mettre en œuvre des actions susceptibles de contribuer à l'épanouissement des filles et fils du canton Toura.
1: En religion, la faculté de la théologie évangélique Shalom a organisé à l'Assemblée chrétienne la bonne nouvelle, un culte d'action de grâce et de consécration des lauréats de la 34e promotion de la dite faculté. C'était en présence des fidèles chrétiens venus de différentes dénominations religieuses et ecclésiastiques d'Indiamina. Nekoromé Rosine.
15: Après plusieurs années de dur labeur, les lauréates et lauréats de la 34e promotion de la faculté de théologie évangélique Shalom ont reçu leur parchemin en licence et master au titre de l'année académique 2025-2026. Le président du conseil d'administration de la faculté de théologie évangélique Shalom, Winamu Dana Berna, a relevé que ces attestations sont le fruit d'un travail acharné, de sacrifices et d'engagement. Il les invite à servir avec foi et persévérance le ministère de Dieu. Le secrétaire général de l'EMET, Entente des Églises et Missions évangéliques au Tchad, pasteur Tao Vailek Élisée, relève que les défis qui attendent les lauréats sont immenses.
16: Vous vous retrouverez face à des grands défis de l'Église et des défis de la société. Certains seront un appui important à leurs dirigeants, dans l'Église ou dans les œuvres de l'Église. D'autres seront eux-mêmes des pilotes de leur communauté à différentes échelles. Cependant, vous continuerez à être à l'école de Dieu. Plusieurs défis vous attendent éloquemment sur le terrain. Gardez vos manches retroussées. Le chemin est encore long. Au-delà de toutes les responsabilités que vous aurez assurées dans votre génération, permettez-moi de vous interpeller sur un aspect des défis de l'Église et de la société en Afrique, au sud du Sahara et au Tchad.
15: Cette culte d'action de grâce et de consécration a été agrémentée par les chants, les louanges et adorations envers Dieu le Tout-Puissant.
1: Choisissez votre courbe, c'est le titre d'un livre de Mbaïndiksem Djumhotoum, présenté et dédicacé à l'École nationale d'administration ENA. Djenabou Adamou pour des précisions.
17: À travers cette œuvre de 194 pages publiée par la maison d'édition Cheikh Anta Diop, l'auteur met en lumière que la vie est une montagne. Pour lui, chaque chute devient un appui, chaque cicatrice une marque de bravoure. L'auteur nous rappelle que la résilience et la persévérance sont les clés dans la grandeur humaine. Mbaïndiksem Djumhotoum, auteur de l'ouvrage.
18: Les enfants africains naissent de la poussière, grandissent dans la poussière et se voient ôter leur vie de la poussière. Ça ne peut pas être un cas généralisé. Mais si vous prenez à 70% comment la jeunesse vit, qui est né dans la poussière, peut-être il n'y a pas des conditions idoines pour des naissances. Qui grandit dans la poussière, il n'a pas où se mettre, où on peut le voir comme quelqu'un qui a réussi dans la vie. Et il se voit la vie ôter de la poussière. Parce qu'à 40 ans, 50 ans, on n'a rien comme réalisation, il est parti. C'est ça la vie ôter de la poussière.
17: Résumant le livre, le secrétaire général du ministère en charge des affaires étrangères, Dr Djambey Glengar Evariste, souligne que ces documents indiquent le chemin de la grandeur et du développement personnel. Notons que ce livre intitulé « Choisissez votre courbe » de Mbaïndiksem Djumhotoum est préfacé par Aladoumbay Djimdoumnangar, maître de conférences en droit public et enseignant-chercheur à l'Université de N'Djamena.
1: Merci, Djenabou Adamou. Voilà, mesdames et messieurs, nous sommes à 6h48 en N'Djamena. C'est la fin de ce journal. Merci aussi à Tchobou et Gabriel pour sa collaboration technique à la présentation. Yassine Ibn Ahmed, je vous remercie pour votre aimable attention et vous souhaite de passer une excellente journée. Au revoir.

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Mesdames et messieurs, vous avez suivi avec beaucoup plus d'attention et d'intérêt le journal présenté par Yacine Ibni Ahmed. Nous sommes à 6h52. Dans 8 minutes, nous allons devoir céder la place à nos amis en arabe local, mais bien avant cela. Radio Service, deuxième volet, AVDDC. Monsieur Ribar Mathias, Mbairaga Sylvestre, Ndeitolum Alphonse, Sari Antoine, Noudi Largoto, Milamem Elisabeth, Robamos et Mbairamadi Romain annoncent les décès de Larkingham Salomène est décédé le 30 juin 2026, en Gaménon, des suites d'une courte maladie. Cet avis s'adresse à Mbaye Lady Florent, Mbaye Narem Bédéo, Magim Bayel Vincent, Maundoué Edmond, tous à Benoé, Mbaye Dixem Obed, Ndé Kosingem Alphonse et Ngui Nambaye à Mbala Banyo. L'enterrement aura lieu le lundi 6 juillet 2026. Le lieu de recueillement est chez son oncle paternel, du défunt, bien sûr, Ribar Mathias, au quartier Champ des Fils, paix à son âme. Monsieur Alara Baye Mandiko et ses enfants, la grande famille Yanga, la famille Alaton Assion, la famille Tibesuma Nganti, la famille Ngartoulum Ndoyam, la famille Kaninga, la famille Kohom Ngendorum, la famille Bangdok de Ngamena ont la profonde douleur d'annoncer les décès de leur épouse, mère et fille Ramadi Hortensia. Ramadi Hortensia était décédée le samedi 4 juillet 2026 en Ngamena. Cet avis s'adresse aux parents de Dembo, de Mouimana, de Dangmala, de Bandogo, de Kaman, de Doba Dene 5, de Kaba 4, Kaba 5 et de Satignan, de Mouyumtoro, de Delingala, de Moïsala, aux parents de Kumra, de Sar, de Mundu et de Ngamena. L'enterrement est prévu pour le mercredi 8 juillet 2026 à Tokra. Le lieu de recueillement est au domicile familial au quartier Tokra. Paix à son âme. Les familles Mbailao Nomel, Tokine Alphonse Ngiro, Sangar Roger annonce avec tristesse le décès de leur fils, neveu, cousin, oncle, mari et beau-fils, Stéphane Mbayondoum Mbailao. Il s'est survenu en Gaménon le 28 juin 2026. Cette triste nouvelle s'adresse aux parents des cantons Timbéri, des Kabarongar, de Bécon, de Corée, de la RCA et du Cameroun, et sans oublier les parents d'Ingamena. Et d'ailleurs, l'enterrement est prévu pour le mardi 7 juillet 2026 au cimetière de Tokra. Mesdames et messieurs, ainsi prend fin la lecture de vos avis et communiqués de ce lundi 6 juillet 2026. La radio Tchad, une fois de plus, par ma voix, présente ses sincères condoléances aux familles éprouvées. Que Dieu console les cœurs des parents et amis des disparus. Que les âmes des défuntes et défunts reposent en paix. Amen.

Et mesdames et messieurs, nous sommes à 6h58. Nous vous disons merci pour les oreilles que vous nous avez apprêtées. Et salut à tous ceux qui nous suivent en ce moment et qui viennent de nous rejoindre. La régie d'antenne, c'est l'affaire de Dimta Roger qui prend place déjà. Et devant la console numérique, c'était d'abord Tchoboué Gabriel qui cède sa place à Guidi Rigobert qui vient juste de s'installer. Casque, micro, parole, animation et présentation, c'est l'enfant chéri, Benny Debéchir, Téléboun, je m'appelle. Mesdames et messieurs, merci bien et au plaisir de vous retrouver, Inch'Allah, demain à partir de 5h. D'ici là, je souhaite une excellente journée à vous tous. Et bonne chance à tous ceux qui sont à la recherche de quelque chose. Bon voyage à tous ceux qui comptent voyager dans les heures ou encore les jours qui suivent. Nous disons bon rétablissement à toutes les personnes souffrantes. Et avant de se quitter, je prie Allah le Tout-Puissant, Créateur des cieux et de la terre, le Seigneur de l'univers, afin que la santé soit pour nous tous une maladie quotidienne. Je vous dis bye et bonne journée.

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0: Mesdames, Messieurs, bienvenue sur ce plateau consacré exclusivement au bilinguisme au Tchad. Le bilinguisme s'apprête à franchir une nouvelle étape dans notre système éducatif. Cette réforme ambitieuse suscite à la fois espoir, curiosité et interrogation au sein de l'opinion publique. Et quels sont les objectifs poursuivis par les autorités éducatives? Les ressources humaines, pédagogiques et financières sont-elles réunies pour garantir sa réussite? Et comment cette réforme sera-t-elle appliquée sur le terrain? Et quels bénéfices peut-elle apporter à la cohésion nationale et au développement du pays? Pour en parler, nous recevons sur ce plateau des responsables experts du secteur de l'éducation afin de nous éclairer sur les enjeux, les défis et les perspectives du bilinguisme au Tchad. Nous avons sur ce plateau M. Remadi Nangodjal, il est conseiller du ministère en charge des ordres d'enseignement. Bienvenue.
1: Merci.
0: Ensuite, nous avons Ali Koré, directeur général du Centre national des curricula. Bienvenue.
2: Merci.
0: Nous avons la seule dame qui est parmi nous, Mme Rodumta Madingue, directrice générale des enseignements, apprentissage et de la promotion civique. Bienvenue.
3: Merci.
0: Et enfin, nous avons M. Mahmoud Ali Adoum Abdoulaye, directeur de stage à l'école normale des instituteurs bilingues de N'Djamena. Bienvenue.
4: Merci.
0: Vous allez parler en arabe ou en français?
4: Il n'y a pas de problème.
0: D'accord.
4: Comme le bilinguisme existe,
0: d'accord.
4: Je peux parler en français et en arabe aussi.
0: Merci beaucoup. Dites-nous la question à qui veut l'apprendre. Quelles sont les bases ou bien les fondements du bilinguisme au Tchad?
5: Bien, merci. Le bilinguisme est d'abord constitutionnel. La Constitution de la République du Tchad de 2023 consacre en son article 10 les deux langues officielles au Tchad sont le français et l'arabe. Ensuite, sur le plan éducatif, nous avons la loi 16 portant orientation du système éducatif qui stipule en son article 6 que la formation et les enseignants sont dispensés dans les deux langues officielles. Sur le plan sociologique, vous savez que les deux langues permettent la cohésion des populations tchadiennes et constituent aussi l'unité du Tchad. Et sur le plan stratégique, le bilinguisme offre un environnement aux jeunes tchadiens, futures générations, à être dans des espaces soit francophones, soit arabophones. Donc c'est une opportunité pour le jeune Tchadien de demain d'être national, régional et international.
0: D'accord. Vous avez parlé des côtés positifs du bilinguisme, mais beaucoup de Tchadiens n'entendent pas de cette oreille-là. Dites-nous, le doute se situe où exactement?
3: Je peux?
0: Allez-y.
3: Merci d'abord. Je pense que le conseiller a déjà posé les bases, les jalons même du bilinguisme.
0: Oui.
3: Mais c'est vrai ce que vous dites. Le Tchadien lambda se demande, se pose cette question, pourquoi le bilinguisme, quelle est la finalité et tout. Nous, au niveau du ministère de l'Éducation nationale, du bilinguisme et de la promotion civique, nous voulons vraiment que les téléspectateurs qui nous suivent, les parents d'élèves qui sont les enseignants, les élèves eux-mêmes, les rassurer que le bilinguisme ne vient pas remplacer, imposer un autre programme. Le bilinguisme, on ne vient pas pour enseigner la religion aux enfants. Nous avons des écoles conventionnelles qui font ce travail déjà. Nous avons des écoles qui enseignent la religion et nous ne sommes pas là pour renforcer. Nous sommes là pour l'apprentissage dans les deux langues.
0: Oui.
3: Les programmes sont là, on a travaillé. Les parents n'ont qu'à être tranquilles. Enseigner l'arabe, les matières en arabe, ce n'est pas veut dire enseigner la religion aux enfants. Que les gens fassent la part des choses. Aujourd'hui, nous avons des Tchadiens qui ne sont pas des musulmans, mais qui parlent l'arabe parfaitement. Et c'est un atout.
0: Et qu'ils l'écrivent aussi.
3: Qu'ils l'écrivent et qu'ils le parlent. Donc c'est un atout et notre vision d'ici 10 ans, que ces jeunes qui embrassent ce bilinguisme soient parfaitement bilingues, qu'ils soient à l'aise dans les deux langues. Merci.
0: D'accord. Il y a également la stratégie qu'il faut adopter pour pouvoir sensibiliser le public ou sensibiliser les parents à accepter ce bilinguisme. Vous, monsieur, dites-nous, quelles sont les stratégies que vous avez mises sur pied pour pouvoir pousser tout doucement les parents à accepter ce bilinguisme, à imposer même depuis leur maison à leurs enfants?
6: Au ministère, nous avons commencé par mettre en place une stratégie claire pour pouvoir appliquer ce bilinguisme dès 2026-27. Et cette stratégie prend en compte plusieurs aspects. Donc, parmi les aspects les plus importants, nous avons mis le temps pour étudier les moyens les plus importants, c'est-à-dire en termes de personnel, c'est-à-dire d'enseignants, en termes de matières didactiques, c'est-à-dire de support pédagogique. Donc, actuellement, les étapes que nous suivons nous assurent que dès la rentrée prochaine, de façon graduelle, nous pouvons, c'est-à-dire le Tchad peut commencer à enseigner le bilinguisme dans la classe de CP1. Pourquoi CP1? Ils vont vous expliquer. Parce que c'est une stratégie. Nous n'allons pas enfoncer les écoles d'enseignement de façon non organisée et éviter des perturbations. Donc, de façon graduelle. Raison pour laquelle nous avons des stratégies. Les stratégies, c'est qu'on dit en 6 étapes qui sont pratiquement faisables. Vous voyez, le ministère, l'autorité éducative actuelle ont décidé, vous savez, le bilinguisme, tout à l'heure, où il a parlé des fondements, plusieurs choses. On savait très bien que le Tchad cherche à être bilingue depuis longtemps, vous voyez. Mais l'autorité actuelle, elles ont constaté qu'il y a des obstacles qui freinent cette application réelle.
1: Non,
6: à plusieurs niveaux.
1: Okay.
6: On voit, s'il y a du temps, on va discuter à plusieurs niveaux. Mm-hmm. Ces obstacles doivent être balayés.
1: Oui.
6: Et tracer les chemins. Tout à l'heure, j'ai parlé des fondements, au niveau physiologique. Mais qui, aujourd'hui, ne souhaite pas être bilingue?
1: C'est ça.
6: Même plusieurs langues. Donc, ça, c'est déjà fondé, vous voyez. Donc, raison pour laquelle les petits Tchadiens, les petits élèves CPA 2026-2027, c'est la top départ.
1: D'accord.
6: Vous allez voir, d'ici 10 ans ou 15 ans, les fruits vont être récoltés et les gens vont remercier l'autorité éducative actuelle qu'ils ont décidé d'appliquer réellement.
1: Mais les gens ne comprennent pas. Les gens pensent que c'est à partir du CP1 et les autres classes n'auront pas de profs ou bien de maîtres d'arabe ou bien... Qu'est-ce que ça veut dire concrètement? Les gens se posent la question. On commence au CP1, mais ceux qui sont en classe de CP2, CE1, CE2, est-ce qu'ils auront également cette chance d'avoir des enseignants arabes dans leur classe?
4: Oui, merci beaucoup. Vous savez, le bilinguisme, on ne date pas d'aujourd'hui. On parle de bilinguisme depuis le bilinguisme, mais il n'y a pas une avancée. Mm-hmm. Donc maintenant, le ministère a pris les choses en main, il a fait une stratégie. Pas seulement, vous dites que la classe intermédiaire, mais on va d'abord s'articuler, se paix, pour que les jeunes apprennent normalement, se paix, se paix, dans la classe préparatoire. Okay. À partir de là, parce que l'enfant, s'il passe dans la classe, prend une bonne base, l'anglisme en tant que tel va appliquer dans tous les niveaux, dans toutes les classes. Mm-hmm. Le ministère maintenant insiste sur le CPD pour que l'élève ait une base solide avant d'avancer.
1: Mm-hmm.
4: Voilà.
1: D'accord. Oui, allez-y, allez-y.
5: En fait, le fait même de commencer par le CP1, le CP1, c'est le niveau de base. Les enfants de CP1 ont cette capacité cognitive d'apprendre rapidement, facilement les langues. Et le CP1, on le fait en ce moment comme expérimental pour avoir à réajuster s'il y a des insuffisances dans la mise en œuvre. Mm-hmm. On réajuste pour que au CP2, nous n'ayons pas trop d'embûches et graduellement, on va jusqu'à CE1, CE1 jusqu'à CE2.
1: C'est comme les cobayes. Pour asseoir un bon système.
5: Un bon système.
1: Et continuer.
5: Exactement.
1: Oui.
2: Voilà.
1: Oui, un test. Voilà. Oui. Exactement. Test d'expérimentation. Oui.
6: Et ça, c'est une bonne stratégie.
1: Oui.
6: Parce que ça permet des responsables éducatifs de faire une suivi.
1: Oui. Faire le dernier réglage.
6: Exactement.
1: Oui.
6: Et ça, après, c'est, comme elle a dit, on va voir dans CP2, CE1, qu'est-ce qu'il faut ajouter, qu'est-ce qu'il faut modifier, qu'est-ce qu'il faut supprimer. Vous voyez, dans tous les moyens qui sont déployés. Mm-hmm. Et comme ça, il y a un aspect de sensibilisation. Tout à l'heure, vous allez parler, ils vont vous parler, pour que toutes les communautés éducatives doivent être convaincues que ce projet, c'est un projet rentable.
1: Tout à fait.
6: Sans ça, ce sera difficile.
1: D'accord. Avant, vous avez parlé du programme du ministère. Est-ce qu'il y a une possibilité de nous donner un aperçu sur le chronogramme de la mise sur pied ou bien de l'effectivité de ce bilinguisme?
6: Non, les stratégies, oui. Merci.
3: Madame. Merci, je vais commencer et me faire compléter parce que l'équipe qui est là, c'est l'équipe qui a porté la réflexion.
1: Tout à fait.
3: Nous avons commencé depuis la sortie de la circulaire du ministre.
1: Ça date de quand?
3: Fin avril. Et dès le mois de mai, nous avons commencé à réfléchir. C'est un travail intense que nous avons associé les pédagogues, toutes les sensibilités, le CNC dans la conception. Nous avons commencé d'abord par chercher les ressources, les ressources humaines disponibles. Nous les avons eues, c'est les étapes.
1: Est-ce qu'elles sont disponibles?
3: Nous avons déjà identifié le nombre pour commencer.
1: D'accord.
3: Voilà. Nous avons déjà une idée sur les classes pédagogiques, les CPN sur l'étendue du territoire. Nous les avons pour permettre maintenant à ce qu'il faille redéployer ces enseignants vers ces classes pédagogiques.
1: Oui.
3: Et nous avons travaillé avec les pédagogues pour voir le programme. Nous ne venons pas changer le programme officiel du ministère, non. Les pédagogues, ils ont regardé le programme et ils ont identifié des modules, des thématiques qu'il faudrait enseigner en français. Une thématique qui doit être enseignée en arabe, mais alternée. On parle de français qui est la lecture et tout. On parle des mathématiques aussi, au CP. Mmh. Voilà. Mmh. Donc, dans la formation des ENI, nous avons des enseignants arabophones, bilingues et francophones. Mmh. Si nous trouvons que l'enseignant il est bilingue, il prend une seule classe.
0: Okay.
3: Voilà. Mmh. Il est à l'aise dedans, il prend une seule classe. Maintenant, si il est francophone et arabophone, il y a une équipe derrière qui est en train de faire un travail pour la formation des enseignants, pour mettre ces enseignants-là au bain, pour prendre deux classes. Nous sommes partis très loin. Dans notre stratégie, nous avons déjà l'étape, les fiches pédagogiques qui sont déjà disponibles. Mmh. Nous avons des emplois du temps adaptés à ce programme que nous prenons et que nous espérions lancer d'ici la rentrée prochaine. Mmh. Les étapes sont là. Nous avons l'étape de la conception. Mmh. Le DG du CNC est venu avec quelques manuels pour vous dire que nous ne sommes pas en train de parler au hasard.
0: C'est ça.
3: Voilà. Il y a des manuels qui existent et d'ici là, il est en train de s'organiser pour la distribution de ces manuels dans les académies pour que chaque académie puisse avoir son lot. Le ministre, avec la direction des ressources humaines, sont en train de travailler aussi qu'on mette à sa disposition les arrêtés d'affectation d'ici quelques jours qui vont sortir pour permettre à ces enseignants de regagner les académies, les provinces, ainsi de suite. Donc c'est un travail qui continue.
0: Oui. Parce que dans le public, mais dans le privé, comment les écoles privées peuvent avoir également des enseignants qui vont enseigner l'arabe? Est-ce que le ministère s'est penché également de ce côté-là pour pouvoir les envoyer en appui dans ces écoles?
4: Oui. Merci beaucoup. Oui. Oui, s'agissant des écoles privées, le ministère d'abord donne priorité d'abord aux écoles publiques et aux écoles privées de s'adapter au contenu des écoles publiques.
0: Okay.
4: Nous ne pouvons pas aller envoyer des enseignants de l'État pour...
0: Puisque c'est un système éducatif voilà, qui se met sur pied.
4: Voilà, qui se met sur pied. Mmh. Donc nous mettons d'abord l'accent sur les écoles publiques. Mmh. C'est à aider et rejoindre les programmes officiels que nous mettons à la disposition. Mmh. Et comme madame a dit déjà, nous avons des ressources qui sont vraiment mobilisées.
0: Oui.
4: L'arrêté de redéploiement est déjà signé. Mmh. Il reste l'arrêté d'affectation.
0: Ouais.
4: Que les gens sont déçus, les géotrols sont déjà déçus. Mmh. Donc les ressources ne manquera pas. Ils seront sur le terrain.
0: Oui.
4: L'applicabilité qui peut le déterminer.
0: Oui, vous voulez ajouter quelque chose?
4: Oui. Oui.
5: Au fait, l'enseignement privé, les ressources sont au niveau de la fonction publique. Des milliers et des milliers de jeunes diplômés sortis des institutions de formation. Je pense que les responsables des écoles, des établissements privés peuvent piocher dans cette banque des enseignants formés pour les utiliser dans l'application du bilinguisme. Mmh. Le ministère éprouve aussi quelques difficultés.
0: Mmh.
5: Il ne serait pas à mesure de pourvoir tous les établissements privés.
0: D'accord.
5: Il faut que les promoteurs des établissements privés, comme je le dis, voient dans ce dispositif d'avoir des enseignants plus qualifiés.
0: Oui.
5: Que de ramasser des gens qui n'ont pas une qualification enseignant dans le privé.
0: Surtout les gens qui n'ont pas la notion de la pédagogie.
5: Exactement.
0: C'est difficile. Hein. Ils n'ont pas à appliquer la même méthodologie que ceux qui sont aguerris.
5: Aguerris, voilà, exactement.
0: D'accord. D'accord. Dites-nous, est-ce que le ministère a des ressources humaines, financières, et que sais-je encore, suffisantes pour pouvoir appliquer ce système que vous voulez mettre sur pied?
5: Les ressources, je commence par les ressources humaines seulement. Mmh. Je pense que la directrice générale avait expliqué que nous avons quantifié les besoins en personnel.
0: Mmh.
5: Et nous sommes en train de pourvoir les postes. Et je suis sûr que jusqu'en octobre, le ministre va lancer le bilinguisme dans toutes les écoles du Tchad au niveau de CPE1.
0: Et en termes des ressources didactiques également?
5: Didactiques, je pense qu'il est mieux placé,
0: tout à fait.
5: Il est dans la phase, dans notre chronogramme.
0: Oui.
5: En juillet-août, c'est l'impression. Et en septembre, c'est la distribution des manuels dans toutes les académies.
0: D'accord. Monsieur le DG, vous êtes à combien de pourcents?
6: En termes de manuels scolaires, les choses avancent très bien.
0: Très bien.
6: Et tout à l'heure, vous avez parlé de ressources.
0: Oui.
6: Ressources, le ministère a beaucoup de ressources.
0: Mm-hmm.
6: Ressources qui viennent de nos partenaires et des projets qui sont aujourd'hui des milliards.
0: Mm-hmm.
6: D'accord.
0: Oui.
6: Les ressources d'État aussi, ils sont là.
0: Mm-hmm.
6: Moi, je pense que l'obstacle de ressources, ça n'a pas trop aujourd'hui. Mais le problème principal, c'est au niveau des déploiements des enseignants, parce que tout à l'heure, il a dit il y a trois types d'enseignants nous avons.
0: Mm-hmm.
6: Enseignants français, arabes et bilingues. Donc, ils ont tout identifié. Maintenant, ils sont sur la phase de déploiement. D'autres ressources, c'est ressources pédagogiques, matières didactiques, manuels scolaires et des cahiers.
0: Ouais.
6: L'État a déjà lancé appel d'offres la semaine passée pour avoir une quantité suffisante des manuels scolaires. Auparavant, nos manuels sont de manuels, un manuel en arabe, un manuel en français pour la même classe.
0: Mmh.
6: Mais maintenant, la politique actuelle, l'instruction actuelle, c'est que nous allons faire un seul manuel, fusionner les deux manuels pour avoir un manuel bilingue.
0: Bilingue, très bien.
6: C'est ce projet déjà entamé.
0: Mmh.
6: voyez, en termes de quantité, nous avons beaucoup d'élèves. Je ne sais pas au CP combien, mais en 6 premières classes, nous avons près de 3 millions de petits et petites. Donc, ce qu'on en sait faire avant, c'est double de manuels. Si on a besoin de 3 millions de manuels, il faut 6 millions. Mais maintenant, on est en train de faire des manuels uniques.
2: Okay.
6: Vous voyez? Et à part ça, nous avons des cahiers.
2: Okay.
6: Ce type de cahier, par exemple, facilite au débutant qui va apprendre la langue arabe ou langue française à écrire avec des feutres effaçables. C'est-à-dire, ces cahiers-là, c'est plastique. Tu peux écrire, effacer, écrire, effacer à plusieurs reprises. Donc, nous avons des choses comme ça. Et d'autres manuels de CP ou CP1 comme ça, tous ces matières didactiques qui sont complémentaires à nos manuels officiels pour pouvoir accélérer dans les processus d'apprentissage.
2: Ouais.
6: Vous voyez? Donc, les ressources, moi, je pense que ce ne sera pas un obstacle, mais les logistiques administratives et déploiement d'enseignants et les formations d'enseignants, faites attention, c'est un aspect très difficile, hein, parce que former un enseignant nécessite du temps.
2: Oui.
6: Donc, l'objectif actuel, c'est plus tard, tous les enseignants canadiens doivent être bilingues. Tout à l'heure, il y a quelqu'un parlé d'un enseignant qui vient enseigner deux langues à la fois. Aujourd'hui, il vient enseigner en arabe, demain, il vient enseigner en français.
2: Okay.
6: Ailleurs, c'est fait déjà.
2: Oui.
6: Donc, il y a beaucoup de ressources.
2: C'est ça.
6: Il suffit de bien orienter, bien exploiter. Nous avons des projets, Banque mondiale, le partenariat mondial d'éducation, il met beaucoup de fonds. En plus de ça, la Banque mondiale. Donc, tous ces fonds-là sont là, mais il faut les bien orienter, bien exploiter pour pouvoir achever ce projet. Donc, bilinguisme, parmi d'autres projets de ministère, hein, ministère pas que de bilinguisme, c'est un petit projet, mais il y a trop d'autres projets qui sont aujourd'hui plus tenaces que ça.
2: C'est ça.
6: Vous voyez?
2: Oui.
6: Hein,
2: avant,
6: c'est ça.
2: Avant de m'adresser à M. Ali, à Mme Rayumta, dites-nous, le bilinguisme, ce n'est pas une idée qui date d'aujourd'hui. Qu'est-ce qui a freiné sa mise en application et que c'est aujourd'hui on en parle? C'est comme si c'était juste un sujet d'actualité, alors que c'est il y a longtemps que le Tchad a pris cette mesure pour pouvoir rendre effectif le bilinguisme.
3: C'est une question vraiment très, très importante et je conseillerais à la presse de faire micro-trottoir pour voir pourquoi les gens résistent. Moi, je pense que la Constitution le dit, nous sommes un pays laïque, nous avons deux langues nationales qui sont claires. Au niveau de la loi 16, c'est clair, l'enseignement peut se faire en français, arabe, normalement.
2: Oui.
3: Je pense qu'il n'y a pas eu des effets boom, en fait, des grands leaders.
2: Oui.
3: Parce que toute réforme, elle est difficile, c'est une pilule difficile à avaler. Et il faut avoir une stratégie derrière. Les gens, ils l'ont essayé. Tous les ministres qui sont passés à l'éducation, ils nous ont dit il faut le bilinguisme, il faut mettre ceci, il faut mettre cela. Mais le travail que nous faisons actuellement, il faudrait qu'on l'avoue, nous ne l'avons pas fait en son temps. C'est-à-dire que s'asseoir, réfléchir, impliquer tout ce monde, voir avec le CNC ce qu'il fait. Parce que quand le CNC nous a donné seulement la liste des manuels qu'il dispose, on dit mais ces gens-là, sur le terrain, ils ont ces manuels, mais ils ne savent pas comment l'exploiter.
2: C'est ça.
3: Donc, comment il faut faire? Donc, nous avons réfléchi à cette stratégie. On a dit il ne faut pas dire que le bilinguisme dans les enseignements, sur tous les ordres d'enseignement. Non, ça ne serait pas efficace. Je pense que les autres, ça s'est bloqué, c'est parce qu'on a demandé que c'est tous à la fois. Qu'est-ce qu'il faut faire? Beaucoup ont voyagé parmi nous ici, on a vu des exemples ailleurs. Les gens ont commencé par la petite enfance, les élèves au niveau du CP. Il faut commencer avec eux. On commence avec eux et graduellement, on avance. Nous espérions que d'ici 10 ans, comme je le dis, ces enfants-là que nous allons former à la rentrée seront bilingues. C'est des enfants qui vont parler parfaitement. Ils seront à l'aise en français et en arabe. Et pourquoi pas, après les 10 ans, introduire même l'anglais. Donc, nous savons tous qu'il y a eu des forces négatives, comme on le dit entre guillemets.
2: Mauvaise interprétation.
3: Oui, il y a des gens qui pensent que quand tu apprends l'arabe, tu vas directement être musulman.
2: Tout à fait. Il y en a qui pensent qu'envoyer un enfant issu d'une famille chrétienne, musulmane, voilà, dans une école catholique,
3: tu deviens catholique. Alors que ce n'est pas ça. Il faudrait vraiment déconstruire. Et nous comptons sur la presse que vous êtes. Nous comptons sur le public, que chacun puisse vraiment nous accompagner pour la mise en œuvre de cette approche-là.
2: D'accord.
3: C'est pour l'intérêt national.
2: National.
3: Nous allons éviter dans 10 ans, 15 ans, dans nos réunions, ce fameux truc tarjama.
2: Oui, tarjama.
3: On va l'oublier.
2: C'est ça.
3: Dans nos administrations, nous serons à l'aise. Parce qu'aujourd'hui, je peux travailler en anglais, je peux travailler en français, je peux travailler en arabe.
2: Et en même temps, vous allez supprimer un métier.
3: Les traducteurs. Mais ce n'est pas grave. Entre-temps, les langues évoluent. Et il faudrait que nous sachions que la langue, c'est une richesse.
2: Tout à fait.
3: Nous avons des jeunes qui sortent des écoles, qui ne trouvent pas du boulot parce que parfois, ils sont pénalisés parce qu'ils ne connaissent pas la deuxième langue qu'on leur demande.
2: C'est ça.
3: Il y en a, ça existe.
2: Il y en a, ça existe.
3: Oui. Voilà. Donc, accompagner vraiment, oublions ce qui s'est passé avant, ce blocus-là, qu'on mette une croix sur ça, le rideau noir qu'on le tire.
2: Oui, d'accord.
3: Maintenant, 2026-27, allons dans ce sens-là.
1: Cette nouvelle donne.
3: Essayons, c'est des tout petits enfants, et ils ont cette capacité d'apprendre la langue. Accompagnons les enfants, accompagnons les parents, accompagnons le ministère dans le travail que nous sommes en train de faire. Mmh. Parce que si nous ne le faisons pas, ça dit que la deuxième langue, là, elle va être oubliée.
1: C'est ça.
3: Voilà.
1: D'accord. Merci. Monsieur Ali, dites-nous, est-ce qu'il y a des anciens bilingues qui travaillent avec vous? C'est, généralement, on ne comprend pas réellement. C'est que c'est que le bilinguisme au Tchad. Quelqu'un parle l'arabe, il pense qu'il est bilingue. Quelqu'un parle le français, il pense qu'il est bilingue. Non. Mmh. Il faut arriver à parler les deux langues pour être véritablement bilingue. Est-ce qu'il y a des anciens qui ont enseigné l'arabe qui peuvent également faire les deux dans nos écoles?
4: Tout à fait. Il y a des enseignants bilingues, mais qui sont en nombre insuffisant. Ils ne peuvent pas couvrir l'ensemble du territoire. C'est pourquoi le ministère a fait appel à des enseignants par classe, un francophone et un enseignant arabophone, pour organiser leurs cours ensemble, préparer. C'est l'insuffisance des bilingues dans nos écoles qui fait ça. Et ce qui freine le bilinguisme, il y a un manque de volonté aussi, parce que le ministère a investi beaucoup d'argent même sur le bilinguisme. Il y a des assises qui ont été organisées. Mais il n'y a pas une avancée. Donc, le ministère, maintenant, a pris les choses en main. Dès la rentrée 2025-2026, les chiffres vont changer. Les enseignants bilingues, d'abord, on va les déployer. Le ministère va les déployer dans toutes les écoles, tous les CP1 d'abord. Et s'il y a un complément, on confie les classes des enseignants.
1: D'accord. La question qui me taraude l'esprit, qu'est-ce qui bloque le bilinguisme au Tchad? Le problème est à quel niveau?
5: Au fait, moi je voudrais intervenir. Il y a une dimension, pour revenir à votre question, il y a une dimension assez importante. Nous parlons du gouvernement, mais nous avons oublié une source très importante dans la mise en œuvre du bilinguisme. Ce sont les collectivités, les communautés. On les a oubliées. Les communautés investissent dans l'éducation. Donc, pour la mise en œuvre de ce bilinguisme, il faut l'implication avancée des communautés, des parents d'élèves. Et si cette donne-là est impliquée, je pense que nous allons réussir. Parce que ça constitue aussi le frein. La communauté, les parents, il faut vraiment les sensibiliser, l'impliquer et que la mise en œuvre du bilinguisme, qu'ils s'approprient, c'est leur affaire. Et quand c'est l'affaire des communautés, c'est l'affaire des parents d'élèves, je pense qu'il n'y aura pas assez d'embûches pour vraiment freiner l'élan, la dynamique que nous emportons.
1: D'accord. Monsieur le docteur?
6: Ben, je pense que personne ne refuse d'être bilingue. Personne ne refuse d'être bilingue. Moi, je pense que la façon que nous propose le bilinguisme, c'est ça qui est un peu le responsable numéro un. C'est-à-dire que ça n'a pas bien proposé l'offre. Vous voyez, dans l'école, c'est-à-dire que le bilinguisme, ça n'a pas que d'éducation qui est responsable. Même la vie sociale, la communauté, la société,

0: de bilinguisme dans l'école, c'est de façon qui est acceptable. Donc, quand vous parlez aujourd'hui, qu'est-ce qui les freine le bilinguisme? Il y a plusieurs aspects sociaux, aspects culturels, religieux, existent. Mais tout ça, ils n'ont pas de poids si le bilinguisme est même bien valorisé au niveau public et privé. Les personnes bilingues soient prioritaires que les personnes qui n'ont pas bilingues. Donc, c'est des mécanismes qui poussent les gens, qui encouragent les gens à être bilingues.
1: Tout à fait.
0: Sinon, en tant que langue, il n'y a personne aujourd'hui qui refuse d'être bilingue. Tout le monde cherche ça. Donc, la façon de proposer, la façon d'enseigner, par les enseignants même, le comportement des enseignants, les communautés, quand les personnes finissent ses études en bilingue, est-ce que ce sera le même que qui n'a pas fait d'efforts d'être bilingue? Donc, des pratiques comme ça et qui encouragent les gens à être bilingues. Même bilingue, aujourd'hui, quand on dit bilinguisme, les Tchadiens actuels, même les petits de CP1, là, quand on arrive CE1 ou CE2, ils ne sont pas de bilingues. Tout le monde a des langues nationales. Nous avons des langues maintenant, on a oublié. Nous sommes bilingues de nature. Donc, l'arabe, le français, de langue officielle, langue de travail. Donc, il faut que les gens soient encouragés. Donc, le premier responsable, c'est le ministère de l'Éducation nationale, raison pour laquelle maintenant, il est déclaré, tout le monde se met sur le chemin. Yalla.
1: D'accord.
0: Non, c'est comme ça.
1: D'accord. Madame Mouta, tout à l'heure, vous avez parlé de l'effectivité de l'enseignement en arabe dès la rentrée prochaine. Est-ce qu'il y a un système de suivi qui est mis sur le pied pour pouvoir bien contrôler ou bien suivre ce qui va se passer dans nos écoles après l'instauration du bilinguisme en classe de CP1?
2: Merci pour le dispositif de suivi. Nous l'avons, c'est par piliers. Nous avons réfléchi à un outil déjà de suivi qui existe. Nous l'avons conçu et nous allons former nos inspecteurs autour de ces outils-là parce que sur le terrain, ce sont nos inspecteurs qui vont faire le suivi. Ils sont les plus proches des enseignants.
1: Ouais.
2: Donc, ils vont faire le suivi. Et nous, au niveau stratégique, nous avons des évaluations. Nous avons dit le premier trimestre, déjà, on va aller voir. Le DG du CNC vous a dit qu'on veut aller nous-mêmes voir comment ça se passe. Qu'est-ce qui n'a pas marché?
1: Ouais.
2: Qu'est-ce qu'on peut régler? Donc, il y a ça, il y a le respect du programme qu'on a conçu, qui est là, que les enseignants doivent mettre en œuvre. Les inspecteurs qui seront formés et qui disposeront de ces outils-là doivent voir, c'est des trucs à cocher, regarder, est-ce que vraiment ils ont suivi? Nous sommes dit, on doit rendre compte. Nous sommes venus aujourd'hui ici parler de notre réflexion, de ce que nous voulons faire d'ici là. Nous allons revenir vers vous pour vous dire, nous sommes à tel niveau aujourd'hui. Moi, je sollicite votre accompagnement parce que nous avons besoin de vous pour voir ce que nous faisons. Parce que ça ne va pas s'arrêter aujourd'hui. Parce que si nous ne communiquons pas sur ce que nous avons fait, est-ce que nous avons échoué? Est-ce que nous avons remédié? Qu'est-ce qui a bloqué? Tout ça demande un suivi. Donc, nous serons derrière et je pense que cette année, le boulot sera immense pour les inspecteurs. Nos animateurs ne vont pas se reposer parce qu'ils doivent être dans les écoles pour voir. Et les recteurs d'académie, à leur tour, eux aussi, ils doivent suivre. Là où ça ne marche pas, ils doivent remonter l'information pour que nous puissions nous asseoir, voir est-ce que notre stratégie, elle est la bonne ou elle n'est pas la bonne. Qu'est-ce qu'il faille arranger? Nous avons pensé à tout ça.
1: D'accord. Voilà. Monsieur Ali, dans certains établissements, c'est l'enseignement de l'arabe qui est priorisé. Est-ce que ces établissements sont également prêts à pouvoir intégrer le français pour qu'elle soit au même niveau que les autres établissements qui ont accepté l'arabe?
3: Vous savez, maintenant, dans notre stratégie, ministère, on ne veut plus parler de l'école arabophone ou francophone. Là, on veut l'estomper.
1: C'est ça.
3: L'école tchadienne. L'école tchadienne où on doit enseigner l'arabe et le français.
1: C'est ça.
3: L'élève en tant que tel doit s'exprimer en arabe et en français. Le début de la base. C'est cette stratégie que nous avons préconisée. S'agissant du suivi, nous avons élaboré aussi des fiches de suivi qu'on va mettre
1: avec
3: ça à disposition. Oui, avec des indicateurs. Qu'on va mettre ça à disposition des inspecteurs, des conseils pédagogiques. Et nous-mêmes, on va les suivre. Comme madame l'a dit, pour que les choses avancent, pour ne pas mettre encore, pour ne pas revenir encore en arrière, pour parler des brings, là. Nous avons pris les dispositions déjà, le ministère est... on va tout faire ça.
1: D'accord.
0: Donc, oui. C'est facile. Former des enseignants, faire suivi, évaluation, les conditions d'apprentissage doivent être... Nous avons un problème dans les conditions d'apprentissage, c'est-à-dire nos écoles, les états des écoles. Vous voyez, l'état social des petits. Tout ça, il faut que ce soit amélioré en fur et à mesure. Parce que tout à l'heure, j'ai dit, il faut que le bilinguisme soit proposé comme une marchandise acceptable.
1: Tout à fait.
0: Exactement, c'est ça. Hein? Parce que l'état des écoles aujourd'hui et les conditions d'apprentissage d'une manière générale, tout ça, il faut être revu pour que ce projet réussisse. Donc, dans ce projet-là, il y a trois piliers qui sont

0: essentiel. Enseignants formés, ce qui est déjà dans leur stratégie, des outils pédagogiques qui sont disponibles déjà, mais qui d'autres adopter.
1: Oui.
0: Et après, la dernière chose, c'est que les ministres et les ministères maintenant vont faire ça de façon quotidienne, qu'on l'appelle le suivi-évaluation.
1: Mm-hmm.
0: Tout à l'heure, vous avez demandé l'école arabophone, qu'est-ce qu'ils font? Non, parce qu'on va commencer par zéro, CPA.
1: CPA,
0: les petits de 6 ans ou 7 ans, là.
1: Mm.
0: C'est eux qui vont être les premiers tests.
1: Oui.
0: Vous voyez,
1: mm-hmm.
0: Et pas le CP2. CP2, tout ça sont concernés. Mais pour faciliter le suivi, évaluation,
1: oui.
0: Et récolter le feedback,
1: oui.
0: Pour ajuster, tout à l'heure, comme on le dit, qu'est-ce qu'il faut supprimer, qu'est-ce qu'il faut ajuster.
1: Mm-hmm.
0: Donc c'est pourquoi on a mis avec CPE pour faciliter. Ça. Donc le suivi, évaluation, troisième pilier,
1: oui.
0: C'est très important.
1: Mm-hmm.
0: Le suivi, évaluation ici à N'Djamena, l'administration centrale est là.
1: Oui.
0: Dans l'académie, on ne parle plus de Provence maintenant, on ne parle que d'académie. Nous
1: D'accord.
0: avons 8 académies.
1: Mmh.
0: Donc, les présidents de l'académie et les personnels là-bas, ils vont faire suivi proche,
1: oui.
0: Following,
1: mmh.
0: proche. Chaque matin, ils peuvent faire suivi évaluation. Les enseignants sont là, les élèves sont là, le suivi évaluation est là. On va voir le résultat qu'ils donnent.
1: C'est ça.
0: C'est ça.
1: D'accord.
0: Donc, ce sera facile.
1: D'accord.
2: Monsieur le docteur, vous voulez ajouter?
3: Ajouter.
2: Oui,
3: oui, ben, par rapport au dispositif de suivi, je pense que le ministère va renforcer par un dispositif national au niveau stratégique. Ce serait un observatoire
1: mm-hmm.
3: de suivi et d'évaluation.
1: Oui.
3: Et c'est pour rassurer aussi au public que la réussite d'une innovation est tributaire d'abord d'un dispositif rigoureux de suivi et d'évaluation.
1: Mm-hmm.
3: Dès que nous avons ce dispositif, je pense que la réussite est inévitable.
1: D'accord. Quand vous avez la parole, dites-nous en quoi le bilinguisme peut être un facteur de cohésion sociale ici au Tchad.
4: Oui.
3: Moi, je suis francophone.
1: Oui.
3: Monsieur Ali,
1: oui.
3: Il est arabophone.
1: Arabophone, oui.
3: Et dès lors que je parle l'arabe, il se rapproche de
1: et
3: moi.
1: Vous acceptez.
3: On s'accepte,
1: oui.
3: On devient un Tchadien.
1: Tout à fait. Voilà, là vous avez. Oui, monsieur Ali, quelque chose à
5: ajouter. Je vais ajouter aussi.
1: Oui.
5: Il parle de bilinguisme, mais sur les plans socio-culturels,
1: oui.
5: Nous comprenons, si vous parlez au marché, les gens ouais. se comprennent.
1: Oui.
5: Hein, ils parlent.
1: La
5: généralement,
1: même
5: c'est l'arabe.
1: C'est ça.
5: Hein, et quand on revient à la réalité, il
1: oui.
5: n'y a pas de bilinguisme, il n'y a pas de quoi.
1: Oui.
5: Mais le bilinguisme en tant que tel, c'est un facteur de développement socio-culturel.
1: Mm.
5: Les Tchadiens, généralement, ils se comprennent.
1: Oui.
5: Soit au nord, soit au nord, au sud, se comprennent entre eux, ce qui fait qu'ils acceptent quoi.
1: C'est ça.
5: Accepter le bilinguisme, mais seulement le ministère n'a pas mis du paquet seulement.
1: C'est ça. Il y a une petite négligence de ce
5: c'est
1: côté.
5: C'est ça, non.
1: D'accord. Donc vous allez attendre de rattraper ça.
5: Vous laissez ça, tout ça.
4: D'accord. Non, je suis pas d'accord.
1: Oui, bon, le ministère, ça ne peut pas être forcément à votre
4: non,
1: époque.
4: Non, quand vous dites négligence, non. Non, il faut dire les choses telles que c'est. Les gens ont pris des décisions, ils n'ont pas suivi.
1: Ils n'ont pas suivi. Voilà. D'accord.
4: C'est ça. Il n'y a pas eu un dispositif de suivi des décisions.
1: D'accord.
4: C'est ça qui a manqué.
1: Cette fois-ci. Est-ce qu'on ne peut pas parler de négligence active aussi?
4: Non, monsieur Alex, ça, c'est pas.
1: D'accord,
4: ok. Merci.
1: D'accord. On va faire un tour de table avant de se séparer. Dites-nous, chacun dira ce qu'il entend par rapport à l'instauration du bilinguisme au Tchad avant qu'on se sépare. Dites-nous le côté positif surtout et les messages que vous voulez. Véhiculer, qui vous a vraiment motivé à être sur ce plateau aujourd'hui?
4: Merci beaucoup. Moi, je voudrais d'abord, avant de finir, vous remercier. Remercier le plateau que vous nous offrez pour porter à la connaissance de l'opinion nationale, internationale, que nous avons fait un travail derrière.
1: Mmh.
4: Après la sortie de la circulaire, il y avait beaucoup de choses qui se sont passées, mais nous sommes venus recadrer les choses.
1: Mmh.
4: Nous sommes là pour dire le bilinguisme qui va être lancé d'ici la rentrée prochaine, elle sera dans les classes de CP1. On confie ça à nos tout petits, on va commencer avec eux.
1: Mmh.
4: Le bilinguisme ne veut pas dire qu'on va instaurer une religion à quelqu'un. Ça, vraiment, je voudrais que tout le monde le comprenne dans ce sens. Apprendre l'arabe, ce n'est pas apprendre la religion musulmane. On apprend une langue et une richesse de plus. J'ai espoir, même si nous ne sommes pas là, ces enfants-là, dans 10 ans, ayons confiance, seront tranquilles.
1: Vous êtes encore très jeune, vous allez être là.
4: C'est la seule chose que je veux dire. Accompagnons le ministère dans cette approche. Nous serons tous gagnants parce que nous aurons beaucoup de choses à gagner à apprendre une langue. La langue, c'est la richesse.
1: Exact.
4: Voilà. Merci.
1: D'accord. Monsieur Ali?
5: Oui, merci beaucoup pour ce dernier mot. Je voudrais lancer un appel à la communauté. Apprendre une langue, c'est porter un plus.
1: C'est ça.
5: Quel que soit le cas. Donc, il faut que les gens s'approprient l'enseignement des deux langues, parce que la constitution les stipule, les lois, nous avons la loi d'orientation, comme l'a dit le directeur, la loi d'orientation 16, stipule dans son article 5 que l'enseignement de l'arabe et le français sont obligatoires. Donc maintenant, le ministère a pris les choses en main. Dès la rentrée prochaine, 2025-2026, les choses vont être concrétisées. Là, ne vous en faites pas, nous, on a un suivi derrière.
1: C'est ça.
5: Le ministère s'en gérera. Il n'y a pas de problème sur ça, là. Il n'y a pas d'inquiétude.
1: Merci beaucoup. Voilà. Merci. Voilà. Monsieur, les deux directeurs qui sont avec nous, je commence par le directeur du Centre national de curricula. Vous avez beaucoup à faire dans...
0: Non, nous, au Centre national de curricula, depuis sa création en 2002, et depuis... À partir de 2006, 2007, 2008, le programme réactualisé de 2008, c'est en deux langues. Jusqu'à aujourd'hui, toutes nos productions manuelles, scolaires, matières didactiques, guides d'enseignants, sont en deux langues. Les supports pédagogiques, références, celles de formation d'enseignants, et tous nos documents sont en deux langues. Tout à l'heure, quand elle dit, tous les responsables des ministères qui sont passés, ils ont porté le même programme. Mais il y a des aspects qui n'étaient pas suivis comme suivi évaluation, comme décision aujourd'hui avec une grande vitesse. Vous voyez?
1: Oui.
0: Donc c'est ça qui est la différence. Mais le bilinguisme, c'est recommandé depuis toute la constitution de Tchad, c'est dans le français des langues.
1: Tout à fait.
0: Ou au Moumkina, il y a un. J'ai ma gale, le Moustachar, mon fils, il y a un. Le Matitkan, le Mloura, le Louratène, ou Idafa. Quand les gens se souffrent au Lyon Fitchad. ولما يسافروا يشوف الواقع الحقيقة أنك أنت لو ما تتكلم الفرنسية ولا الإنجليزية ولا العربية تحتاج أن حتى في المطعم تحتاج مترجم عشان تأكل تطلب ماذا تريد. هنا الناس لما يطلبوا في طائرات الأجنبية كثير من الشاهدين يعانوا فقد اللغة. فهذا الأساس هو مفروض الأسر والكوميونيتي يطالب الوزارة بتطبيق الصناعية اللغوية مش العكس. C'est pour eux.
1: C'est pour eux, oui.
0: La société, la famille, la communauté éducative, c'est eux de réclamer le gouvernement des ministères de bien appliquer le bilinguisme parce que nous voulons nos enfants là vont être bilingues parce que c'est un avantage pour nous.
1: Oui.
0: C'est un avantage professionnel d'abord.
1: Tout à fait.
0: Vous voyez? Donc, raison pour laquelle, mumkin. Mumkin, c'est possible. L'implication, nous, on n'a pas eu de temps à vous exposer nos stratégies de 6 points-là. C'est des stratégies bien élaborées. 6 points. Dans...
1: Une idée.
0: Oui, il va vous donner parce que
1: avant de boucler,
0: les 6 points-là, il va vous citer. Oui. Dans 6 points-là, on va impliquer tous les acteurs du système éducatif.
1: Okay.
0: Pour que ce soit responsable, soit soumis devant fait accompli. C'est eux qui doivent réclamer, c'est pour eux.
1: D'accord.
0: Tous, nous avons des enfants.
1: Oui.
0: Donc on envoie répétition anglais, français. Maintenant, même, il y a des gens qui sont sautés sur l'espagnol même.
1: Tout à fait.
0: Anglais, espagnol, les enfants commencent en privé. Les gens sont en train de former les enfants parce qu'ils ont su que les langues sont des clés dans le monde aujourd'hui.
1: Absolument.
0: T'as pas les langues là, oui. T'as pas de clé, tu pars ouvrir une porte. Comment tu vas ouvrir une porte?
1: C'est pas possible.
0: C'est comme ça.
1: D'accord, il faut attendre la clé d'une autre personne pour ouvrir la porte.
0: Exactement.
1: D'accord. Monsieur le conseiller, vous allez nous décliner les 6 stratégies avant de conclure, c'est ça? D'accord.
3: Merci. Nous avons un chronogramme bâti sur 6 phases. Nous avons la phase préparatoire, qu'ils ont parlé un peu de l'élaboration des fiches, l'identification des enseignants, tout ce qui est susceptible de la mise en œuvre du bilinguisme, et aussi la formation des enseignants. Nous avons la phase de mobilisation. Et cette phase-là, c'est ce qu'on a dit, que nous avons essayé de récapituler, d'identifier, de voir le gap comme le nombre d'enseignants, les matériels didactiques, tout cela, c'est dans la mobilisation. Et aussi, nous avons la phase 3 de déploiement. Les enseignants seront affectés. La phase 4, c'est la phase de sensibilisation des communautés, des enseignants, comme on le fait en ce moment, c'est une sensibilisation. On le fait. Ensuite, nous avons la phase de lancement du processus de mise en œuvre du bilinguisme d'ici 1er octobre ou bien avant 1er octobre. Et nous avons la phase de suivi, évaluation. Et cette phase, vous verrez que vers la fin de l'année, on va évaluer la mise en œuvre pour le réajustement, mais aussi un atelier avec les acteurs pour voir quels sont les ajustements qu'on doit mettre en place pour améliorer cette mise en œuvre de 2027 à 2028. Donc voilà un peu les 6 phases. Et là, on tient. On est en train de respecter le chronogramme. On respecte. Pour que d'ici peu, en juillet, août, M. le DG aurait fini l'impression. Oui. En septembre, la distribution et aussi la formation des inspecteurs, des conseillers pédagogiques pour nous permettre d'assurer un suivi rigoureux. J'insiste sur le suivi et l'évaluation. Sans cela, on ne réussira pas.
6: Ça, c'est clair.
3: Bien, je voudrais d'abord remercier l'ONAMA pour l'opportunité. Au nom du ministre d'État, ministre de l'Éducation nationale, du bilinguisme et de la promotion civile, félicitations pour vous pour cette opportunité qui nous permet à l'équipe des techniciens que nous sommes d'informer, d'expliquer, de rassurer le public que la mise en œuvre va être effective. Ensuite, je voudrais dire, féliciter mes collègues. Ouais. Chers collègues, on a osé, mais on va réussir. On va réussir. Maintenant, je voudrais inviter l'enseignant, le directeur de l'école, l'inspecteur, le conseiller pédagogique et les responsables des structures déconcentrées du système de l'éducation qu'ils n'aient pas peur. Leur implication serait très édifiante. L'enseignant dans sa classe serait accompagné techniquement et pédagogiquement pour qu'il prenne en charge la classe, les élèves sur le plan pédagogique. Au directeur d'école, l'école c'est une entreprise pour le directeur. Lorsque le directeur d'école est à la hauteur de ce lead, je pense qu'on peut réussir.
6: Tout à fait.
3: Aux inspecteurs pédagogiques, aux inspecteurs d'assurer un suivi rigoureux. Et chers parents, n'hésitez pas. Il faut stimuler les enfants à apprendre les deux langues. Car le résultat serait profitable, non seulement pour l'enfant, mais à la famille.
6: Tout à fait.
3: Il y aura des opportunités. Vos enfants ne vont pas toujours chômer, mais il y aura des opportunités dans le monde arabe comme dans le monde français.
6: C'est ça.
3: Et donc, pour clore, messieurs les communicateurs, accompagnez-nous, soyez à nos côtés pour construire cette nation qui nous est chère pour la cohésion, pour la stabilité du pays. C'est à travers la mise en œuvre de ces deux langues. Merci.
6: Merci beaucoup. Merci. Là, c'est quand même là, hein.
7: Monsieur Ali. Ok, d'accord. On va lui donner 30 secondes, ok. En arabe, c'est tout.
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7: Merci, Choukran Bilenna. C'est ici que s'achève ce plateau réservé au bilinguisme au Tchad. Et au terme de cette table ronde, il ressort que la mise en œuvre du bilinguisme constitue un chantier majeur pour l'avenir de notre système éducatif. Si cette réforme porte de grandes ambitions en matière d'unité nationale et de développement des compétences, sa réussite dépendra de la mobilisation de tous les acteurs concernés. Merci à nos invités pour les éclairages et à vous, chers téléspectateurs et auditeurs de l'ONAMOA, pour votre fidélité. Continuons ensemble à réfléchir aux solutions qui construiront l'école de demain. À très bientôt. Réalisation Abdelatoche, au micro, je suis Alexis Dimasra. À très bientôt.

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Il est 12h01 dans ce studio. Bonjour à tous. Mesdames, Messieurs, bonjour et bienvenue dans Antenne Midi de ce lundi 6 juillet 2026. Antenne Midi, c'est le rendez-vous d'une voix et des auditeurs. C'est également un programme riche en couleurs, le tout saupoudré par une très belle sélection musicale. Et ça se passe de 12h à 15h. Une équipe jeune, dynamique et infatigable est mise en place pour vous servir. Il s'agit donc des services informatiques, maintenance, la sécurité, le transport, la rédaction, exploitation et antenne, contrôle et qualité d'écoute, programme, production, régie d'antenne, centre émetteur de Grédia, sans oublier les différentes stations provinciales de l'ONAMA qui, elles, assurent le relais. Mais Hassan Yatoui s'occupe de la régie recette, enregistrement Mamat Nour, régie d'antenne, mon grand frère Dimton Roger, mes copilotes ce midi, c'est Agidi Rigobert, assisté de Denerangar Delphine, joliment habillé à l'écoute de la station. Merci vous, nos fidèles auditeurs. Et ici pour vous servir, je suis Nadège Demba Dolmi. Antenne Midi de ce lundi 6 juillet se déroulera comme suit. À partir de 12h10, vous aurez votre émission Garde l'écoute présentée par Mac Alex. 13h de la variété musicale, 13h10 émission sur les rails, suivi de la variété musicale, 13h35 radio service, suivi de la publicité. Tchad Actualité Midi, ce sera à partir de 14h. 14h30, radio-service, suite et fin. Et lorsqu'il sera 15h, on cédera la place à une autre équipe pour vous tenir toujours en haleine. Voilà le programme bien détaillé. Mesdames, Messieurs, je suis très ravie de vous retrouver en ce premier jour de la semaine. Et c'est dans Antenne Midi, 12h03 dans ce studio. Nous ouvrons le bal par la belle voix de Sitson Al-Gewi dans le titre « Rêver ».

12h07 dans ce studio de radiodiffusion nationale tchadienne. Si vous venez de prendre le train en marche, mesdames, messieurs, sachez que vous êtes également dans Antenne Midi de ce lundi 7 juillet 2026 en fond sonore. Sitson dans le titre Rédé. Je vais devoir céder ma place à Macalex qui sera là dans quelques minutes pour votre émission Gardez l'écoute. Quant à moi, je vous retrouverai juste après. Les adieux.

0: Mesdames, Messieurs, bonjour et bienvenue sur les antennes de la radiodiffusion nationale tchadienne. Il est exactement 12h11, l'heure de votre rendez-vous interactif, ludique et convivial. Gardez l'écoute du lundi au vendredi de 12h10 à 13h. Nous vous proposons une heure, 50 minutes hein, de bonne humeur, de jeu, de découverte et d'échange en direct. Et pour ce numéro, surtout le premier, nous avons le plaisir de vous réserver des nouveautés, des exclusivités et bien évidemment des surprises qui viendront rythmer cette nouvelle aventure avec vous. Comme toujours, cette émission est aussi la vôtre. Vous pensez avoir les bonnes réponses à nos questions ou souhaitez y participer? N'hésitez pas à nous appeler au 6153-53-2061-53-53-20. Le standard est déjà ouvert. Et sans plus attendre, découvrons ensemble l'équipe qui m'accompagne. Aujourd'hui, nous avons à la technique Rigobert Aguidi. À ses côtés se trouve Denis Rangar, Ndukedi Delphine. Oui, j'aime bien Ndukedi. Voilà. Dimtan Bemadim Roger était la régie d'antenne. Au micro, je suis votre humble serviteur. Appelez-moi comme vous voulez, Alexis Dimasra ou Mike Alex. Mais sachez que Maman Nour est à l'enregistrement. Il enregistre tout ce qu'on fait. Abdigin, celui qui conduit le véhicule qui ramasse tout le personnel aujourd'hui. Merci beaucoup, Abdigin. Voici les trois questions pour vous. La première question: quand célèbre-t-on la journée internationale contre l'abandon des animaux de compagnie? Voilà. Quand célèbre-t-on la journée internationale contre l'abandon des animaux de compagnie? Deuxième question, que signifie l'acronyme ONEX? Que signifie l'acronyme ONEX? Et enfin, à qui peut-on attribuer cette citation? L'agrément de la raison ne suffit pas pour adopter une éthique. Il faut aussi l'adhésion du cœur. L'agrément de la raison ne suffit pas pour adopter une éthique. Il faut aussi l'adhésion du cœur. 6153-53-20, c'est le numéro d'appel 61-53-53-20. C'est le numéro d'appel. On commence, mesdames, messieurs, avec Anna Easy, avec cette nouveauté. Atim, on écoute.
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0: Anna Easy Intime, c'est le titre qui passe actuellement. C'est un. Ah oui, c'est une nouveauté. On l'avait déjà découvert la semaine dernière. Il est exactement à 12 ou 15 minutes. Anna Easy, il est très jeune. Il est très jeune, mais il se déroule déjà pas mal. Merci. On espère que Dieu va guider tes pas pour que tu puisses te comporter bien. Avec les artistes, on ne sait jamais. Hein? Sois comme tu es. Un jeune qu'on a reçu ici avec une très bonne éducation. On espère que tu vas rester comme ça. OK? Merci. Florent Dimnarum, bonjour.
1: Bonjour, Big
0: Boss. Ça va, Dimnarum Florent?
1: Ça va encore.
0: Atron, est représenté?
1: Oui, oui.
0: D'accord. Vous avez bien passé le week-end, j'espère?
1: Oui, ça va dans l'ensemble, merci.
0: D'accord, c'est bien. Mm-hmm.
1: On commence par la deuxième question.
0: La deuxième question.
1: Office national.
0: Mm-hmm.
1: Des examens.
0: Oui.
1: Du concours du supérieur.
0: D'accord, c'est noté. Mm-hmm.
1: Je reviens pour les deux autres questions.
0: D'accord, merci beaucoup, Dimnarum Florent. Et on salue tous ceux qui nous suivent depuis Atron, 61 53 53 20. C'est le numéro d'appel. Anna Easy, toujours, avec Atim.

Hatim, ça nous fait penser comme ça à notre collègue Jamal Hatim. Salut à toi si tu es à l'écoute, bien sûr. Hatim, c'est le titre qui passe actuellement en fond sonore sur votre radio avec Anna Easy. Ah oui, nous sommes cette fois-ci avec Jean-Marc Ibrahim. Bonjour. Allô? Bien-dire. Il est là? Il est parti? Désolé, 61 53 50 20, c'est le numéro d'appel. On remonte en musique, bien sûr, avec Anna.

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1: Ah oui, si vous êtes à l'écoute, sachez que l'émission c'est garder l'écoute, ça se passe comme ça sur la zone de la RNT, du lundi au vendredi de 12h10 à 13h. Nous avons Maître Exaucé depuis Koumra au bout du fil. Bonjour.
2: Ah, bonjour.
1: Oh, du quoi, Maître?
2: Je vais bien, mon frère.
1: Et Koumra, ça va?
2: Oui, Koumra, dans les ondes, ça va.
1: Avec beaucoup de poulets là-bas.
2: Voilà, poulets.
1: Poulets flambés.
2: Hein? Poulets, tu connais. les crudités, l'ombre frais, tout ça.
1: Ah oui, il y a Delphine, oui, Delphine était de cette aventure-là aussi. Hein. C'est elle qui a la technique actuellement.
2: C'est le petit paradis ici, donc
1: ouais.
2: Ça fait beau vivre.
1: Invitez-nous là-bas.
2: Ah, vous serez la bienvenue.
1: Il faut nous inviter hein, à aller faire des émissions sur place. On attend que les autorités de chaque province nous invitent.
2: Ça, c'est une bonne nouvelle pour nous.
1: Même si ce n'est pas une autorité, même un commerçant, quelqu'un d'autre hein, qui voudrait bien qu'on vienne là-bas faire des émissions sur place, s'il se manifeste, il n'y a pas de souci. Hein. La direction peut lui accorder.
2: On va s'y atteler.
1: Mm-hmm.
2: On va s'y atteler. Inch'Allah, ça se passera très bientôt.
1: Inch'Allah. Mm-hmm. On aimerait bien bouger pour aller rencontrer nos auditeurs quand même.
2: Ah, nous sommes nombreux ici. Hein.
1: On l'a fait avec Amdjaras, donc on attend d'autres retours.
2: Il n'y a pas de problème.
1: D'accord. Mm-hmm.
2: On attaque les questionnaires.
1: Oui, allons-y.
2: Zaki Moubarak pour la citation.
1: D'accord, ce noté.
2: Et je crois que la journée mondiale à l'abandon des animaux de compagnie est célébrée chaque année le dernier samedi du mois de juin.
1: D'accord.
2: Donc cette année, je crois que c'est le 27.
1: 27 cette année?
2: Bon, je ne sais pas. Bon, le dernier mois, oui, ça va être le 27
1: novembre,
2: samedi.
1: D'accord, on va mettre comme ça.
2: Puisque okay.
1: C'est eux-mêmes là, ils sont en train de nous mélanger. Le dernier samedi, bon. Machin.
2: même la journée, l'objet de la journée m'appelle une bonne hypothèse de l'abandon des animaux de compagnie.
1: En fait,
2: nous, là, ouais.
1: Chez nous ici, là, ça ne nous concerne pas trop.
2: Non,
1: c'est beaucoup plus en Europe. Hein, pendant les vacances, là, les gens abandonnent les animaux. Pour aller en vacances.
2: Ah, ok.
1: Oui.
2: Nous, là, c'est deux mondes différents, mais qui se collaborent. Hein.
1: Ouais. Exactement. Et puis, en Europe, quand vous voulez aller en vacances, par exemple, là, vous allez payer un service, une entreprise qui va gérer votre chien avant votre retour. Et si c'est le chat, ça va. Le chat, il s'adapte facilement. Vous pouvez lui laisser ses croquettes dedans. Et puis, le chat, s'il a un petit trou, il peut sortir et revenir. Mais les chiens, forcément, vous êtes obligés de le confier à une organisation.
2: C'est nous, là, on connaît.
1: Des chiens.
2: Je suis envoyé, débrouille-toi, je reviens.
1: Voilà. Quelquefois, même quand on est là, les chiens, ils se débrouillent dehors. Hein.
2: Oui, mais c'est ça.
1: Tu te dis, mais qu'est-ce qui se passe? Quand tu ne peux pas élever un chien, tu le laisses. Il y a des chiens qui dorment dans la rue. Hein, le véhicule passe, hein, quelqu'un passe, mais ils ne veulent pas laisser le passage. Je dis, mais qu'est-ce qui se passe hein?
2: Pour la petite histoire, un parent est venu, quel parent lui a dit, mais la nourriture de manger, là, il a on lui a donné sa part, il n'est pas rassasié, et puis voilà, on prend la part du chien, on donne. Et si encore là, il demande au gardien, qu'est-ce que tu veux dire, c'est tombé, il a tout volé. T'as vu, le manger que lui a mangé, la même qualité, on donne la grande quantité au chien, et puis lui, il n'est pas rassasié.
1: Et puis, dès bas âge là, il faut qu'on dresse nos chiens. Les gens donnent la nourriture, ils jettent par terre.
2: Voilà. Hein?
1: Jette par terre et puis le chien mange avec du sable tout et tout et on est surpris que le chien se débrouille dans les saletés
2: justement
1: à donner une petite part au chien là. Je crois que il faut le mettre dans le programme aussi.
2: Ton émission d'aujourd'hui nous rappelle beaucoup de choses, donc on va s'y atteler de ce côté-là.
1: Voilà.
2: Pour savoir comment faire une sensibilisation.
1: Voilà. Faites vacciner les chiens. Faites vacciner les chiens. Consultez les vétérinaires, là. Ils vont vous donner quelques conseils. Et puis, il faut toujours avoir un petit truc où on met de la nourriture dedans pour le chien. C'est important.
2: C'est ça. Comment les traiter là, c'est une bonne chose pour nous. C'est maintenant que j'ai vu même l'importance de cette question-là.
1: Voilà. Les aventures, Inti Nassara, tu te comportes comme ça.
2: Ok. On finit avec la première question.
1: Et la première, d'accord.
2: Office national des examens et concours du supérieur.
1: D'accord. Ok, c'est noté.
2: Merci beaucoup, Alex.
1: Merci. Merci, maître.
2: Merci.
1: Merci. On est ensemble. On salue nos amis de Koumra.
2: On va vous
1: raccompagner avec Djemila Carole d'ici. Elle va nous chanter. Okay.

0: Ah oui, on envoie ce son à notre auditeur fidèle depuis la France, Jim Madoum Dieudonné. Ah oui, il utilise une application, il suit la radio en direct. Ah oui, merci beaucoup. Hein. Merci, à chaque fois quand il est en télétravail à la maison, il suit la RNT. Ah oui, ça nous fait plaisir. Et également à Samuel Lounet, qui... Samuel le Tchadien, Sam le Tchadien, qui nous suit depuis Abidjan aussi via Canal+. Oui, merci beaucoup, merci pour cet attachement à votre patrie et surtout à votre radio mère. Bien sûr, c'est la nostalgie, c'est important. Nous sommes à Abidjan cette fois-ci avec Dorson Amorese. Bonjour.
1: Bonjour, le phénoménal.
0: Comment allez-vous, cher ami?
1: Je vais très bien et vous-même?
0: Dieu merci, ça va très bien.
1: Ok. Mm-hmm. Pour la première question.
0: La première.
1: Le dernier samedi du juin.
0: D'accord. Je vois. Mm-hmm.
1: Et la deuxième.
0: La deuxième.
1: Office national des examens et du concours du supérieur.
0: D'accord, je note.
1: Et la troisième.
0: La troisième.
1: La citation attribuée à l'écrivain et philosophe égyptien Jacky Moubarak.
0: D'accord, tout est noté.
1: Bonne animation.
0: Merci beaucoup, Maurice. Et on salue nos amis qui nous suivent depuis Abéché. Frédéric, c'est Ménélic autant pour moi. Ménélic Dumas qui est en mission actuellement à Abéché. Salut. On est ensemble.

0: Ah oui, on avait parlé de Atim hein, tout à l'heure, quand on avait joué le son de Anna Easy qui l'a intitulé Atim. Atim aussi, hein, curieusement, il se pointe. Atim, ça va? Merci beaucoup, notre chroniqueur sport. Oui. Nous sommes cette fois-ci à Koussiri avec Atabou Timan. Bonjour.
1: Bonjour, Bigo.
0: Comment allez-vous, cher ami?
1: Ça va, Alhamdoulilah.
0: D'accord. Et Koussiri, ça va?
1: Koussiri, ça va.
0: D'accord. Mm-hmm.
1: Ça va?
0: Ça va très bien.
1: Super.
0: Mm.
1: Les questions en jeu du jour.
0: D'accord. La première question, quand célèbre-t-on la journée internationale contre l'abandon des animaux de compagnie?
1: Je propose le 27 juin.
0: Mmh. 27 juin. 27 juin, vous avez dit?
1: Oui, chaque samedi, mais le 27 juin.
0: Chaque samedi. Dernier samedi, chaque samedi comme ça seulement.
1: Chaque samedi du 5 juin.
0: Donc chaque samedi, on va célébrer ça, c'est ça?
1: Bon, je propose le samedi du mois de juin.
0: D'accord, il y en a beaucoup, hein, beaucoup de samedis, là.
1: Le dernier samedi.
0: D'accord, ok. Merci. Deuxième question. Que signifie l'acronyme ONEX?
1: Oui, Office national des examens du concours du supérieur.
0: D'accord. Et la troisième, à qui peut-on attribuer cette citation? L'agrément de la raison ne suffit pas pour adopter une éthique. Il faut aussi l'adhésion du cœur.
1: Je propose Jassim Oufala.
0: D'accord. Je note. Merci bon. Beaucoup. Oui, patron.
1: Bonne animation.
0: Merci. On souhaite comme ça un prompt rétablissement à tous les malades. On n'oublie pas notre ami, Jafar Brahim. Hein, qui a été opéré. Salut. Et prendre le tapissement également à Séraphin. Salut. Merci. Je reprends les trois questions avant qu'on passe à un autre son. La première question, quand célèbre-t-on la journée internationale contre l'abandon des animaux de compagnie? Deuxième question, que signifie l'acronyme ONEX? Et enfin, à qui peut-on attribuer cette citation? L'agrément de la raison ne suffit pas pour adopter une éthique. Il faut

0: Ah oui, tout à l'heure, on parlait de lui, hein, Séraphin Bonota, et c'est lui qui est au bout de fil. Bonjour, Séraphin.
1: C'est la part de
0: Jafar. Ah, c'est Jafar. Ah, oui, voilà. Donc, Jafar, alors. Jafar, ça va?
1: Ça va, oui, moi.
0: Tout à l'heure, hein, on vous a souhaité un propre établissement. Ça va, ça s'améliore, n'est-ce pas?
1: Ça va, bien,
0: par la grâce. D'accord, merci.
1: Bien, pour la première.
0: La première. Merci.
1: Deuxième.
0: Oui.
1: La troisième, je propose Zaki Moubarak. Je viens de Trabzon.
0: D'accord. Allô, auditeur.
2: Digi Debe.
0: Nadi Moïse.
2: Digi Debe, mon camp, on a mort.
0: N'est-ce pas? Ça va?
2: Ça va, Dieu, merci, on est de vous.
0: Vous êtes allé rendre visite à Jafar Brahim?
2: Oui, oui. Comme c'est la famille, donc on ne peut pas oublier aussi la famille comme ça.
0: C'est important, c'est très important. La solidarité oblige.
2: Oui, oui, c'est ça notre rôle.
0: C'est ça.
2: Ok, pour la première.
0: La première question.
2: Je propose 28, c'est mardi.
0: D'accord, mardi.
2: Oui, oui, troisième.
0: Troisième.
2: Jacky Moubarak.
0: D'accord.
2: Deuxième.
0: Oui.
2: Office national des examens et concours supérieurs. Et je dis bon rétablissement aussi à la famille Garel, l'écoute Séraphin.
0: C'est ça. Merci beaucoup.
2: Digi Debe.
0: Et on ne va pas oublier aussi Mamadou Kaina. Hein, bonne convalescence également à lui. Hein. Merci. On est ensemble. On remonte en musique. 61 53 53. 20.

0: Nous sommes cette fois-ci à Benon avec Mbaye le Parisien. Bonjour Mbaye. Et allô?
1: Allô, dis-moi.
0: On dit quoi, patron?
1: Tchang-tchang.
0: Tchang-tchang, c'est
1: Tchang-tchang.
0: Tchang-tchang.
1: Ah, oui.
0: Oui, tchang-tchang. Fang.
1: Ok.
0: Oui.
1: On attaque ou on attaque?
0: Direct.
1: Direct,
0: oui. Oui.
1: Madame
0: Chou.
1: Oui. Le premier?
0: Oui.
1: Le 26 juin.
0: D'accord. Deuxième?
1: Deuxième, il est tout ça.
0: Troisième?
1: Tout ça, mais est-ce que c'est le seul de personnes?
0: Allez, rapidement, allons-y.
1: Ok, j'ai eu beaucoup de courage à Jafar Brev.
0: Oui.
1: Et avec l'oubli pas, c'est la fin de sa
0: voix. D'accord. Merci beaucoup. Alors, on est ensemble à tout à l'heure.

0: Nous sommes cette fois-ci à Boutalbagar, ou bien Boutalbagara, avec l'homme de Boutalbagar, Joachim Abgué. Bonjour.
1: Bonjour, nous sommes dans le 7e arrondissement.
0: 7e. Mm-hmm. Ça va très bien. De votre côté, ça va?
1: Oui, ça va. On est encore debout. Le week-end a été.
0: Pardon?
1: J'ai dit, votre week-end a été.
0: Oui, bien dosé.
1: Voilà, c'est bien. C'est pour reprendre aussi le plan.
0: Absolument. C'est ça même. Mm-hmm.
1: Être en forme pour continuer, oui.
0: Exactement. Charger la batterie.
1: C'est ça. J'aime bien aussi le train,
0: moi. Oui, la première question, quand célèbre-t-on la journée internationale contre l'abandon des animaux de compagnie?
1: Oui.
0: Deuxième question, que signifie l'acronyme ONEX? O-N-E-C-S. ONEX de Gassi. Et enfin, à qui peut-on attribuer cette citation? L'agrément de la raison ne suffit pas pour adopter une éthique. Il faut aussi l'adhésion du cœur.
1: Ok, pour celle de Gassi, j'ai dit comme ça, Office national des examens et des concours de supérieur.
0: D'accord, c'est noté. C'est tout?
1: La première, je propose 26 mois.
0: D'accord.
1: Beaucoup de choses à Jack Brahim, à Serafin Benota et sans vous aussi, Nadimaï Sierre, on est ensemble et là,
0: merci. D'accord, merci beaucoup. On est ensemble et on va vous accompagner cette fois-ci avec Rubino de Souza qui va nous chanter Amour dans le tournant. On écoute.

0: Ah oui, vous avez écouté, non? Les hommes, celles qui sont douces là, on les fuit pour aller là où c'est chaud. Joseph, depuis Atron, bonjour.
1: Bonjour mon grand, bonjour.
0: On dit quoi? On dit sep, comme disent les grandes personnes.
1: Les ça va?
0: Ça va bien.
1: Merci.
0: Il paraît que les hommes aiment là où c'est chaud.
1: Ouais, ou même, comme là, il fait chaud depuis quelques jours, on
0: n'a
1: pas arrêté la pluie.
0: Non, parlant de vie conjugale, quoi. Femme, la femme qui est douce, là, qui est polie, là, on n'aime pas trop, donc il faut aller là où c'est chaud, là où.
1: Là où ça dérange.
0: Là où tout le temps, voilà, les migraines, là. C'est Robino qui a dit, c'est pas moi.
1: D'accord. J'ai appelé pour vous dire un bonjour et pour dire aussi un bonjour à Dien Dimtu Dimassal.
0: Dien Dimtu Dimassal. D'accord.
1: Je reviens vraiment pour les questions.
0: Il est de votre village?
1: Non.
0: Ah, je pense que c'est lui le représentant du village.
1: Moi, je suis sorti du Logone Oriental.
0: Mais lui aussi, il est de là-bas, non? Oui.
1: D'accord, c'est qu'il est de chez nous.
0: Voilà, c'est votre représentant.
1: Oui.
0: Merci beaucoup, Joseph.
1: Merci beaucoup, bonne animation à vous.
0: Merci, on est ensemble.

0: ça c'est le Macaré. M.O. Cube, Manum Mana Mathieu de Bindingangali, bonjour.
1: Bonjour, Macaré, mon futur cher frangin.
0: On dit quoi?
1: Ah, ça va, on est en garibou.
0: Oui, repos.
1: Repos total.
0: N'est-ce pas?
1: Oui. Mm-hmm. Alors, comment allez-vous, ça va?
0: Dieu merci, ça va très bien, on ne se plaît pas.
1: Comment vous vivez pendant les moments, non, les moments de liesse, non, avec nos bachelors là? La rosaire, ça passe bien, vous avez réussi quelque chose à la bouche là, avec nos futurs bachelors là.
0: Maintenant, là, les enfants ne fêtent pas à la maison. Les enfants s'attrapent entre eux et puis ils choisissent leur coin pour aller fêter. Donc, nous les grands, là, on nous oublie à la maison.
1: Ah là, c'est défaillant alors, c'est défaillant.
0: Voilà, hein.
1: Nous, là, ils ne sont pas bien. Les
0: enfants, ils ne sont pas bien.
1: Là, les pauvres types, là, ils ne sont pas bien.
0: Franchement, hein.
1: Normalement, on allait vivre la cohabitation. La cohabitation pacifique, là.
0: C'est ça, même.
1: Donc, on allait vivre là.
0: Maintenant, même anniversaire, même là, les enfants, la fuient la maison pour aller célébrer ailleurs. On oublie les parents même qui les ont mis au monde là pour aller célébrer dehors.
1: Ah, vraiment, ça, c'était pas mondaine, c'est pas bien.
0: C'est ça, ok.
1: Je viens avec un grand retard, il y avait d'aboutillage pour avoir la nuit là. Avant la nuit là, il y a beaucoup d'aboutillage.
0: Je vois.
1: Oui,
0: la première question, quand célèbre-t-on la journée internationale contre l'abandon des animaux de compagnie?
1: Donc, on le célèbre chaque dernière semaine du juin.
0: D'accord.
1: Donc, chaque samedi, c'est la fin du mois juin.
0: D'accord. Deuxième question, que signifie l'acronyme ONEX?
1: ONEX, qui veut dire... Office national des examens et des concours des supérieurs.
0: D'accord, comme dirait Joachim, ONEX de Gassi là.
1: ONEX de Gassi, justement.
0: Oui, troisième, à qui peut-on attribuer cette citation? L'agrément de la raison ne suffit pas pour adopter une éthique. Il faut aussi l'adhésion du cœur.
1: Oui, cette citation est attribuée à l'écrivain égyptien du nom Jacques Moubarak.
0: D'accord.
1: Jacques Moubarak.
0: Tout est noté.
1: Oui, j'ai dit du coup à Delphine qui est à la réception, donc j'ai beaucoup préparé avec elle. Elle dit est-ce que tu me connais ou non? J'ai dit non, parce que vous avez présenté la danse, c'est elle qui gère la technique là, maintenant c'est la danse, c'est ça.
0: D'accord.
1: Du coup, à vous et à votre famille et à la famille de Marius.
0: Merci. On est ensemble, big up à vous également. On va vous raccompagner cette fois-ci avec le projet Njamvi après le passage de Robinot. Protégeons la terre. On écoute. Big up à Manassé, Ndoua.

0: Mbaye, le Parisien est de retour. Rebonjour.
1: Bonjour, Rubos.
0: On dit quoi?
1: Dangara.
0: Voilà.
1: Anna Gabal Watan.
0: Direct.
1: Direct.
0: Voilà. Allons-y.
1: Deuxième question.
0: Oui.
1: Allô, Rubos?
0: Oui, je vous écoute. Mbaye, on va direct. Apparemment, il y a un problème avec nous, un problème avec de ligne, de liaison. Bye. Désolé, désolé. Elles viennent de 5 horizons différents, Côte d'Ivoire, Gabon, Cameroun, Tchad. 5 voies, 5 parcours, une seule mission dans un monde où la nature crie, où la terre s'essouffle. Elles ont choisi de ne pas rester silencieuses. À travers Éclat des femmes, une création du Festival Njamvi, elles unissent leurs voix pour porter un message universel. Avant de nettoyer nos rues, nettoyons nos cœurs. Ah oui, on écoute cette chanson.

0: Projet d'envie, protégeons la terre. 12h45 minutes sur la plaine murale de la RNT. Nous avons quelqu'un d'autre au bout de fil. Bonjour.
1: Allô, bonjour.
0: Comment allez-vous?
1: Je vais très bien, vous.
0: Ça va très bien, c'est ça?
1: Le Barcelonais.
0: Le Barcelonais, c'est ça. Oui, on dit quoi?
1: Oui, avec Belkin, c'était pas bon.
0: Non, là, apparemment, même quand je vous écoute, même là, c'est parce que j'ai été un peu attentif. C'est un peu compliqué de savoir que c'est vous.
1: Oui, depuis que j'ai avec Marie, j'étais compliqué.
0: Oh là là, c'est dû à quoi? Vous avez mis le téléphone sur le haut-parleur?
1: Oui, oui, c'est ce que je pense, la position.
0: Vous êtes resté dans un coin un peu fermé?
1: Il y a beaucoup de ventes là.
0: Oui, oui, oui, oui, je vois.
1: C'est ça.
0: D'accord, sinon ça va?
1: Oui, ça va très bien,
0: André. D'accord. Quelles sont les bonnes nouvelles?
1: Les bonnes nouvelles est que le Maroc est en quart de finale de la Coupe.
0: Oui, oui, ça va être chaud avec la France, là.
1: Oui, le Maroc va capter la France
0: de la Coupe. Bon, on va voir. Ça va se savoir.
1: Ok, j'ai dit Inch'Allah.
0: Inch'Allah.
1: J'ai une question.
0: Oui.
1: On est à Désigne.
0: Mm-hmm.
1: Au titre national,
0: oui.
1: des examens et concours du supérieur.
0: D'accord, c'est noté.
1: C'est
0: tout?
1: Les réseaux, hein.
0: Oui, oui, c'est ça. Oui. Le réseau a transformé votre voix carrément.
1: Ah, ok, ok.
0: Oui, c'est comme ça, Delphine n'a pas pu bien ça. Écouter le nom.
1: Bon, je changerai la position dès demain, Inch'Allah.
0: Inch'Allah, Inch'Allah. Merci. Merci beaucoup. Et à tout à l'heure.

0: Ah oui, merci à Manassé. On doit au prochain Jamvi pour cette très belle mélodie, cette très belle musique de sensibilisation, bien sûr. Protégeons la terre. Merci. Il y a un autre son qu'il nous a envoyé, qu'on va découvrir, Inch'Allah, la semaine prochaine. Abouna, bonjour. Allô?
1: Oui, allô?
0: Comment allez-vous, Abouna?
1: Oui, bonjour, comment vous allez?
0: Ça va très bien.
1: Merci beaucoup, les activités, ça va ou pas?
0: Tout doucement. Vous nous appelez d'où?
1: Depuis Bokoro.
0: Bokoro, d'accord. Mm-hmm.
1: Oui.
0: Oui.
1: Pour la première question.
0: La première question.
1: Ok, je propose de tous les 27
0: juillet. D'accord. Et la deuxième?
1: Oui. La deuxième, je reviendrai si il y a possibilité.
0: D'accord, il n'y a pas de souci. Merci beaucoup. Merci. Et on va vous accompagner cette fois-ci avec Madra, oui, que nous offre l'été en exclusivité, bien sûr. Merci. On écoute.

L'été, Baïton. Madra, c'est le titre qu'il nous offre comme ça. En exclusivité depuis Montréal, bien sûr. L'été, salut à toi si tu nous écoutes. Est-ce qu'il y a plusieurs qui nous écoutent à travers différents canaux, hein, via les applications, via Canal Plus et autres. Merci beaucoup, mesdames, messieurs, l'émission se garde. L'écoute, ça se passe sur les ondes de la RNT du lundi au vendredi, de 12h10 à 13h. La première question, quand célèbre-t-on la journée internationale contre l'abandon des animaux de compagnie? Deuxième question, que signifie l'acronyme ONEX? Et enfin, à qui peut-on attribuer cette citation? L'agrément de la raison ne suffit pas pour adopter une éthique. Il faut aussi l'adhésion du cœur. 61 53 53 20, c'est le numéro d'appel. Mesdames, messieurs, on va vous faire découvrir, voilà, on va vous faire découvrir une exclusivité signée par les durs du mouvement hip-hop de chez nous. Il y a Pif Bikini, Imam T, Malik H et Big Walker. Ça donne légende. On écoute.

0: Légende sur la platine de votre radio, première diffusion sur les zones. Ah, aujourd'hui on est riche en exclusivité et en nouveauté. Hein. Mamadou Kainan, depuis Bailly, bonjour.
1: Bonjour papa gentil, je vous appelle de Galendeng.
0: Galendeng?
1: Oui.
0: Ah bon?
1: Oui.
0: Bienvenue à Galendeng.
1: Merci.
0: D'accord. Mm-hmm.
1: Vous allez bien?
0: Très bien.
1: D'accord.
0: Oui.
1: La troisième question?
0: Troisième question.
1: Zaki Moubarak.
0: D'accord, c'est noté.
1: La deuxième office nationale des examens et concours du supérieur.
0: Mm-hmm.
1: Et la première le 28 juin.
0: D'accord, c'est noté.
1: Bonne animation.
0: Merci. Alors, ensemble, à tout à l'heure.

0: Ah oui, légende, c'est vraiment légendaire ce son. Hein. Les anciens du mouvement hip-hop de chez nous se sont réunis en collectif pour nous pondre ce son, cette belle mélodie, avec un très beau clip également que vous pouvez suivre sur leur page YouTube. Légende, bien sûr. Nous sommes avec Amad. Amad, bonjour.
1: Mon grand Amad Collection.
0: On dit quoi, Amad Souki?
1: Oui, on dit bonjour, alhamdulillah.
0: Ça fait deux jours, hein?
1: Non, mais ça fait longtemps.
0: Oui.
1: Merci. Sinon, ça va, non?
0: Bien, merci, ça va très bien. La famille, ça va?
1: Allah, ça va, avec le chaleur, là.
0: Oui, on gère.
1: Merci.
0: Mm-hmm.
1: Sinon, ça va, non?
0: Tranquille.
1: Merci, comme c'est un signe de la vie seulement.
0: Ah, c'est gentil, ça. Merci, merci beaucoup, merci beaucoup, beaucoup, et bien de choses à la famille.
1: Pas de soucis, Inch'Allah. Merci.
0: Merci, merci. J'ai rappelé les trois questions avant qu'on ne passe à un autre son. On va découvrir les gens de la prochaine fois, bien sûr. On va encore écouter, réécouter prochainement. La première question, quand célèbre-t-on la journée internationale contre l'abandon des animaux de compagnie? Deuxième question, que signifie l'acronyme ONEX? Et enfin, à qui peut-on attribuer cette citation? L'agrément de la raison ne suffit pas pour adopter une éthique. Il faut aussi l'adhésion du cœur. 61 53 53 20, c'est le numéro d'appel. Et la dernière programmation musicale, c'est Mano Beats, Afrotonix et Vox Sambou, Hakuna.

Ah oui, l'heure c'est l'heure, après l'heure ce n'est plus l'heure. D'accord, nous sommes arrivés au terme de notre émission. Générique, et on va boucler l'émission. Ah oui, c'est pratiquement terminé pour ce premier numéro de la semaine de votre émission. Gardez l'écoute rapidement, les réponses aux questions posées, on déclare les gagnants et puis on se dit bye bye la première question. Quand célèbre-t-on la journée internationale contre l'abandon des animaux de compagnie? Et il fallait

22 juin. Quelquefois, c'est écrit quelquefois, c'est chaque 29 juin. Mais on prend en compte chaque dernier samedi de juin afin de sensibiliser le public à l'abandon des animaux domestiques. Un phénomène qui augmente souvent au début des vacances et surtout ailleurs, hein, pas ici en Afrique, généralement. Et là, le tout premier à nous faire la proposition, c'est Maître Exaucé Mayasra depuis Koumra, suivi de Dorsena Maurice depuis Abéché et d'Atabo Timan de Kousseri. Donc, félicitations à Maître Exaucé Mayasra, à Dorsena Maurice et à Atabo Timan. Deuxième question, que signifie l'acronyme ONEX? Il fallait juste se proposer Office National des Examens et Concours du Supérieur. Il fallait, voilà, c'est, il fallait juste cette réponse. Et là, Dim Narem Floron, depuis la Tronée, était le tout premier à nous faire la proposition, suivi de Maître Exaucé Mayasra de Koumra et de Dorsena Maurice d'Abéché. Donc, félicitations à vous, Dim Narem Floron. Félicitations à Maître Exaucé Mayasra et à Dorsena Maurice. Et enfin, la dernière question, à qui peut-on attribuer cette citation? L'agrément de la raison ne suffit pas pour adopter une éthique. Il faut aussi l'adhésion du cœur. Il fallait se proposer Zaki Moubarak, écrivain, poète, journaliste et universitaire égyptien, d'origine arabe bien sûr, titulaire de 3 doctorats carrément, à l'université égyptienne pendant plusieurs années et également, il a occupé le poste d'inspecteur général de la langue arabe. Donc Zaki Moubarak, c'était la proposition de Maître Exaucé Mayasra depuis Koumra, suivi de Dorsena Maurice d'Abéché, également de Atabo Timan de Kousseri. Donc félicitations à vous, Maître Exaucé Mayasra, à Dorsena Maurice et à Atabo Timan de Kousseri. Nous tenons ici à féliciter tous ceux qui ont fait de bonnes propositions, malheureusement, qui n'ont pas leur nom ici. Mesdames, Messieurs, sachez que la technique, et puis mention spéciale également à Maître Exaucé Mayasra, qui a eu les 3 réponses, également à Dorsena Maurice, qui a eu les 3 réponses. Technique, Rigobert Agidji, Denis Rangar Ndoukidji, Delphine, Régis d'antenne, Jim Tambemajiv Roger, nous avons Mamadour à l'enregistrement, Abdiguin, Locomotion, au micro, je suis votre humble serviteur, Mac Alex ou Alexis Dimasra. Portez-vous bien, je vous laisse en compagnie de. Ah oui, Nadej Demba Dolmian qui va vous conduire jusqu'à 15h. Portez-vous bien, bon appétit à toutes et à tous.

13h06 minutes dans ce studio de radiodiffusion nationale tchadienne. Vous venez là de suivre votre émission Gardez l'écoute présentée par Macalex Africando de la salsa pour le plaisir de tous les salseros dans le titre Sabador. En fond sonore, nous sommes avec Matibi Geneviève Sikamba. 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On va savourer cette belle sonorité.

caprice tout le temps est celle Fali Ipupa sur les ondes de radiodiffusion nationale tchadienne, 13h10. Mesdames, Messieurs, je vous convie à présent à suivre votre émission sur les rails. Bonne écoute.

0: Bonsoir à toutes, bonsoir à tous. Bienvenue à cet autre numéro de Sur le Rail. Ce soir, nous avons l'honneur de recevoir un invité exceptionnel, le Premier ministre ambassadeur Alamaï Halina.
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0: Et qui mieux, Oumar Dahab, que le chef du gouvernement pour répondre à ces questions, faire le point sur les réalisations enregistrées, les difficultés rencontrées et les perspectives envisagées pour la suite du mandat du chef de l'État.
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0: Monsieur le Premier ministre, merci d'avoir accepté notre invitation. Bonsoir et bienvenue sur le rail.
2: Bonsoir, merci beaucoup de m'avoir accueilli avec toute cette chaleur.
0: Je m'en vais tout de suite, Monsieur le Premier ministre, vous poser la première question. Il y a de cela 2 ans, Monsieur le Premier ministre, que le peuple dans son ensemble a porté son choix sur le président de la République, Maréchal Mohamed Idriss Déby Itno. Un choix basé sur son projet qui s'articule autour des 12 chantiers et qui se décline en 100 actions. En tant que chef du gouvernement, s'il faut dresser un bilan en lien avec ce projet, quel sera le vôtre?
2: Merci de m'avoir donné la parole pour parler de... Bilan de 2 années du chef de l'État. Il faut se rappeler que le peuple tchadien, dans sa majorité écrasante, a porté son choix sur le maréchal Mohamed Idriss Déby Itno, président de la République, chef de l'État, sur le projet de société qu'il a présenté donc à ce peuple. Et comme vous l'avez si bien dit, ce projet de société s'articule en 12 chantiers, et sans action. Le chef de l'État a porté son choix sur ma modeste personne pour diriger le gouvernement de la Ve République, mettre en œuvre donc ce projet de société très ambitieux pour le Tchad et pour le peuple tchadien. Depuis 2 années, nous nous sommes attelés à la mise en œuvre de ce programme politique. Dès notre prise de fonction, nous avons organisé un séminaire pour mettre en place un mécanisme de suivi et évaluation. Il vous souviendra que chaque 3 mois, les membres du gouvernement individuellement passent devant moi pour évaluer et pour dire à la population tchadienne ce qu'ils ont pu mettre en œuvre, ce qu'ils n'ont pas pu mettre en œuvre. Les réalisations qui ont été faites, les obstacles constatés dans les réalisations et les perspectives pour les prochains mois. Chaque 3 mois, c'est cet exercice que nous faisons. Nous sommes à 2 années et avec toute la lucidité, nous disons que nous avons fait des avancées significatives. Chaque membre du gouvernement va certainement passer ici pour vous donner les chiffres. Mais de manière générale, nous avons fait des avancées significatives sans toutefois oublier les difficultés que nous avons rencontrées dans la mise en œuvre donc de certaines actions, difficultés dues certainement à la situation politique régionale et internationale qui ont fait de telle sorte que, à quelques moments donnés, nous sommes attirés pour résoudre un problème par-ci et un problème par-là. Mais cela ne nous a pas empêchés de nous focaliser sur l'essentiel.
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4: harmonie bealoum pour la suite de cette émission.
5: Monsieur le Premier ministre, malgré les réformes annoncées depuis plusieurs années, les universités tchadiennes restent confrontées à des défis structurels, notamment l'insuffisance des infrastructures, le manque d'enseignants-chercheurs qualifiés, la faiblesse des bibliothèques et des laboratoires. Alors, quelles stratégies concrètes et financières votre gouvernement compte-t-il mettre en œuvre pour faire de l'enseignement supérieur du Tchad un véritable moteur de développement national et non un simple système de délivrance des diplômes?
2: Madame, vous savez qu'un pays ne peut pas se développer sans le talent. Il faut d'abord la formation. Vous pouvez avoir toutes les ressources possibles. Mais si vous avez une population qui n'est pas éduquée, une population qui n'est pas instruite, une population qui n'a pas le savoir-faire, votre pays ne pourra jamais avancer. Et c'est pourquoi le chef de l'État, Mohamed Idriss Déby Itno, a mis un point d'honneur sur l'enseignement supérieur, comme vous venez de l'évoquer. Il y a eu beaucoup de réformes. Vous en verrez, peut-être gardez votre mal en patience, le ministre lui-même va passer sur votre plateau. Nous avons créé beaucoup de nouvelles universités. En sus des universités, nous avons aussi créé, comme l'université a aussi la formation professionnelle, beaucoup de centres de formation dans l'enseignement supérieur. Et avant, au Tchad, les professeurs d'université se comptaient au bout des doigts. Aujourd'hui, chaque année, nos professeurs reçoivent une sorte de concours de CAMES. La dernière cérémonie internationale du CAMES a été organisée ici à Djamena aux affaires étrangères, que nous avons eu l'honneur même de présider. Donc, l'enseignement supérieur est au cœur de notre action gouvernementale, puisque nous sommes convaincus qu'il faut des talents pour faire développer ce pays. Et nous orientons en ce moment l'enseignement vers l'enseignement scientifique. Il faut beaucoup plus orienter les jeunes à continuer leurs études, et surtout les femmes, dans le domaine scientifique. Nous avons beaucoup de ressources qui sont là, et nous accueillons des investisseurs, nous avons des investisseurs qui viennent créer des industries, mais ils amènent en même temps le personnel. Il faut que ce soit les Tchadiens qui prennent la relève. Et ça, nous sommes en train de préparer cette relève. Le ministre, en ce moment, dont nous parlons, ce n'est pas revenu. Hier, il est en tournée. C'est pour nous recueillir les manquements qu'il y a dans les universités. Aujourd'hui, pratiquement dans les 23 provinces, vous avez une université quelque part. C'est pour un peu, madame, répondre à votre question, dire que l'enseignement supérieur préoccupe le gouvernement et nous avons des grands projets pour l'enseignement supérieur. Les restructurations, les réformes sont en train d'être faites, que ce soit dans les œuvres universitaires ou bien que ce soit dans d'autres domaines de l'enseignement supérieur. Les réformes sont en train d'être faites.
4: Merci, monsieur le Premier ministre. Après la diplomatie et l'enseignement supérieur, Amata Yaya Abbas a aussi une question en lien avec les 12 chantiers et 100 actions du projet du chef de l'État.
6: Merci, Adoum. Merci, monsieur le Premier ministre. D'abord, la toute première question. Vous venez donc de visiter les installations techniques de l'UNAMA en passant par la télé et la radio nationale, y compris d'autres services de l'UNAMA. Alors, quelles sont vos impressions par rapport à cette visite? Et la dernière question, monsieur le Premier ministre, malgré les efforts du gouvernement en matière de lutte contre le terrorisme, la secte Boko Haram ne cesse de surprendre souvent nos soldats dans la province du Lac. Alors, monsieur le Premier ministre, quelles sont les mesures concrètes envisagées par votre gouvernement pour renforcer la sécurité dans la province du Lac? Merci.
2: Merci pour votre question qui a deux faces. La visite que je viens d'effectuer, c'est la première de visite depuis les 2 années que je suis à la tête du gouvernement. J'ai été impressionné par la qualité du travail que le professionnel de l'UNAMA est en train de faire. J'ai été aussi impressionné par le matériel que nous avons ici dans ce joyau. Je me suis dit au passage que nous n'avons rien à envier à d'autres pays. J'ai été plus que heureux de voir des jeunes Tchadiens, des jeunes Tchadiennes travailler sans apport extérieur. C'est le lieu pour moi de féliciter tout le personnel de l'UNAMA pour ce travail qu'ils abattent, un travail qui consiste à relayer les informations au fin fond du Tchad. Et partant, je voudrais aussi, à travers vous, remercier tous les journalistes, sans oublier aucun organe, que ce soit les organes écrits ou parlés. Nous avons l'ATP, qui, depuis quelques années, était presque mourante, excusez-moi le terme, entre guillemets. Mais aujourd'hui, l'ATP paraît journalièrement, quotidiennement. Excusez-moi, j'ai eu en off parler avec quelques membres de mon cabinet pour dire que toutes les annonces qu'ils informent, les membres du gouvernement, toutes les annonces d'appel d'offres, tout doit se faire à partir de l'ATP. Donc, c'est pour vous dire que ma visite a été une visite qui m'a beaucoup plu et je suis très satisfait de cette visite. J'encourage le personnel de l'UNAMA à continuer de l'avant. C'est vrai, il y a toujours quelques difficultés qui sont là. Nous avons recueilli ces difficultés et le moment venu, on pourra peut-être répondre à certaines difficultés. Maintenant, quant à le deuxième volet de votre question, en ce qui concerne la sécurité dans le lac Tchad, je voudrais d'abord parler de la sécurité d'une manière générale, avant de finir sur la sécurité au lac Tchad. Chers amis, la sécurité est le point d'honneur pour tout développement d'un pays. Sans la sécurité, rien ne peut se faire. Et c'est pourquoi le chef de l'État a mis la sécurité au point numéro 1 de son chantier. Depuis 2 années, nous nous sommes attelés à maintenir et à travailler de telle sorte qu'il y ait la stabilité, il y ait la paix, il y ait la sécurité dans ce pays. Alors nous parlons, même pas 1 mètre carré du territoire tchadien est occupé par un étranger quelque part. Depuis que le maréchal Mohamed Idriss Déby Itno a pris le pouvoir et depuis que nous sommes arrivés à la tête du gouvernement, le Tchad contrôle ses 1 284 000 km². La sécurité intérieure comme la sécurité aux frontières. Sur le plan intérieur, à un moment donné, il vous souviendra qu'il était difficile quelquefois de sortir, aller au marché, revenir à la maison sans être inquiété. Mais depuis que nous avons pris les rênes du gouvernement, nous avons fait de la sécurité, notre point numéro 1, comme prescrit dans le programme politique du chef de l'État. Je puis vous dire que nous avons envoyé devant les juridictions compétentes plus de 4 000 malfrats. 1

0: Nous avons incinéré une quantité énorme de drogues qui valent à peu près 73 milliards et 530 millions de faux billets saisis, 630 de faux billets en dollars. Tout ça pour faire en sorte que notre pays ne soit pas classé parmi les pays indésirables. Pour la sécurité, nous sommes debout. Et ça, je vous l'ai dit, vous avez fait lier à ça le problème au lac. Laissez-moi vous dire que si le Boko Haram attaque à chaque fois nos positions, c'est parce qu'ils savent que s'ils arrivaient à affaiblir l'armée tchadienne, le reste du lac Tchad là sera entre leurs mains. C'est ça leur stratégie. Aujourd'hui, nous sommes le seul pays à occuper toutes nos îles au niveau du lac Tchad. Les autres pays qui sont avec nous dans le cadre de la force mixte multinationale, ils ont retiré sur les terres fermes. Ils ne sont plus presque sur les îles. Et c'est nous qui continuons à traquer les Boko Haram dans nos îles. Donc, c'est vrai que nous avons eu cette malheureuse surprise. Mais sachez que le Tchad, le peuple tchadien et l'armée tchadienne est debout et à l'heure où nous parlons, aucune île n'est occupée par les Boko Haram. On les a mis en déroute, ils se sont retirés, mais nous sommes très vigilants que la population tchadienne sache que son armée est là et l'armée est très vigilante. Chaque jour que Dieu fait, nous essayons de contrôler nos îles pour ne pas avoir une surprise. Comme je l'ai dit, d'autres détails si vous le voulez bien, mais sachez aussi que parlant de sécurité et défense, peut-être que certains membres du gouvernement qui gèrent ces portefeuilles ne s'étaleront pas pour vous dire des détails près. Merci.
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0: شكرا مدام bien, si j'ai bien compris votre question, vous avez parlé de la gratuité des soins dans certaines maladies, dans certaines prises en charge. On a fait des efforts, comme vous l'avez dit, mais malgré tout ça, il y a une persistance de certaines maladies, si j'ai très bien compris. En ce qui concerne la santé, madame, il faut se dire que beaucoup d'efforts ont été faits. C'est le chantier numéro 10, moderniser le système de santé au Tchad. Vous savez que le numéro 10, c'est un joueur, c'est un grand attaquant en matière de football. Tout est lié en fait. Les 12 chantiers du chef de l'État sont interconnectés, si je peux dire ainsi, interchangeants, parce que la santé, comme je l'ai dit pour certains d'autres chantiers, la santé est aussi primordiale. Vous pouvez tout avoir, mais si vous n'avez pas une population en bonne santé, jamais vous ne pourriez vous développer. Et c'est pourquoi le chef de l'État a mis aussi un point d'honneur sur la santé et lui a attribué le numéro 10. Si vous partez aujourd'hui accoucher à l'hôpital mère et enfant, si quelqu'un vous demande de payer un franc, prenez note et dites-nous. L'accouchement est gratuit. Le soin aux enfants, c'est gratuit. Il y a une confusion que les enfants font. Si le soin au palud est gratuit, peut-être que vous avez d'autres maladies annexées au paludisme. C'est sur ces maladies qui ne font pas partie du protocole là, qu'on vous fasse payer. Le soin de palud en tant que tel, le soin à la mère et à l'enfant, au niveau de la CSU, hôpital mère et enfant, sont véritablement gratuit. Il y a aussi d'autres maladies qui ne sont pas de moindres. Et là, pendant les 2 années qui viennent de s'écouler, des efforts ont été faits aussi dans ce sens. Avant, on pensait qu'il n'y a que les plus âgés qui peuvent avoir des problèmes de reins. Mais aujourd'hui, madame, excusez-moi, j'ai visité l'hôpital de référence, j'ai trouvé des enfants de 12, de 25 ans sous dialyse. Alors, le chef de l'État nous a instruit tout de suite pour que les 4 CHU et les centres de dialyse. Des efforts considérables sont en train d'être faits pour également d'autres maladies qui, aujourd'hui, font beaucoup de dégâts dans nos populations. Nous avons fait une pose de pierre pour la cardiologie, pour

0: la cancérologie, par exemple. Sous la vision éclairée du président de la République, nous sommes en train de construire des hôpitaux ou des centres qui vont désormais faire en sorte que tout Tchadien atteint d'une de ces maladies se soigne au Tchad. Puisque c'est des constructions, mais des édifices qui nous demandent quand même le temps, pas seulement un mois, pas deux mois, peut-être un an, deux ans. Le gouvernement est très conscient de ce qui se passe. Je me répète en disant que pour les maladies qui sont déclarées gratuites, si un médecin vous demande de payer un franc, informez-nous. Sinon, pour certaines maladies, c'est vraiment gratuit. Et je puis vous le confirmer parce que j'ai fait passer une visite aussi à l'hôpital mère et enfant pour ce qui concerne la petite enfance et la mère.
1: Vous avez peut-être un mot de fin?
0: D'abord, en encourageant tous les hommes de médias, tous les hommes et les femmes de médias, de leur demander de s'approprier le bilan de deux années de quinquennat du chef de l'État pour le relayer dans les provinces au fin fond du pays. Nous avons l'obligation de résultats et de redevabilité à notre population. Donc, nous voulons être transparents dans ce que nous faisons. Nous voulons être transparents dans nos réalisations et être également transparents dans les difficultés que nous rencontrons dans la mise en œuvre du projet de société du chef de l'État. À cet effet-là, je demande aux hommes et aux femmes des médias, que ce soit des médias publics ou privés, de relayer de manière juste, de manière claire, les actions du gouvernement en province. Et aussi, je profite pour encourager les journalistes qui travaillent de manière professionnelle. Nous voulons une presse libre, une presse professionnelle qui respecte l'éthique et la déontologie du journalisme. Pour terminer, vous encouragez à vraiment faire le travail de manière professionnelle. Soyez le relais de ceux qui sont éloignés et nos soutiens ne vous manqueront pas. Nous allons continuer à vous soutenir et à faire en sorte que la promotion de la presse, la liberté de la presse, soit une réalité palpable. Si je ne me trompe pas, monsieur le ministre est là, je pense qu'il n'y a aucun journaliste en prison jusque-là pour ses activités professionnelles. Notre engagement n'est pas un simple engagement de façade. C'est un engagement total du chef de l'État. Nous voulons la promotion de la démocratie, aider le gouvernement à faire la promotion de la démocratie au Tchad. Je vous remercie pour votre bien aimable invitation. Inch'Allah, Dieu voulant, nous allons nous retrouver.
1: Merci.
0: Et je vous le promets.
1: Monsieur le Premier ministre, votre message est plus que passé et vous avez également notre soutien pour vous accompagner.
0: Merci.
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1: Excellent soirée.

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Vous venez là de suivre votre émission sur les rails. Nous ouvrons à présent la chemise où vous avez communiqué. Le directeur de l'Université catholique d'Afrique centrale, UCAC, campus de Mundo, a le plaisir d'informer le public de l'ouverture des inscriptions pour le concours d'entrée en première année de licence master et médecine vétérinaire. Ce concours concerne les deux établissements de prestige, à savoir l'Institut supérieur des sciences vétérinaires, ISVAC. Les formations disponibles sont licence en sciences infirmières vétérinaires, licence en production animale, master en production animale, médecine vétérinaire. Deuxième, Institut supérieur de pédagogie, ISPAC. Les formations disponibles sont licence en mathématiques et informatique, licence en sciences de l'éducation, licence en physique, licence en littérature, arts et culture, master en management des établissements d'enseignement et de formation, master en didactique des disciplines et curricula, master en communication, société et développement, master en mathématiques fondamentales, master en mathématiques appliquées, master en informatique décisionnelle, centre de dépôt de dossiers et d'examen, N'Djamena, au CCU de Sabangali, Mundu au campus, Kumbra au lycée collège Marie Kétal, Bébija au lycée Padre Pio, Sar au lycée collège Saint-Charles-Louanga, Pala au centre culturel Nicodème, Kélou au collège Sainte Perita, Doba au lycée Saint-Daniel-Comboni. Constitution du dossier. Une lettre de candidature manuscrite adressée au directeur indiquant la filière choisie, deux photos d'identité récentes sur un fond blanc, les bulletins trimestriels de la seconde à la terminale, un CV détaillé, une copie certifiée de l'acte de naissance, la copie du baccalauréat ou l'attestation du niveau terminal pour les candidats composant sous réserve du bac, un certificat médical de moins de 3 mois. Une copie certifiée de l'attestation du diplôme de licence uniquement pour le master, les frais non remboursables de 10 000 francs CFA pour la licence et 20 000 francs CFA pour le master. Date à retenir, 3 sessions de concours sont prévues le 25 juillet, le 7 septembre et 21 septembre. 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L'Université catholique de Yaoundé organise le 13 septembre 2026 le deuxième concours d'entrée à la faculté de sciences juridiques et politiques. Les domaines de formation sont les suivants: licence en sciences juridiques et politiques, mention droit public, licence en sciences juridiques et politiques, mention droit privé, licence en sciences juridiques et politiques, mention sciences politiques, bachelor in English. Pour N'Djamena, ces concours auront lieu au CCU de Sabangali. Le dépôt des dossiers se fait ici à N'Djamena et ont déjà commencé depuis le 1er juin au 11 septembre 2026. Renseignements au Centre catholique universitaire de Sabangali, derrière la RNT, auprès de la coordination des activités ou appelez au numéro 65 87 08 81. Avis de recherche. Tamawa est à la recherche de ses deux enfants, Orgumu, âgé de 7 ans, et Mercy, âgé de 4 ans. Ils sont sortis depuis hier dimanche au quartier Farcha du Goulier aux environs de 11 heures. Ils sont habillés respectivement en maillot jaune et robe blanche. Il prie donc toute personne qui les aurait vus ou hébergés de les conduire au commissariat le plus proche ou contacter Tamawa au numéro suivant:
62 00 97 24 ou le 66 99 21 17. Nécrologie, Mbaytolom Mathias, Mbaylamam Gabriel, Gelio Pascal, Abakar Madu Undanang, Mbaye Gangno Gilbert Kaltouma Madi Undanang et toute la famille Madi Undanang ont la profonde douleur d'annoncer le décès de leur fils et frère. Omar Madi Undanang, décès survenu le 3 juillet 2026 des suites de longues maladies. Cet avis de décès s'adresse à la famille de Bédogo, Bibalum, Pié, Gorébo, Melfi, Guéra, Sila et ceux de N'Djamena. Par ailleurs, l'inhumation aura lieu le 7 juillet 2026 à Toukra. Le lieu de recueillement est au domicile du défunt, au quartier Coqueville, dans le premier arrondissement, non loin de la paroisse Saint-Cyprien de Coqueville à Farcha. Les familles Lao Ndingao Dodinga, Lao Dobor Dokula, Bayram Mbaida, Tudibé Gilbert, Atta Kewang Félix, ont le profond regret d'annoncer le décès de leur fils, frère, père et beau-fils. Le nommé Dimarum Dodinga a décès survenu le vendredi 3 juillet 2026 à N'Djamena des suites de maladies. Cet avis s'adresse aux parents de N'Djamena, de Bécan, de Koubo, de Bétoré, de Don, ainsi qu'à ceux du Cameroun et de la RCA. L'inhumation aura lieu le mercredi 8 juillet 2026 au cimetière de Toukra, ici à N'Djamena. Par ailleurs, le lieu de recueillement est au domicile de son grand frère Feu, Lao Ndinga Dodinga, assise au quartier Gassi, non loin de l'ONEX. Dieu a repris que le nom de l'Éternel soit loué et paix à son âme. Nécrologie toujours, le chef de la communauté de Kouès, Dimadoumbe Doum, pasteur Mbaytolom Jonas, Ngargos Mosnda, Mbaynayale Hilaire, Jean Yousanengar, Nelumbi Ruth Omal, Djamta Samedi, Mbaytolom, Monaï Hubert, Monaï Emmanuel, Isaac Youssouf Kodnan, Djangyo Félicien, Djangyo Emi, Djangyo Raphaël, Djangyo Edmond, Kodnade, Lar Saneko Adèle, Monaï Alphonsine Kado et les familles Kaimbay, Mbaye Meroual, Tarda Gaston et Mangue Gelio, tous résidents à N'Djamena, annoncent avec regret aux parents de Beboto, en particulier au chef de canton, Monsieur Bekadou Onésime, à Job Dimta, Julia Dimta, tous à Beboto, Yvette Natio, Teblé Woulouai, Garmadi Cairo, tous à Doba, au chef de canton de Béti, Monsieur Maui Aimé Bassa, Mbaytolom Nomadindo et les enfants de Mbaylelo, résidents à Béti, la famille de Béro et Ndaba, Mbay Nayal Noujibé, Telbay Nathanael, Fidéline Dimta, Denis Natio, Néléon, Thérèse, Bruno Bassa, tous à Mundu, à Marthe, Dimta, à Sar. Le décès de leur sœur, tante, mère, grand-mère et épouse, la nommée Sarah Dimta, décès survenu le vendredi 3 juillet 2026 à N'Djamena des suites de maladies. Le lieu de recueillement est à Chagua, chez Feu Dimta André, non loin de la paroisse Sainte Famille de Chagua. Les obsèques se dérouleront à la Cité Galilée de Chagua le mardi 7 juillet 2026, suivi de l'inhumation au cimetière de Toukra. Dieu a donné, il a ôté, que son nom soit loué. Toujours page noire, pasteur Lonaï Josias Dikolum Lonaï, Philippe Loasingar, Madame Rayamta Aléré, Dimadoum Ingam et Madame Yandim Koulourom, tous à N'Djamena, la famille de Feu Moaromba à N'Djamena et Mundu, la famille de Feu Lonaï Daniel. À Balimba, Parsar annonce avec douleur le décès de Madame Loasingar Née Ruth, survenue à Balimba le 5 juillet 2026. Cet avis s'adresse à Sa Majesté Aliou Yandim, Enara Doumrambaye à Siagon, Irène Lonaï, Mono Marcel et Madame
Kayelum Adèle Amundo, à toute la grande famille de Siagon et le pasteur Malachi de l'EET numéro 10 de N'Djamena. Monsieur Alarabaï Madiko et ses enfants, la grande famille Yangar, la famille Alatan Assio, la famille Tibé Soumaganti, la famille Ngartolum Ndoliam, la grande famille Kaminga, famille Ko-Om Ngendorum et la grande famille Bangdog de N'Djamena ont le regret d'annoncer le décès de leur épouse et mère, Ramadi Hortensia, décès survenu le samedi 4 juillet 2026 à N'Djamena des suites de courtes maladies. Cet avis s'adresse aux parents de Dembo, Maimana, Danmadia, Bandogo, Kama, Doubadene 5, Kaba 4 et 5, Satenya, Moyumtoro, Dilingala, Bekuru, Moïsala, Koumra, Sar, Mundu et N'Djamena. L'inhumation aura lieu le mercredi 8 juillet 2026 au cimetière de Toukra. Le lieu de recueillement est au domicile familial de Toukra situé au lycée Collège Maldom, Bada Abbas, que l'âme de la défunte repose en paix. Mahamat Garba, Mahaina, Amos Ondulna, Sarama Djobolna, Brahim Ngonina, Gaitama Baina, député Mbor Sidi Gongon, Ndadjaï Souna, Dop Sakangu, Massi Valino, Deoussou Massi Dibolo Gongon, Filina Gongon, Assabaksou Dongu Ren, Abraham Dandjaï, Nadi Yamkegna, Figatsu Roger, Dougaï Gongon, Alnadif Gongon, Ngabaina Madawa, Sadanga Raymond, Hissène Frédéric Senekna, Asgana Alexis, Lona Moulna Ngoni, Yanaï Garba, Hatuna Oursi, Bassaina Maurice, Dafogo Noyombina, Dogokma Félix et la grande famille Diarao de N'Djamena annoncent avec regret le décès de leur fils et frère, Pirkolosou Ndogo Lantène. Pirkolosou Ndogo Lantène est décédé le dimanche 5 juillet 2026 à l'hôpital général de référence nationale de N'Djamena des suites d'accident. Cet avis s'adresse à Sa Majesté le chef de canton Diarao, Sindilna Fatsou, Saumbi Lambert, les chefs de village de Boro 2, Gelembi Dop Sakangu, Yonombina Eli, Lamcho Christophe et toute la famille. Hikama Faustin, Suntangu André, Ngaïdagana Longuer, Kombulna Benoît, Saumbi Pierre, Domsuna Alphonse, Kuduki Justin, Ndiaye Wasna, Biungu Jean, tous à Boro 2, à Gongon Garsadi Alawai, Gariama Baiganga, Yonombina Baiganga, Delcia Antusu, tous à Gounogaya, Docteur Foxia Elia Moussoro, Labassou Joseph à Baili, à Sinsou Daimana à Pala, Linamo Gaspard Aderem, à son grand frère et ses oncles maternels Ngambi David, Sangungu Lyon, Yonombina Eli, tous à Zéblé, à Bourousou Bernard et Digumou Jonas à Domo, aux belles familles à Wissou à Diaman, à Salenia Paul, Kassamsou et Aboina Michel à Gamé, à Douane Samuel à Holom, à Bayangé et Tchoukdo, tous à Gounou. Le lieu de recueillement est à Ngonba chez Assabaksou René, au sud du grillage des Moringa, à 150 mètres. Par ailleurs, les parents du village sont priés de rester sur place car le corps sera acheminé au village le mardi 7 juillet 2026. Que l'âme de la regrettée repose en paix. Les familles Mbaylaou, Nomel, Tokene, Alphonse, Ndiero, Sangar, Roger annoncent avec tristesse le décès de leur fils, neveu, cousin, oncle, époux et beau-fils, Stéphane Mbayondoum Mbaylaou, survenu à N'Djamena le 28 juin 2026. Cette triste nouvelle s'adresse aux parents des cantons Timbiri, Kabarongar, Bekan, Goré de la RCA, du Cameroun, de N'Djamena et d'ailleurs. L'inhumation est prévue pour le mardi 7 juillet au cimetière de Toukra. Rendons grâce à l'Éternel, notre Créateur, pour toutes choses en Jésus-Christ.
Toujours nécrologie, la grande famille Bomélé résidant à N'Djamena ont la profonde douleur de vous annoncer le décès de leur père, frère et oncle, le nommé Djeli Boy Adjao Kamla, décès survenu le 5 juillet 2026 à Koundoul. L'inhumation aura lieu le mercredi 8 juillet 2026 à Koundoul. Cette nouvelle s'adresse au chef de canton Kéra, Sa Majesté Bello Barsenga à Askané Boulandi aux États-Unis d'Amérique. Dieu a donné et il a repris, que son nom soit loué à jamais. Enfin, ce dernier avis de décès, les grandes familles Djambaï, Diomia et Begremia ont la profonde douleur d'annoncer le décès de leur fils, le nommé Lautai Mbaï Lalkwa, décès survenu ce 3 juillet des suites de courtes maladies. Cet avis s'adresse aux parents, amis et connaissances d'Ndjamena, Mundu, Miladi, Mbaïkoro, Boro, Boibessaou et Mbiku. L'inhumation aura lieu ce jour, lundi 6 juillet 2026. Le lieu de recueillement est au domicile de feu Évariste Ndjenango, quartier Mbomian de Mundu. Dieu a donné, Dieu a repris, que l'âme du regretté repose en paix. La radiodiffusion nationale tchadienne, par ma voix, adresse ses sincères condoléances à toutes ces familles éplorées.

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0: Chianga Gunugaya dans la province du Mayo-Kébi Est, tout comme dans ce studio, il est 14h. D'actualité midi, c'est la voix de l'innocente Virginia Kemba. Bonjour.
1: Bonjour Anadège, bonjour à tous. Le gouvernement peut enfin engager des démarches pour l'introduction de la transplantation rénale à partir d'un donneur vivant. Après l'Assemblée nationale, le Sénat donne son aval. Bonne nouvelle pour les personnes souffrant d'insuffisance rénale. Baccalauréat session de juin 2026, l'heure est au préparatif du deuxième tour. Le jury évoque le déploiement des responsables des centres. Un reportage d'Ekmamat Kial dans ce journal et puis à suivre aussi un écho de la Coupe du Monde 2026. Mesdames et messieurs, une fois de plus, bonjour et bienvenue aux 14h de Radio Tchad. C'est un ouf de soulagement pour ce nombreux malade dont la survie dépend d'un éventuel donneur de rein. Le gouvernement a fini par obtenir l'approbation des deux chambres du Parlement. Et après l'Assemblée nationale, c'est donc au tour du Sénat d'adopter le projet de loi par 61 voix pour, 0 contre et 1 abstention. L'introduction de la transplantation rénale, une option pour la prise en charge des patients souffrant d'insuffisance rénale. Le projet de texte a été défendu par le ministre de la Santé publique, Abdelmedjid Abderrahim. On revient en détail dans notre prochaine édition Santé Toujours. Le ministère de la Santé publique qui vient de renforcer la capacité des médecins opérant en Provence. Ces médecins généralistes viennent de suivre une formation en chirurgie essentielle. La remise de parchemin, c'était ce matin sous l'égide du ministre Abderrahim Abdelmadjid. Le point avec Anta Eric Timadoumbaï.
2: Ils sont 22 médecins venus des différents districts sanitaires des provinces à être déclarés dignes à prendre en charge des urgences chirurgicales et obstétriques. C'est après 6 mois de formation en ces domaines et d'ores et déjà, annonce le ministre en charge de la santé publique, ils seront redéployés dans leurs ports d'attache respectifs. Dans une motion de recommandation à l'endroit du ministère, l'on peut retenir entre autres le renforcement des consommables dans les blocs opératoires des différents districts d'une part, et d'autre part, de prolonger le délai de stage au-delà des 6 mois. Dans une adresse en mode conseil, le ministre en charge de la Santé publique, Dr Abdelmedjid Abderrahim, exhorte plutôt les récipiendaires à une responsabilité pour ce noble métier.
3: La réforme et la prestation de l'offre constituent l'épine dorsale de notre système de santé. Chers jeunes, toutes les urgences en médecine nécessite une prise en charge adéquate. Et je crois comprendre que cette formation va nous aider à relever ces défis. La chirurgie en zone rurale avec les médecins que vous êtes est une nécessité absolue pour renforcer notre système de santé. Le Tchad dispose en ce moment 199 districts, 2033 centres de santé, 23 hôpitaux provinciaux et 5 hôpitaux nationaux.
2: Cette formation est rendue possible grâce aux partenaires de l'OMS, l'UNFPA, et le projet souhaite plus.
1: Et le journal de midi qui nous conduit dans la province de Bahr el Ghazal où la population s'adonne à l'automédication, une pratique qui n'est pas sans risque. Et c'est un reportage au Nama Moussoro par la voix d'Ali Adoumissa.
4: L'automédication et l'utilisation incontrôlée des médicaments génériques restent peu abordées alors qu'elles constituent un véritable enjeu de santé publique. À Moussoro, entre précarité, manque d'informations et facilité d'accès, de nombreux habitants se tournent vers le vendeur ambulant de médicaments, communément appelé Dr Choukou. Si ces produits permettent parfois de soulager certaines douleurs ou de faire disparaître des symptômes, leur consommation sans avis médical n'est pas sans risque. Des pharmaciens se sont également exprimés sur les conditions de gestion, de conservation et le respect des règles d'éthique dans une pharmacie.
5: Il y a des clients partout installés. Il y a des patients qui arrivent à des produits sans la prescription médicale. Et ces patients sont automatiquement rejetés.
4: Aujourd'hui, de nombreux patients consultés dans les structures sanitaires se dirigent vers le docteur Choukou après avoir obtenu leur ordonnance afin de se procurer des médicaments à moindre coût. Un constat partagé par le directeur de l'hôpital provincial de Moussoro, Ibrahim Mohamed Mahad.
6: Un médicament à une indication. Qui peut prendre ça? Qui ne peut pas prendre? Et à quelle dose? Ceux qui manipulent ces médicaments n'ont pas cette expérience. On a reçu beaucoup de patients ici qui sont admis pour problème de surdosage. Nous demandons à la population de fréquenter à tous les niveaux les instructifs sanitaires, soit dans les villages, il y a des centres de santé, soit soit dans la ville, il y a des centres de santé urbains.
4: Le directeur de la pharmacie provinciale d'approvisionnement du Bareil-Kazal, Dr Moussa Wardougou, s'est prononcé sur l'automédication et les risques liés à cette pratique.
7: Cette pratique comporte des risques qu'on les ignore bien évidemment. D'abord, le masquage des symptômes souvent très graves, comme l'insuffisance rénale ou les maladies hépatiques, la résistance des germes vis-à-vis des antibiotiques. Un bon médicament, c'est un médicament qui répond à trois critères fondamentaux du circuit normal de l'État. La qualité, la sécurité et l'efficacité. Et un bon médicament, c'est un médicament qui a été conservé dans de très bonnes conditions.
4: La vente des médicaments génériques représente une source de revenus pour des vendeurs ambulants. Toutefois, les professionnels de santé rappellent l'importance du respect des conditions de conservation des produits ainsi que la nécessité d'une meilleure connaissance des dosages et de l'utilisation des médicaments. Moussoro, Ali Admissa pour la Radio Tchad.
1: Ce départ de personnalité a signalé le président du Conseil économique, social, culturel et environnemental, Ahmad Mbodo Mohamed, a quitté N'Djamena ce lundi à destination de New York aux États-Unis d'Amérique, où il prendra part du 7 au 15 juillet à un débat de haut niveau à l'initiative du Conseil économique et social des Nations Unies. En bref, le ministre d'État, ministre des Affaires étrangères, Abdoulaye Sabr Fadoul, a reçu en audience ce lundi Nazat Chamim Khan, la procureure adjointe de la CPI, Cour pénale internationale, qui est en mission au Tchad. Les échanges ont été axés essentiellement sur les relations de coopération entre N'Djamena et cette institution judiciaire internationale. Recensement général de la population et de l'habitat 3. Les activités se poursuivent à travers le pays. Dans le lac, une délégation de la coordination d'appui et de suivi conduite par le ministre de la fonction publique, Abdoulaye Mbodo Mami, est arrivée à Bol hier à Ahmad Fadiak Mala.
8: Le ministre de la fonction publique et de la concertation sociale, Abdoulaye Mbodo Mami, et les membres de sa délégation ont été chaleureusement accueillis par le délégué général du gouvernement auprès de la province du Lac, le général Saleh Agar Tidjani, entouré de ses proches collaborateurs. La délégation comprend notamment la ministre de l'Action sociale et des Affaires humanitaires, des députés ainsi que plusieurs cadres éthiques de la province. La mission se rendit à la résidence du délégué général du gouvernement pour les civilités. Au cours de cette rencontre, le chef de mission, Abdoulaye Mbodo Mami, a présenté les objectifs de sa visite qui s'inscrit dans le cadre d'appui et suivi du troisième recensement général de la population et de l'habitat. Le premier magistrat de la province du Lac, le général Saleh Agar Tidjani, a rassuré ses hôtes quant à la disponibilité de l'administration provinciale à accompagner toutes les activités prévues afin d'assurer le succès de cette opération d'intérêt national. Il faut noter que les activités de cette mission suivront dans les prochains jours des rencontres avec les autorités administratives, les leaders communautaires et les forces vives de la province afin de sensibiliser la population sur l'importance du recensement général de Djakmana pour le Tchad.
1: Sécurité dans l'Enedi Est, le délégué général du gouvernement tient une réunion avec les responsables de l'appareil sécuritaire et autres leaders. Détail Noho Youssouf Abba.
9: Évaluer la situation sécuritaire dans l'ensemble de la province et définir des nouvelles orientations pour renforcer la protection des personnes et de leurs biens. Tel est l'objectif principal de la réunion hebdomadaire de sécurité tenue ce matin à Amdjaras. Autour du délégué général du gouvernement auprès de la province de l'Enedi Est, le général Garhor Ngomti Eli Memhoji Tolngar, les autorités administratives et les responsables des forces de défense et de sécurité ont passé en revue la situation sur le terrain. Au cours des échanges, le porte-parole des forces de défense et de sécurité, le général Abdelkrim Mohamed Abdourahman, a présenté un exposé détaillé sur l'état de la sécurité dans l'ensemble de la province. Officiant à la réunion, le délégué général du gouvernement auprès de la province de l'Enedi Est a salué les efforts quotidiens consentis par les forces engagées pour garantir la stabilité de la province. Il les a exhortés à redoubler de vigilance, à maintenir la coordination et à renforcer les patrouilles de nuit afin d'anticiper toute menace. Pour le général Garhor Ngomti Eli Memhoji Tolngar, la sécurisation des personnes et de leurs biens demeure une priorité absolue, conformément à la vision du chef de l'État, le maréchal Mohamed Idriss Déby Itno, qui place la paix et la stabilité au cœur de l'action publique. Amdjaras, Noh Youssouf Abba, Radio Tchad.
1: Et nous en venons au baccalauréat session de juin 2026. Du côté de l'ONEX, l'heure est au préparatif du deuxième tour. Reportage de Mohamed Kiel.
10: À moins d'une semaine du lancement de la 10e série d'épreuves écrites du baccalauréat session de juin 2026, l'Office national des examens et concours du supérieur a mis en place tous les dispositifs pour la réussite de ces processus. Dumpa Miam Asimbay est le président du jury du bac 2026.
11: Les préparatifs du deuxième tour du baccalauréat session de juin 2026 vont bon train. Nous sommes vraiment avancés. Nous sommes en train de mettre les présidents de province, surtout les centres les plus éloignés. Donc tout se passe très bien pour l'instant. Les épreuves, tout est apprêté. Ils vont donc récupérer leur mal et partir. Même ceux de N'Djamena reviendront après demain pour récupérer aussi les pièces qu'il faut pour organiser l'examen.
10: Par la même occasion, Dumpa Miam Asimbay précise que
11: le bac s'obtient par le mérite. C'est un diplôme, ce n'est pas un concours. Il suffit qu'ils révisent bien et ils peuvent franchir la barre. Il n'y a pas de sorcellerie.
10: Notons que pour la deuxième session d'épreuves écrites du bac 2026, 54 centres d'examen sont retenus pour assurer le bon déroulement de cet examen qui débutera le jeudi 9 juillet 2026.
1: Mamat, qui a l'écho de la Coupe du Monde 2026 avant de boucler ce journal. Huitième de finale, le Brésil éliminé hier par la Norvège sur un score de 2-1. Le Mexique, l'un des pays hôtes, est également battu par l'Angleterre. 3-2 aujourd'hui à l'affiche à 20h heure de N'Djamena. Portugal face à l'Espagne. Et c'est tout pour le 14h, 14h11 au studio 3 de Radio Tchad, d'où nous émettons à retenir de l'actualité que le gouvernement peut enfin engager des démarches pour l'introduction de la transplantation rénale à partir d'un donneur vivant comme option dans la prise en charge des patients souffrant d'insuffisance rénale. Le projet de loi, après un passage réussi à l'Assemblée nationale, vient d'être adopté par le Sénat. 61 voix pour, 0 contre et 1 abstention. Un projet de loi défendu par le ministre en charge de la Santé publique. Et puis, baccalauréat 2026, les candidats récalés pour le deuxième tour se préparativement affronter les épreuves dans les prochains jours. Toutes les dispositions sont prises, rassure le président du jury, Dumpa Asimbay, qui informe que le déploiement des responsables des centres est engagé. Ce journal est réalisé par Goulara Diendigna, collaboration technique Delphine et Rigobert au micro. Je suis Innocente Virginie Akamba. Passez un bel après-midi en compagnie de nos programmes.

14h16 minutes dans ce studio de radiodiffusion nationale tchadienne. Vous venez là de suivre Tchad Actualité Midi, présenté par Innocente Virginia Akemba, la belle voix de Sitsona Legui, dans le titre d'Ariana, qui a raccompagné SEPA. Antenne Midi de ce 6 juillet 2026 se poursuit et la citation du jour est la suivante. Le succès n'est pas définitif. L'échec n'est pas fatal, c'est le courage de continuer qui compte. Le succès n'est pas définitif, l'échec n'est pas fatal, mais c'est plutôt le courage de continuer qui compte. Et cette citation nous vient de Winston Churchill. De la douceur, c'est ce qu'on sait vous servir ici.

Quelle douceur, question de vous caresser un peu les oreilles en ce lundi 6 juillet 2026. Céline Dion, Garou, sous le vent, ça fera le plaisir d'écouter de nos fidèles auditeurs, à savoir Henri Ossier, Moussa Mahamat Abakar, Atabo Timane de Farcha, Kousseri, autant pour moi, c'est pour vous.

Sous le vent, nous avons voyagé avec Céline Dion, Garou, très beau tube, Sous le vent, c'est de la douceur. 14h20 dans ce studio de radiodiffusion nationale tchadienne. À partir de 14h30, ce sera la suite et fin de vos avis et communiqués. Le dicton de ce sujet dit ceci: à la Sainte Mariette, forte pluie est bonne à la terre. À la Sainte Mariette, forte pluie est bonne à la terre. Voilà le dicton de ce jour. Après ce duo composé de Céline Dion et Garou, nous faisons escale technique au Sénégal. Nous retrouvons Viviane Ndour, donc Viviane Chidite de son vrai nom, dans le titre Jalousie. Elle dit que la jalousie, c'est une maladie grave, incurable. Même chez le docteur, ça ne se soigne pas. Ça va juste vous tuer, ça va vous donner ulcères, hein? Des insomnies pour rien. Il faut être content quand l'autre gagne sa vie, quand l'autre réussit. Si Delphine est bien habillée, je dois être contente pour la belle tenue de Delphine. Et si ton voisin a réussi, il faut aller faire la fête. Moi, c'est comme ça. Quand c'est ta cérémonie, j'arrive, je fais la fête comme si c'était ma propre cérémonie. C'est la meilleure manière de vivre. Pas de jalousie ici. On va écouter.

Gourgui, celui-là je l'appelle Gourgui. Yassine Mayangar, mon grand, ça c'est pour toi. Je n'oublie pas Dimadou Mbag également.

y a une question importante que Viviane Chidit pose dans cette question. Tu ne m'aimes pas pourquoi? Est-ce que j'ai tué ta fille ou ton fils aîné? Parce que ça ne s'oublie pas. Hein? Donc, est-ce que c'est à cause de ça que tu ne l'aimes pas, que tu es jalouse? Jalousie, là, même si chez le marabout, le pasteur, elle dit, ils ne pourront rien faire pour toi. Donc, pourquoi se faire, se créer, se faire de la bile, avoir les insomnies? Pourquoi? Il faut être content et la vie, elle est toute simple. On va déguster.

vous aurez la suite afin de vous aviser communiquer. À méditer, chaque nouveau jour est une page blanche. Ce que vous y écrivez aujourd'hui peut changer toute votre histoire de demain. Chaque jour est une nouvelle page blanche. Ce que vous y écrivez aujourd'hui peut changer toute votre histoire de demain. C'est donc à méditer. C'est très important. Nous revenons chez nous retrouver Dyson. Très beau tube. Waidoshi.

14h30, nous dans ce studio de radiodiffusion nationale tchadienne. À présent, la suite et fin de vos avis et communiqués. L'Université catholique de Yaoundé organise le 13 septembre 2026 le deuxième concours d'entrée à la faculté des sciences juridiques et politiques. Les domaines de formation sont les suivants: licence en sciences juridiques et politiques mention droit public, licence en sciences juridiques et politiques mention droit privé, licence en sciences juridiques et politiques mention sciences politiques, bachelor in English. Pour N'Djamena, ces concours auront lieu au CCU de Sabangali. Le dépôt des dossiers a déjà commencé le 1er juin au 11 septembre 2026. Renseignement au Centre catholique universitaire de Sabangali derrière la RNT. Auprès de la coordination des activités ou appelez au numéro 65 86 08 81. Avis de recherche. Tamawa est à la recherche de ses deux enfants, Orgumu, âgé de 7 ans, et Merci, âgé de 4 ans. Ils sont sortis depuis hier dimanche au quartier Farcha du Goulier aux environs de 11 heures. Ils sont habillés respectivement en maillot jaune et robe blanche. Elle prie toute personne.

personnes qui les auraient vues ou hébergées de les conduire au commissariat le plus proche ou contacter Tamawa au numéro suivant. 62 00 97 24 ou le 66 99 21 12. Page noire, la grande famille Mabodo Ngaruro, la grande famille Ngaruro de Yamoudo, le général Nadjita Béassoumal, le pasteur Dimas Béguéri, la belle famille de Bédo, Bécombé, Bécoura et les enfants de feu Dimadoum Toldié ont le regret d'annoncer le décès de leur fille, sœur, épouse et mère, Yanita Mabodo Marie-Claire, survenue le 3 juillet 2026 à l'hôpital général de référence de N'Djamena des suites de longues maladies. Cet avis de décès s'adresse à leur majesté les chefs de canton et ressortissants de Yamoudo, Gobeti, Siago, Goré, Beido, Bécombé, Bécoura, à ses enfants, à Robla, à Dimadoum Toldié à Yaoundé, au Cameroun, à Berger, à Dimadoum à Bobo Dioulasso, au Burkina Faso, et aux parents de Sar, Moundou, Domba, Goré, Koumra et N'Djamena. Lieu de recueillement est au domicile de feu Dimadoum Toldié Ndoboï au quartier Ambata, sur l'axe Palmal en allant vers Hôtel Olympique. L'inhumation aura lieu le mardi 7 juillet 2026 au cimetière de Toukra, ici à N'Djamena. Dieu a donné, Dieu a repris, que son nom soit loué. Pasteur Lounaï, Josias Dikolum Lounaï et Philippe Louassingar, Madame Rayamta Aléré, Dimadoum Ingam et Madame Yandim Koulouromb, tous à N'Djamena, la famille de feu Mouaromba et N'Djamena, et Moundou, la famille de feu Lounaï Daniel à Balimba, par Sar, annonce avec douleur le décès de Madame Louassingar Nerut, survenue à Balimba ce 5 juillet 2026. Cet avis s'adresse à Sa Majesté Aliou Yandim et Naradoum Rambaye à Siagon, Irène Lounaï, Mono Marcel et Madame Tayeloum Adèle à Moundou, à toute la grande famille de Siagon et le pasteur Malachi de l'ET numéro 10 de N'Djamena. Nécrologie toujours, les familles Mbaylao, Nomel, Tokene, Alphonse, Ndjero, Sangar, Roger annoncent avec tristesse le décès de leur fils, neveu, cousin, oncle, époux et beau-fils, Stéphane Mbayondoum Mbaylao, survenu à N'Djamena le 28 juin 2026. Cette triste nouvelle s'adresse aux parents des cantons Timbéri, Kabarouangar, Bécan, Goré, de la RCA, du Cameroun, de N'Djamena et d'ailleurs. L'inhumation est prévue pour le mardi 7 juillet 2026 au cimetière de Toukra. Rendons grâce à l'Éternel, notre Créateur, pour toutes choses en Jésus-Christ. La grande famille Bomélé réside à N'Djamena, à la profonde douleur de vous annoncer le décès de leur père, frère et oncle, le nommé Djeliboy Adjao Kamla, a décès survenu le 5 juillet 2026 à Koundoul. L'inhumation aura lieu le mercredi 8 juillet 2026 à Koundoul. Cet avis s'adresse au chef de canton Kéra, Sa Majesté Bello Barsenga, à Askané Boulandi, aux États-Unis d'Amérique. Dieu a donné, il a repris, que son nom soit loué à jamais. Et enfin, ce dernier avis de décès, Monsieur Alarabaï Madiko et ses enfants, la grande famille Yanga, la famille Alata Asio, famille Tibé, Sou Manganti, la famille Ngartolum Doliam, la grande famille Kaminga, la famille Ko-om Gendorum et la grande famille Bangdog de N'Djamena ont le regret d'annoncer le décès de leur épouse, mais et fille Ramadi Hortensia, décès survenu le samedi 4 juillet 2026 à N'Djamena des suites de courtes maladies. Cet avis s'adresse aux parents de Dembo, Maimana, Danmadia, Bangdogo, Kama, Doubadene 5, Kaba 4 et 5, Satenya, Moyumtoro, Dilingala, Bekura, Moïsala, Koumra, Sar, Moundou et N'Djamena. L'inhumation aura lieu le mercredi 8 juillet 2026 au cimetière de Toukra. Le lieu de recueillement est au domicile familial à Toukra, situé au lycée et collège Maldombada Abbas.
Que l'âme de la défunte repose en paix. La radiodiffusion nationale tchadienne, une fois de plus par ma voix, adresse ses sincères condoléances à toutes ces familles affligées.

La RNT, c'est chez vous, avec vous, pour vous et partout, 14h41 dans ce studio de radiodiffusion nationale tchadienne. Le prénom de ce CIG 2026, c'est Mariette. Hébraïque d'origine, Mariette est un diminutif de Marie, issu du prénom hébreu Myriam. Signification, plusieurs interprétations existent, parmi lesquelles celle qui est aimée. Donc, Mariette signifie celle qui est aimée, l'étoile également de la mer ou encore la souveraine. Les caractéristiques, les Mariettes sont douces et bienveillantes, généreuses et à l'écoute. Elles sont fidèles en amitié, persévérantes face aux difficultés, apprécient les relations sincères et la stabilité. Qu'est-ce qu'on peut garder comme date événement? Nous prenons donc le 6 juillet. 1975, les Comores proclament leur indépendance vis-à-vis de la France. Deuxième date, 11 juillet 1964, le Malawi accède à l'indépendance après la fin de la domination britannique. Et enfin, le 6 juillet 1887, le pasteur, lui, réalise la première inoculation réussie de son vaccin contre la rage sur le jeune Joseph Mester, une avancée majeure pour la médecine. Donc, le 6 juillet 1885, Louis Pasteur réalise la première inoculation réussie de son vaccin contre la rage sur le jeune Joseph Mester, une avancée majeure pour la médecine. Aujourd'hui, donc, c'est la journée des Mariettes. Un coucou à toutes celles qui portent le prénom de Mariette, tous ceux qui sont nés un 6 juillet. Et retenez les célibataires hommes à l'écoute des programmes de radiodiffusion nationale tchadienne. On dit que les Mariettes sont douces et bienveillantes. Elles sont généreuses et à l'écoute. Elles sont fidèles en amitié, persévérantes face aux difficultés. Elles apprécient les relations sincères et la stabilité. Donc, si jamais il y a des dames parmi vous, les femmes pour lesquelles vous avez un faible, s'il y a Anne, s'il y a Mariette, s'il y a Blandine, eh bien, on laisse Blandine, on laisse Anne et on choisit Mariette parce qu'on dit ici qu'elles sont douces et bienveillantes. Nous allons donc souffler en musique.

K2 est sorti dans sa fraîcheur, le titre Binei, il aime une femme, mais bon, histoire d'amour, c'est compliqué. Cette belle sonorité fera le plaisir d'écouter de nos fidèles auditeurs. Brahim Barouza depuis le quartier Goudi, John Fab Christian également qui nous suit depuis Chagua, Bebarum Eric, Mundu, bonjour à tous les Mundulais.

14h46 minutes dans ce studio de radiodiffusion nationale tchadienne. L'expression de ce 6 juillet 2026 est la suivante. Mettre la main à la pâte. Mettre la main à la pâte, c'est participer activement à un travail ou à une tâche sans rester simple spectateur. Un exemple pour organiser la fête du quartier. Tout le monde a mis la main à la pâte. Voilà l'expression de ce jour. Nous retrouvons un duo composé de Ligui et Njamboy. Si vous connaissez une Demba quelque part, cette chanson, c'est pour elle. Parce qu'il paraît que ce sont des battantes, ce sont des braves. Elles ne se laissent pas faire. Elles soutiennent les autres au point de s'oublier. Mais ça fait plaisir d'écouter cela et savoir qu'il y a encore des gens qui reconnaissent nos valeurs. Demba Tolum, c'est ça? Il y a Demba Miambe. En tout cas, je vous salue, mes homos. Ça, c'est pour vous.

Très beau tube signé Ndiamboy Ligui dans le titre Demba. CIG 2026, sachez que deux journées sont célébrées. Aujourd'hui, journée internationale du baiser. Cette journée met à l'honneur le baiser comme geste universel d'affection, d'amour, d'amitié et de tendresse. Cela est né au Royaume-Uni avant de se répandre dans de nombreux pays. Elle rappelle l'importance des liens humains et des marques de sympathie au quotidien. C'est également la journée mondiale du développement rural. Cette journée, récemment instaurée par les Nations Unies, vise à sensibiliser à l'importance du développement des zones rurales, de la sécurité alimentaire, de la réduction de la pauvreté et de l'amélioration des conditions de vie des populations rurales. Donc aujourd'hui, c'est la journée internationale du baiser et journée mondiale du développement. Se faire un peu les câlins, ça fait du bien, non? C'est rassurant, même si quand on a des problèmes, quelqu'un vous prend comme ça dans ses bras. 90% du problème est résolu, n'est-ce pas, Delphine? De la bonne musique, ça se passe ici sur les ondes de radiodiffusion nationale. Tchadienne, je vous amène quelque part, une voix suave. Elle connaît chanter, cette dame. Moi, je l'aime bien. Il paraît qu'elle me ressemble beaucoup, mais je ne sais pas si c'est vrai ou c'est faux. Partir avec toi, bien loin de tous ces bruits, vers un autre nid. 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

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Séraphin Bonota depuis Chakwa. Bonne guérison. Mon fils, Dimra Mbaïkoubou, ça c'est pour toi. Donne un blaise comme Paori également. On va déguster.

En fond sonore, nous sommes avec Mr. Nan dans le titre Amine. En ce début de semaine, on ne peut que se souhaiter de belles choses. Santé, que les portes soient grandement ouvertes, que les bénédictions y soient également. Mesdames, messieurs, c'est avec cette belle sonorité de Mr. Nan que je vous dis mille merci de nous avoir prêté une oreille attentive depuis 12h. J'espère que vous avez passé d'excellents moments en notre compagnie. L'équipe jeune dynamique, infatigable, mise en place pour vous servir ce midi, est composée des services informatiques, maintenance, sécurité, transport, rédaction, exploitation et antenne, contrôle et qualité d'écoute, programme, production, régie d'antenne, centre émetteur de Grédia, sans oublier les différentes stations provinciales de l'UNAMA qui, elles, ont assuré le relais. Fatimé Hassani Yatoui, recette, enregistrement Mamate Nour, régie d'antenne Dimtan Rouget, mes copilotes Agidi Rigobert, Denerangar Delphine, Chuiki Alfred qui va prendre la relève. À l'écoute de la station, merci à vous, nos fidèles auditeurs, devant ce micro. Je suis Nadège Dimba-Dolmian. Je vous donne rendez-vous, plaise à Dieu, demain, lorsqu'il sera 12h. Mais bien avant de céder la place à Papa Adoumi, notre proverbe africain qui dit ceci, le singe trouve toujours que c'est l'arbre du voisin qui porte les meilleurs fruits. Le singe trouve toujours que c'est l'arbre du voisin qui porte les meilleurs fruits. Excellent début de semaine à tous, au revoir.

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Girado, technicien centre émetteur crédit à Esokibo. Pour micro, mais gratuitement de Mohamed Adoum Hassan, tu m'en auras à Badoumi. Gros la barre de granin Chiro, Delphine de Kudena. Picardi, tu es un jeu de notre cabine technique.

Lui, il y a un

Il y a des gens qui sont venus à la maison.

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Il est un peu plus de temps.

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Je suis en train de faire des choses.

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Microbe Lionel Nomenga, nous avons déjà dit que nous avons dit que nous avons dit que nous avons dit que nous avons dit que nous avons dit que nous avons dit que nous avons dit que nous avons dit que 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

0: Madame, Messieurs, bienvenue à l'émission spéciale consacrée à la santé intégrée. Je reçois en ce studio des éminentes personnalités que je vais devoir leur laisser l'occasion de se présenter.
1: Madame Mamadne Achtamal Mkadre, je suis sage-femme de formation. J'ai ma licence en pédagogie et actuellement j'ai mon diplôme de santé de reproduction dans le cadre de santé publique.
2: Moi, je réponds au nom de Mohamed Djabarchoua. Je suis enseignant et spécialiste en éducation. J'ai fait des évaluations du système éducatif tchadien.
0: Oui, troisième invité.
3: Je réponds au nom d'Ishaq Mohamed Zakaria. Je suis enseignant de formation. J'ai mon diplôme en éducation et puis j'ai mon diplôme aussi en théologie, études comparées.
0: Voilà, merci de la présentation. Pour la première phase de cette émission, cette table ronde, trois thématiques. La première qui porte l'éducation à la vie et à la santé reproductive. Également, la violence basée sur le genre, donc VVG. Et troisième, la puberté et changement corporel, physiologique, psychologique chez les adolescents. Et nous allons commencer avec la santé sexuelle et reproductive. Premier thème, concept de santé sexuelle et reproductive qui vient englober tous les besoins des individus en matière de santé sexuelle et reproductive. Et cette nouvelle approche envisage la santé des femmes d'un point de vue plus large, plus complet, prend en compte l'ensemble de leurs besoins en matière de sexualité et de reproduction tout au long de leur vie. Santé de la femme, santé de l'enfant, santé des jeunes et santé des hommes. Madame Mahamatene Ashta Malmkadre, vous avez la parole.
1: Merci beaucoup. Par rapport à notre thème qui est la santé sexuelle et reproductive, nous pouvons d'abord définir même la santé de reproduction. La santé de reproduction se définit non seulement comme l'absence de maladies et de difficultés au cours du processus reproductif, mais encore c'est l'ensemble des conditions dans lesquelles le processus reproductif peut s'accomplir dans un état de bien-être aussi physique, mental et aussi social. Donc, pour dire que c'est la définition peut être de l'OMS, la définition peut être du propre pays dans le cadre de la santé de reproduction.
0: Quels sont les sous-thèmes qui concernent votre thématique?
1: Nous avons d'abord l'éducation à la vie et à la santé de reproduction, les grossesses non désirées et les grossesses précoces. À part ça, nous avons les mariages précoces et leurs conséquences, la planification familiale et aussi l'espacement de naissance, pour dire que ces jeunes ados, ils ne peuvent pas faire la planification familiale du fait qu'ils ne sont pas mariés. Donc pour eux, c'est juste pour avoir la santé par rapport à leur état et de ne pas avoir aussi une grossesse. Et par rapport à ça, nous avons par exemple l'abstinence et les méthodes contraceptives par rapport à leur état de santé. Et aussi la prise en charge, par exemple, dans le cas de PTME, dans les IST avec le VIH-SIDA, et en même temps, dans le cas des hépatites, maintenant, on parle beaucoup plus des cas des hépatites aussi. Donc, par rapport à ça, on devrait aussi faire très, très attention. Et enfin, peut-être nos mots-clés par rapport à la grossesse non suivie, non désirée, qui font partie aussi de notre thème.
0: Et nous revenons sur la définition, comme vous avez définie, puisque dans la santé de reproduction, vient accompagner les efforts du gouvernement, puisque dans les statistiques, on a 800 décès pour 100 000 naissances vivantes, et c'est trop pour le Tchad. C'est pourquoi il y a la santé de reproduction, et il faut les services, la disponibilité des services, parce que c'est un programme qui intègre toutes les composantes. Alors, si on revient sur l'éducation à la vie et à la santé de reproduction.
1: Voilà, par rapport au cas de décès maternel au Tchad, nous sommes à 860 000 décès maternels pour 100 000 naissances. Alors, par rapport à ces 860 décès pour 100 000 naissances, l'État a vraiment fait des efforts par rapport à ça. Et pour réduire ce cas de décès maternel, il faut d'abord passer par le SONU, c'est-à-dire les soins obstétricaux néonataux d'urgence. Par rapport à ces soins obstétricaux néonataux d'urgence, nous avons d'abord la planification familiale pour que ces jeunes ne tombent pas en grossesse. Et si elles tombent en grossesse, il faut la prendre en charge avec la consultation prénatale. Si la consultation prénatale qu'on a suivie jusqu'à terme, il faut qu'il y ait un personnel qualifié qui doit être là pour son accouchement. Et pendant ces accouchements, maintenant, il faut appliquer les soins obstétricaux néonataux pour vraiment sauver la vie de cette mère et de ce nouveau-né. Mais il faut aussi l'appui des parents, il faut aussi l'appui de la communauté.
0: Oui, voilà. Entre la santé de reproduction et la violence, le pas n'est pas si grand. Mmh. Et c'est un phénomène qui est un peu banal, qui paraît banal, mais qui handicape la société. Et je fais allusion au terme genre. J'ai dit banal parce que la société trouve normal la répartition des tâches et la différence qui existe entre l'homme et la femme selon la construction biologique, alors que cette conception ne favorise pas un développement harmonieux et équitable. Et monsieur Issaka Mohamed Zakaria, vous êtes enseignant. Comment vous concevez le concept genre et violence basé sur le genre VVG?
3: Bon, parlant du genre et violence basée sur le genre, nous avons d'abord défini les termes. C'est un ensemble des éléments physiques qui différencient l'homme et la femme et qui leur permettent de se reproduire. Ces éléments physiques avec lesquels on est né sont immuables, ne changent pas généralement. Et le genre découle de la société et de ce que nous apprenons sur la manière de nous comporter, comme des filles ou des garçons. On est de sexe féminin ou de sexe masculin, mais on apprend à se comporter selon les normes des genres et de notre société. Lorsque les bébés grandissent, ils apprennent ce que signifie être un garçon ou une fille dans leur communauté. La manière dont ils se comportent, c'est avec quoi ils jouent, leur manière de parler, leur style vestimentaire, etc. Également, ce que l'on attend d'eux et d'elles et ce qui est acceptable ou inacceptable, puisque ceci est construit par la société et découle de la culture. Cela est évolutif et modifiable. Les genres résultent d'une construction sociale et ils apprennent, changent au fil du temps, varient à l'intérieur d'une même culture et d'une culture à l'autre.
0: Voilà, pour définir ce qu'on appelle le genre et la violence basée sur le genre. Mais ici, concrètement, ici au Tchad, on en a beaucoup parlé, surtout la violence basée sur le genre. Puis il y a les violences verbales, il y a les violences physiques, de toutes sortes. Et qu'est-ce que vous avez relevé concrètement ici au Tchad?
3: Ok, en parlant de la violence, on peut dire la violence, c'est l'emploi de la force brutale pour contraindre une ou plusieurs personnes. Agressivité brutale dans les actes ou dans les propos, actes caractérisés par l'emploi de la force brutale. Violence basée sur les genres s'est définie de façon générale comme un acte qui s'exerce sur une personne sur la base de son statut social mis en rapport avec son sexe. C'est ce qu'on appelle le VBG. Il inclut aussi les actes qui infligent un préjudice ou une souffrance physique, mentale ou sexuelle. Il y a aussi la menace de tels actes, la correction et autres privations des libertés. La violence des genres, on peut le trouver en milieu scolaire, on peut le trouver physique, psychologique ou moral. En parlant des violences dans les genres en milieu scolaire, donc on peut dire les violences des genres en milieu scolaire, c'est défini comme des actes ou menaces de violences sexuelles, physiques ou psychologiques sont autour de l'école. Prenons par exemple un enseignant, il court derrière la fille et que la fille refuse, donc il cherche coûte que coûte à laisser la fille avec une mauvaise note, pourtant la fille a bien travaillé. Donc ça aussi, c'est une manière de faire la violence envers les élèves. Quant à la violence psychologique ou morale, c'est des violences qui consistent à humilier l'autre par des propos méprisants qui ont pour effet dénigrer la victime en s'attaquant à son amour propre.
0: Oui, voilà. Et il faut aussi intégrer les mutilations génitales féminines que le Tchad fait face, parce qu'il y a plusieurs communautés qui pratiquent et que ça perdure. Puisqu'on parle de la violence, on va passer aussi au niveau de la puberté et changement corporel, physiologique et psychologique chez les adolescents. C'est l'âge à laquelle les jeunes se cherchent. Alors, monsieur Mohamed Diabar, vous êtes spécialiste en éducation.
2: L'adolescence, c'est une période par laquelle tout être humain doit passer. Et dans cette période, que ce soit le garçon ou la fille, c'est une période de constitution où il va mûrir. Il va passer maintenant de l'enfance pour devenir un homme adulte ou une femme adulte. Donc, le passage de cet état d'enfance à l'état adulte, c'est l'adolescence. Et cette phase-là, c'est une phase qui est pleine de contradictions. Quand le corps évolue, donc la mentalité aussi change.
0: Est-ce que c'est la même chose entre la jeune fille et le jeune garçon?
2: Non, il y a une différence. La durée de l'adolescence chez la fille commence un peu tôt par rapport au garçon. Si la fille se nourrit bien, elle est bien entretenue, elle peut commencer sa maturité à partir de l'âge de 12 ans. Mmh. Qu'elle entre maintenant.
0: Elle voit ses premières règles,
2: voilà,
0: sa menstruation.
2: Elle va voir ses premières menstrues. Et c'est en ce moment qu'elle ressent vraiment un changement qu'elle n'a pas eu auparavant quand elle était encore enfant. Ce qui la perturbe, qui le rend vraiment dans une attitude de contradiction avec elle-même. Parfois, elle n'arrive pas à s'entendre même dans son foyer avec ses parents et puis avec les autres. Donc, c'est une période de changement physique, physiologique, émotionnel et sentimental en même temps. Donc, c'est une période qui vraiment engendre beaucoup de risques. Et c'est là où il faut faire attention pour vraiment éduquer les enfants. Chez les garçons, l'adolescence commence le plus souvent à partir de 14 ans ou 15 ans et continue jusqu'à 22, 23, même 25 dans certains cas, et chez les filles aussi, jusqu'à 22 et 23 ans. Selon la constitution corporelle, elle varie vraiment du garçon à la fille, même du milieu.
0: Ce changement, on l'observe au niveau biologique.
2: Oui, et c'est là où les parents doivent vraiment mettre beaucoup d'accent pour être à côté de leurs enfants, pour essayer de les écouter, essayer de résoudre leurs problèmes, pour ne pas les brusquer. Parfois, un enfant, pendant la phase de l'adolescence, il est toujours vraiment opposé à ses parents et voudrait faire ce qu'il ressent, alors que les bases éducationnelles dans sa société ne lui permettent pas de faire ce qu'il veut. Alors, quel est le rôle des parents dans cette situation? Et de l'autre côté aussi, quel est le rôle de l'école et des éducateurs en même temps? Est-ce qu'ils accompagnent ces adolescents? Est-ce qu'ils les offusquent? Est-ce qu'ils les brusquent? Est-ce qu'ils les brutalisent? Donc, quand on donne un ordre à un enfant en phase d'adolescence, surtout les garçons, ils commencent à se rebeller. Donc, essayez toujours d'aborder les garçons en phase d'adolescence de manière douce, de manière qui les laisse sentir vraiment qu'ils ont de la valeur aussi dans la société, dans la maison.
0: Comment reconnaît-on qu'un garçon est à l'âge de la puberté?
2: Il y a des changements corporels, que ce soit chez les garçons, que ce soit chez la fille. D'abord, chez les garçons, sa voix change, devient un peu rock. Il y a des changements même au niveau de son visage. Il y a des boutons, acné, qu'on dit. Et puis, il y a la barbe aussi qui commence à pousser. Et puis il y a des poils qui poussent en des endroits un peu intimes. Voilà. Et donc, c'est comme ça que l'enfant ressent maintenant ce changement-là. Même ceux qui sont à côté de lui aussi, quand ils les voient physiquement comme ça, ils ressentent que leur fils est en train de changer. Il est en phase d'adolescence et il est en train de se constituer. De même chez la fille, il y a les changements, il y a la poitrine qui commence à se déformer et la voix aussi se transforme et elle voit ses premières règles. Donc, c'est une période qui est un peu troublante.
0: Oui. Madame Hamatne, Ashta Maloum Kadr. Pour la santé de reproduction, il faut la disponibilité de certains services. J'entends parler par là, le service de planification familiale, le service du bien-être familial également. Il y a une certaine réticence quant à la fréquentation de ces services pour éviter les grossesses non désirées et pour faire également l'espacement de naissance. Il y a les produits, surtout au niveau du service de bien-être familial. Il y a le produit de contraception qui sont disponibles ici au Tchad. Comment appréciez-vous la fréquentation de ces services?
1: Bon, par rapport à la fréquentation de ces services et en fonction de mon thème, par rapport à ces jeunes ados, et pour fréquenter ces services de PF, c'est vraiment un problème. Un problème, pourquoi ils se voient stigmatisés, surtout par le prestataire même. Donc, par rapport à cette stigmatisation, il vaut mieux de leur créer un centre spécial pour les jeunes. Comme ça, les jeunes peuvent aller sans problème et avoir aussi des prestataires formés par rapport à leur état. Et en plus de ça, entre eux, les pères éducateurs, ça leur permet aussi de vaquer sans problème, mais quand ça se trouve dans une formation sanitaire, ils se sentent gênés et que la jeune fille ne veut pas aller là pour chercher comme moyen contraceptif. Alors, par rapport à ça, ces jeunes sont un peu stigmatisés et il faut vraiment leur créer un service, peut-être dans le district ou bien au niveau des hôpitaux ou bien dans leur milieu scolaire. Pourquoi pas? Il faut avoir des infirmeries. Par rapport à ces infirmeries, on peut affecter aussi des sages-femmes là pour pouvoir prendre en charge leurs problèmes de santé sexuelle. Et par rapport à la jeune fille ou bien le jeune garçon, ils ne font pas la planification familiale. Et ils viennent dans ces services-là, c'est pour éviter cette grossesse indésirée et en plus d'éviter les maladies sexuellement transmissibles. C'est ça leur fréquentation.
0: Et pour l'espacement de naissance?
1: Ils ne font pas d'espacement de naissance.
0: Non, pour les femmes...
1: que... Bon, pour les femmes, là, il n'y a pas de problème. Elles viennent, mais seulement le taux de fréquentation est très bas. Tantôt, on parle de 5%, tantôt, on parle de 8%.
0: Pourtant, il y a la disponibilité.
1: Alors qu'il y a la disponibilité de toutes les méthodes, mais seulement la méthode définitive que chez nous, ici, les hommes n'aiment pas. Donc, c'est un problème.
0: Mais il y a une barrière qui a créé aussi des conflits entre l'homme et sa femme, parce que c'est des femmes qui prennent tant la vie de leur mari.
1: Voilà, par rapport à ça, il n'y a pas de problème, parce que nous avons la loi 006 qui nous défend. La femme a sa propre santé. Elle ne peut pas rester à faire des enfants chaque année ou bien chaque mois. Il faut avoir un espacement. Quand on parle de la planification familiale, ce n'est pas d'arrêter définitivement. Non, c'est-à-dire l'espacement de naissance veut dire qu'il y a un intergénésique qui est là. Dans le norme, c'est 3 à 5 ans, mais la personne qui n'adapte pas à 3 à 5 ans, il peut rester au moins 2 ans et après il va prendre sa grossesse. On ne l'empêche pas de faire une grossesse, mais juste on dit un espacement de naissance. On n'empêche pas aux femmes ou bien aux hommes de faire des enfants par rapport à leur femme.
0: Mais ça crée également cette...
1: Ça crée parce qu'il y a un problème au niveau des hommes. Parce qu'on parle maintenant dans les autres pays, école de mari. Quand on dit école de mari, c'est pas que le mari va à l'école pour apprendre, non. C'est-à-dire un mari modèle qui accepte à que sa femme vienne dans un service de planification familiale, tout comme à la consultation prénatale, il l'accompagne et il comprend qu'est-ce qui se passe par rapport à la santé de sa femme, ainsi de suite. Mais alors que chez nous, vraiment, il y a des efforts encore à fournir.
0: Il y a des efforts parce que je dis que ça crée toujours des conflits. Quelles sont les stratégies de lutte que vous préconisez, Monsieur Issaka Mohamed?
3: Avant tout, les jeunes doivent avoir confiance en eux-mêmes et confiance en toi. Et si quelqu'un te met mal à l'aise ou te menace, même si c'est une connaissance, donc surtout, n'ignore pas cette sensation. Il faut aussi éviter de te retrouver seul avec des gens que tu n'as pas confiance envers eux. Et aussi, il faut que ce soit clair que tu n'es pas à côté de ces gens qui cherchent à faire des violences envers toi. Certains gens, ils peuvent te dire que tu chiffres, par exemple. Tu peux voir, il y a des choses comme ça. Un homme ou un garçon qui dit à une fille, par exemple. Donc, elle doit faire très attention, surtout en face de ces genres de gens. Et vous êtes seul et vous avez vu que ces gens cherchent à vous menacer. La première des choses, essayez de fuir, s'il y a la possibilité de fuir. Dans les cas contraires, s'il n'y a pas la possibilité de fuir, il faut crier, demander secours. Et si tout ça, ça n'a pas arrivé à une solution, donc la victime doit rester, mais elle ne doit pas prendre le bain, par exemple. Et puis, la première des choses, on cherche à la mener vers un centre qui est tout près. Et on laisse aussi les traces. On laisse faire le bain ou changer l'habillement. Peut-être et les traces disparaîtront.
0: Je retiens aussi certaines stratégies qui est la mise en œuvre des politiques dénudées de toute discrimination culturelle fondée sur le sexe, c'est-à-dire lutter contre les stéréotypes ordinaires qui caractérisent l'homme et la femme. Et surtout, si on vient sur les mutilations génitales féminines. Pourtant, il y a une loi qui interdit, mais la situation persiste.
3: En parlant de l'excision, ce n'est pas seulement l'excision, mais on a aussi, surtout les religieux. C'est un cas qui est là, vivant parmi nous. Donc, ici, en parlant de l'excision, même que ce soit au christianisme ou chez l'islam, le fait de faire l'excision, l'islam n'a pas donné seulement que toutes les filles doivent être excisées. Oui, il y a des cas où on ne peut même pas faire l'excision. C'est pourquoi on dit souvent, il y avait une fille, en arabe, on dit « kharija ». Donc « kharija », c'est-à-dire cette fille-là, il lui faut exciser. Mais celle qui n'est pas kharija, elle n'a pas cette chose-là, c'est une petite corne comme ça qui sort. On ne doit pas faire l'excision, ça peut aller. Mais l'excision, quand on le fait, on ne doit pas couper jusqu'à ce que ça devienne quelque chose de dangereux, il y aura des saignements et bien d'autres.
0: Là, c'est le corps qui est offensé.
3: Voilà. Et même de l'autre côté, même selon l'islam, le prophète, paix et bénédiction d'Allah soit sur lui, a dit à une femme qui s'appelait Umm Ayman, il a dit Umm Atiya, akhfidi wa la tanhiki. Essayez de prendre un peu seulement, mais ne peut pas carrément couper. Voilà. Donc, même l'islam aussi interdit à ce que le corps humain doit être touché jusqu'à ce qu'il aille vers la violence.
0: Oui, si on revient avec Mohamed Diabar, qu'est-ce que les parents doivent faire à l'âge de puberté pour ne pas laisser les enfants à la traîne?
2: Un parent, il est toujours protecteur. Il doit protéger sa progéniture contre tout risque. Et partant de là, un parent doit veiller sur la santé physique et mentale de son enfant. Il doit surveiller son enfant. Il doit aussi surveiller ses fréquentations. Quel genre d'enfant il fréquente en dehors de la maison? Cela veut dire les pères, les enfants de même âge que lui. Est-ce que ce sont des enfants qui se comportent bien? Est-ce que ce ne sont pas des enfants qui prennent des substances nocives telles que l'alcool, les drogues? Il doit aussi être regardant sur ses études. Quand il vient de l'école, il doit aussi quand même essayer d'approcher son enfant et voir qu'est-ce que tu as étudié aujourd'hui, qu'est-ce que tu as fait, pourquoi ici tu as une mauvaise note et ainsi de suite. Donc, il faut qu'il y ait un suivi parental de cet enfant-là, que ce soit fille ou garçon. Donc, on ne peut pas vraiment laisser l'enfant. On dit les parents et l'école se complètent pour éduquer cet enfant-là. Donc, quand il sort de chez ses parents, donc il est entre les mains de ses éducateurs à l'école. Donc, partant de là, il s'en va avec sa culture parentale qui le suit jusqu'à l'école. L'école aussi doit veiller à ce que cet enfant-là se conduit bien, doit être un enfant discipliné avec ses enseignants, avec ses collègues à l'école. Ce n'est pas un type d'enfant qui brutalise ses collègues ou bien qui refuse de se soumettre vraiment aux ordres de ses encadreurs à l'école. Donc, il faut que vraiment ce suivi-là soit des deux côtés, du côté familial et du côté de l'école.
0: Mais on s'aperçoit, surtout dans le contexte tchadien, que l'éducation du garçon relève plutôt de son papa et l'éducation de la fille, c'est pour sa maman. Alors, comment appréciez-vous?
2: Non, ça, c'est pas vrai. Il y a des femmes veuves qui éduquent
4: des garçons et des filles en même temps. Et puis il y a des parents veufs aussi qui éduquent des filles et des garçons en même temps. Les parents se complètent dans l'éducation de leurs enfants. Parfois, si le père il est tellement violent, la mère essaie quand même de l'adoucir un peu, de lui donner conseil, essaie quand même de parler avec douceur à tes enfants, essaie quand même de voir quel est leur problème, essaie quand même de leur poser des questions à cœur ouvert. Et c'est comme ça que l'enfant aussi ne va pas fuir la maison. Quand l'enfant fuit la maison, c'est que à la maison, vraiment, il ne se sent pas à l'aise. Il est toujours brutalisé, il est toujours grondé sans cesse. Hein, les enfants ne sont pas satisfaits de son comportement, ils ne sont pas vraiment satisfaits de sa conduite. Au lieu de quand même de lui prodiguer des conseils, soit le père le tabasse, et puis la mère, même s'il ne porte pas sa main sur ses fils-là, elle le gronde. Donc les deux ne vont pas lui laisser le temps de souffler un peu et puis de réfléchir. Donc un enfant doit quand même avoir le conseil de ses parents. Il doit se sentir que ses parents l'estiment avant tout. C'est ce qui manque.
5: Madame Ajda, parmi les composantes de la santé de reproduction, nous avons la prévention, transmission mère-enfant. Et pour cette prévention, il y a beaucoup de paramètres à suivre. Il faut faire les dépistages et autres. Comment ça se fait?
1: Par rapport à ces PTME, on dit la prévention de transmission mère-enfant. Dès que la femme est déjà en état de grossesse, la première des choses, elle doit passer au niveau de la consultation prénatale et on prélève.
5: Et c'est systématique?
1: C'est systématique. Mais pour faire que ça soit systématique, il faut d'abord le counseling.
5: Oui.
1: Pré-counseling et post-counseling. Parce que pour prélever une personne, pour dépister une personne par rapport au VIH-SIDA, c'est pas quelque chose de facile. Et vraiment, il faut la confidentialité. Et par rapport à ça, ça me tient à cœur parce que je parle à mes collègues sages-femmes. Pour faire le dépistage, certains n'ont même pas à faire le counseling. Dès que la femme arrive dans la salle, directement, elle commence à la prélever. Elle donne le résultat et après, ah madame, tu n'as pas le sida. Est-ce que c'est logique? Moi, j'aimerais qu'à partir de cette studio, si elles sont là à m'écouter, vraiment, j'aimerais qu'elles changent de comportement. Ce n'est pas une bonne manière. Il faut d'abord faire le pré-counseling. Si la personne a accepté déjà, on le prélève. Mais s'il ne l'accepte pas, on ne peut pas le prélever, mais l'amener quand même à accepter qu'on puisse le prélever.
5: Mais est-ce que la PTME a un avantage?
1: Oui, bien sûr, a un avantage. Ça permet déjà de réduire le taux du virus dans le sang et permet à ce que cette femme prenne déjà ses ARV. Elle va accoucher un enfant sain quand elle est en face d'un personnel compétent. Mais il faut vraiment avoir un personnel qualifié et compétent lors de l'accouchement.
5: Donc une maman infectée peut donner naissance à un enfant.
1: Un enfant sain. Voilà. Séronégatif. Et aussi dans le cadre de l'allaitement aussi, parce que ce sont les trois périodes de la contamination dans le cadre de la PTME. Pendant la grossesse, il faut que la femme soit ARV. Pendant l'accouchement, il faut avoir un personnel qualifié et compétent. Comment il va sectionner le cordon, etc. pour mener à bien l'accouchement. Et lors de l'allaitement aussi, il ne faut pas qu'il y ait des gerçures au niveau du bout des seins pour infecter l'enfant.
5: Est-ce qu'il y a les ARV pour les enfants?
1: Bon, eux, on donne du sirop pendant l'accouchement, voilà. Oui. Donc les 6 premiers mois, l'enfant doit téter. Après cela, maintenant, il faut savoir comment donner à manger à cet enfant.
5: Avec M. Mohamed Diabar, quel est le rôle fondamental, surtout des établissements scolaires, dans l'éducation pour encadrer les enfants?
4: Le rôle des établissements scolaires ne se limite pas vraiment à la formation académique. Dans la norme, quand on dit ministère de l'Éducation nationale, en dehors même de l'apprentissage académique, il y a ce qu'on appelle l'éducation. Quand on éduque un jeune, c'est pour le préparer à devenir une personne qui peut se prendre en charge et être utile à sa famille, à sa communauté et être utile aussi pour son pays dans un avenir ou un peu tard. Donc ce sont ces jeunes-là qui sont appelés vraiment à prendre la destinée de ces pays-là. Donc le rôle du ministère de l'Éducation nationale, c'est d'abord donner la formation académique, mais aussi veiller sur les aspects psychologiques et émotionnels de ces enfants-là. Donc un enfant en phase d'adolescence, c'est un enfant qui devient parfois intraitable. Et là, l'éducateur, les enseignants doivent quand même mettre sur place un programme de socialisation de ces jeunes-là, des programmes qui leur donnent vraiment des informations sur des questions d'actualité, sur la vie, sur le devenir vraiment d'un homme dans l'avenir, qu'est-ce qu'il doit faire, quel est le devoir vraiment d'un citoyen, quel est le devoir d'un père de famille, puisque aussi ils sont appelés à devenir père de famille. Alors il faut aussi vraiment les préparer à cette tâche-là qui les attend dans un avenir qui n'est pas tellement lointain.
5: Pour dire que l'enseignant, c'est le second père.
4: Effectivement, quand un enfant arrive et qu'il n'est pas vraiment dans sa peau ce jour-là, quel est le rôle de son enseignant? Il doit aussi, à l'écart de ses collègues, il doit l'appeler, soit dans la salle des profs, soit à la direction, pour lui poser des questions. Qu'est-ce qui ne va pas? Est-ce qu'il a des problèmes à la maison? Tu es malade? Ou bien, parfois, il y a des enfants qui ont des problèmes sociaux. Quand il leur manque de sous, ou bien s'ils n'arrivent pas vraiment à subvenir à leurs besoins les plus élémentaires, là aussi, parfois, l'enfant devient trop pensif, il n'est pas à l'aise, il est toujours ailleurs pendant le cours. Donc, en ce moment, le rôle de l'enseignant ne consiste pas vraiment à le reprocher devant ses collègues. Non, il doit quand même l'appeler à l'écart, ou bien il attend pendant la récréation, faire un tête-à-tête avec ses enfants-là pour voir ses problèmes et puis essayer de lui trouver une solution.
5: Oui, M. Isaac, on constate ce dernier temps également un taux élevé de violence au niveau scolaire. Et cela dû à l'éducation ou bien c'est dû à quoi?
3: Bon, en parlant de violence, les violences dans les milieux scolaires, il y en a, et dans la société. Et même en milieu scolaire, on peut les diviser en plusieurs parties, que ce soit en milieu scolaire, mais lié à la famille et à la société. Et parfois, imputable à l'élève. Et parfois, c'est lié au système éducatif tout direct. Bon, ce manque de la politique, on peut dire zéro tolérance, et faible application pratique de ces politiques dans les établissements scolaires sont parmi les raisons principales au niveau du système scolaire. En plus, la formation de certains acteurs du système, en l'occurrence à l'incapacité des enseignants de tenir compte des dimensions, des apprentissages et manque de performance dans la gestion du corps d'enseignants. Et en milieu scolaire imputé directement à l'élève, cette violence vient aussi du comportement indésirable des élèves qui troublent le bon déroulement de l'apprentissage. On pointe du doigt l'essence morale des élèves, le manque de respect et le manque de repères, de normes et de valeurs, l'intolérance, les préjugés, le racisme, les mépris à l'égard de certains groupes ou de certaines classes sociales. Quant au niveau de la famille ou de la société, plusieurs facteurs sociaux sont considérés comme responsables de la violence en milieu scolaire. La crise économique, le chômage et l'exclusion, et la banalisation de la violence par la télévision, le cinéma et la littérature, les zones favorisées, la montée de la violence dans la société et le manque de communication verbale au sein de la famille et dans la communauté.
5: Oui, on revient maintenant sur la santé de reproduction, toujours. Ici au Tchad, est-ce que vous avez un coup de gueule par rapport à la santé de la femme? Est-ce que vous êtes choqué par rapport à la santé de la femme au Tchad?
1: Bien sûr, on est choqué. Pourquoi? Parce que ce sont nos filles, ce sont nos sœurs qui meurent. 860 décès pour 100 000 naissances en une année.
5: Alors qu'elle veut donner vie.
1: La femme qui meurt en donnant la vie, c'est vraiment choquant. Alors que les autres pays, peut-être qu'ils ont seulement 200 et quelques, mais pareil, avec l'EDD jusqu'à 2030, le Tchad devrait faire seulement que 142 décès pour 100 000 naissances. Mais le gouvernement est en train toujours de lutter par rapport à ça. Il est en train de faire des efforts. S'il y a déjà des formations de ce personnel dans le cadre de compétences, dans le cadre de SONU, les soins ou ces tricots néonataux d'urgence qu'on devrait appliquer dès que la femme accouche, c'est dans le cadre de réduction de ces décès maternels. C'est ça qui sauve la vie. Et il y a plusieurs formations qui s'est faites. Il y a une direction au niveau du ministère qui parle de renforcement des capacités. Donc, ça permet déjà à réduire ces décès maternels. Parce que tous ces personnels, on est en train de les former. Que ce soit les médecins, que ce soit les sages-femmes. Tout dans le domaine de la santé, dans le cadre du couple mère-enfant, il y a une formation qui s'est faite dans le cadre de la réduction de la mortalité maternelle. Parce que dans les quatre piliers du décès maternel, nous avons la planification familiale, la consultation prénatale. Nous avons les soins obstétricaux de nature d'urgence. Il faut former ces personnels pour qu'ils soient vraiment compétent pour la réduction de ces décès maternels.
5: Il y a le problème de l'accessibilité aussi, financière, géographique et autres.
1: Voilà, ce sont parmi les trois retards. Dans les trois retards, pour dire qu'il faut d'abord voir est-ce que la population est alphabétisée. Il y a un problème de prise de décision. Pour la prise de décision, on ne laisse pas seulement la belle-mère ou bien on va dire que ah, cette femme demande à être césarisée. Non, elle a l'habitude d'accoucher à la maison, il faut la laisser. À la dernière minute, quand elle vient, c'est déjà trop tard. Est-ce que vous voyez? Donc, c'est dans le cadre de cette sensibilisation aussi. Donc, par rapport à cette femme, il y a des prises de décision qui s'est fait. Non, son papa est en voyage, il faut d'abord l'appeler. Non, son beau-frère est allé au marché, il revient à sa belle-mère. Donc personne ne prend la décision. Ça, c'est le premier.

0: peut trouver que le personnel n'est pas sur place. Il y a un qui est sorti. On ne peut pas opérer la femme sans un anesthésiste. On ne peut pas opérer la femme sans que le chirurgien soit là. Ainsi de suite. Donc, il y a presque 3 retards qui maintenant viennent se greffer sur ça pour avoir beaucoup plus de cas de décès maternel. Donc, c'est vraiment un point par rapport à ces 3 retards-là que le gouvernement doit mettre l'œil dessus.
1: Mais il y a également le comportement de certains sages-femmes, parce que je ne vous apprends rien. Parce que ce qui fait qu'il y a certains femmes qui refusent et elles se font tricoter à la maison jusqu'à quand ces gens sont dépassés, c'est en ce moment qu'on l'amène et dans un état piteux.
0: Le problème de comportement, ce n'est pas toutes les sages-femmes. Une tomate pourrie dans un sac, donc pour dire que ça prend en globalité. Maintenant, il y a pléthore des écoles de formation privées qui sont là. Et ce n'est pas la même formation que des écoles publiques. Alors que l'école publique forme en quota, alors que dans les écoles privées, les gens forment des centaines et des centaines de gens, que ce n'est pas facile vraiment de contrôler ces gens. Mais j'aimerais que le ministère puisse faire quelque chose pour pouvoir contribuer à la réduction de ces cas de décès maternel, surtout dans le cadre de formation des sages-femmes. Quand on parle de décès maternel, on ne peut pas directement indexer le médecin. Il faut que la base soit commencée d'abord sur les sages-femmes. Il faut avoir vraiment une bonne formation par rapport à ces sages-femmes. Il faut vraiment les superviser par rapport à leurs actes pour pouvoir réduire ces taux de décès maternel.
1: Oui, comme vous avez encore le micro, votre mot de fin par rapport à la santé sexuelle et reproductive.
0: Par rapport à ces jeunes, il faut vraiment avoir la sensibilisation. Surtout, il faut les sensibiliser dans le cadre de l'abstinence sexuelle. Il faut qu'il y ait abstinence sexuelle jusqu'au moment du mariage. Et en plus de ça, par rapport à ces jeunes, au niveau des écoles, à part les enfants, il y a les prestataires qui sont aussi là pour pouvoir les prendre en charge par rapport à leur état de santé, pour éviter qu'il y ait de grossesses indésirées, des IST ou bien dans le cas de contamination du VIH-SIDA.
1: Monsieur Mohamed Diabar, la puberté, c'est la croisée du chemin.
2: Oui. Cette puberté-là, mal contrôlée, elle ouvre vraiment une brèche à ces jeunes, vraiment, de faire tout ce qui leur semble bon. On est dans une société qui se respecte, moi je peux le dire, pour la quasi-totalité des communautés tchadiennes, ce sont des communautés croyantes. Donc, quand il y a l'aspect de la croyance, il y a la morale religieuse. Et à travers la morale religieuse, on peut sensibiliser ces jeunes-là à l'abstinence. Comme madame l'avait dit, il n'y a pas vraiment de relation sexuelle en dehors du mariage, puisque ça va aussi affecter leur évolution dans leurs études. Parfois, ils risquent aussi leur vie, surtout pour les jeunes filles. Il faut vraiment l'abstinence, il faut vraiment un programme de sensibilisation. Il faut que les éducateurs aussi mettre l'accent pour prodiguer vraiment des conseils à ces jeunes-là dans ce sens.
1: Monsieur Issa Mohamed Zakaria, qu'est-ce qu'on doit faire pour réduire d'une manière substantielle les violences basées sur le genre, sous toutes les formes?
3: Bon, les violences ont beaucoup de conséquences et leurs causes sont claires, comme nous venons de le dire. On peut éviter les causes avant de tomber sur ces violences. Chacun doit être responsable. Et surtout, certaines violences, ils viennent à des gens qui sont laissés comme ça dans la nature, qui cherchent toujours à commettre des erreurs dans la société. Il faut que la main de l'État aussi soit là pour éviter certaines choses. Parce que la violence est trop large et vaste. Quand on trouve la violence, il y en a assez de violence, et que ça soit en milieu scolaire, que ça soit le milieu sociétal, que ça soit même la maison, la famille, il y en a entre le mari et son épouse.
1: Voilà, notre débat tire déjà à sa fin et je rappelle à nos auditeurs que je viens de recevoir autour de la table Madame Mahamate Nene Ashta Malum Kadre, qui venait de nous parler de la santé sexuelle et reproductive, et Monsieur Issa Mohamed Zakaria, qui nous a parlé de la violence basée sur le genre, et également Monsieur Mohamed Diabar, un spécialiste en éducation, qui vient de nous parler de la puberté. Et je vous remercie de votre disponibilité et nous espérons vous retrouver très prochainement.

0: 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Premier arrêt de ce tour d'horizon, les faits saillants de l'agenda présidentiel. Angal Toklok nous en fait le résumé dans la rubrique Actu en bref.
1: Deux actes forts, deux registres différents et une même vision présidentielle, celle de conduire l'espace Ouada vers l'intégration tout en restant enraciné dans les valeurs traditionnelles. C'est ainsi qu'on peut résumer cette semaine du président de la République, chef de l'État, Maréchal Mahamat Idriss Déby Itno. Le jeudi 3 juillet 2025, le président de la République, en sa qualité de président en exercice de l'Organisation pour l'harmonisation en Afrique du droit des affaires, OADA, a reçu le secrétaire permanent de l'organisation, le professeur Maya Tandia Mbaye. Au centre des échanges, la tenue prochaine de la conférence des chefs d'État de l'OADA, un sommet qui ne s'est pas tenu depuis plus de 10 ans. Le président en exercice veut faire de cette relance l'un des temps forts de son mandat dans l'objectif de renforcer l'harmonisation juridique et le climat des affaires dans les 17 États membres de l'OADA. Sur un autre registre, mais cette fois-ci mélancolique, le chef de l'État a rendu hommage à Sa Majesté Haroun Bar Brahim, sultan de Mani, rappelé à Dieu le 1er juillet 2025. Le maréchal Mahamat Idriss Déby Itno a salué la mémoire d'un homme de paix, un notable imbu de sagesse, gardien de tradition, et a adressé ses sincères condoléances à sa famille biologique, ses amis, connaissances et toute la population relevant du sultanat de Mani.
0: Des routes en cours de bitumage, des avenues qui s'élargissent, des ponts qui se dressent en N'Djamena comme ailleurs, le chantier du désenclavement prôné par le chef de l'État prend forme sous nos yeux. Mais concrètement, où en est-on? Quels sont les défis techniques? Comment les voiries urbaines sont-elles conçues et exécutées? Pour mieux comprendre les enjeux, défis et avancées liés au chantier de construction des voiries urbaines en N'Djamena, nous recevons un acteur clé et une voix audible. Il s'agit du ministre des Infrastructures, du Désenclavement et de l'Entretien routier, Amir Idriss Kourda, et c'est dans la rubrique « Regard d'expert ».
2: Le ministère des Infrastructures, du Désenclavement et de l'Entretien routier est chargé de la mise en œuvre, de la conception, de la coordination et le suivi des infrastructures, n'est-ce pas, publiques nationales. Relativement à la vision du chef de l'État, plus particulièrement l'action 65 du chantier 8, qui consiste de construire pendant les 5 ans à venir les 7000 km de route, toutes catégories confondues. Pour ce faire, nous comptons adopter des stratégies innovantes, durables, inclusives, intégrant les enjeux climatiques, technologiques et sociaux pour la construction dite des infrastructures de demain. Pour booster l'économie nationale et améliorer la croissance de compétitivité, mon département a lancé plusieurs projets de routes, des ouvrages de franchissement, notamment la réhabilitation de la route N'Djamena Glendin-Kélo, Bangor-Kélo-Moundou-Koutéré, Lai-Djumal-Lai, Kélo-Pala, N'Djamena-Djarmaya-Massagat, la route dite la route transsaharienne, la route Massakori-Chadara-Moussourou, Mongo-Aboudeya, la construction des ouvrages et des ponts sera à Abodeya Amtiman, à Béché, à Bougoulem. Nous avons des ouvrages de franchissement sur les Wadi Bata, Betea, Barazoum, Wadi Kadia, Wadi Sinere, Wadi Touloum, Wadi Sonot Iriba, Wadi Sonot Tine et Grégui. Voilà les quelques projets prioritaires que mon département met en œuvre actuellement sur l'ensemble du territoire national. Et ce corridor, vous savez, ça quitte Djemena, Massagat, Massakouri, Gouri, qui est complètement goudronné. Maintenant, de Gouri, Bol, Bol, Liwa, les deux tronçons, que les premiers tronçons, nous avons résilié déjà, parce que ça n'avance pas. Et le deuxième tronçon aussi, nous avons demandé une résiliation, parce que ces deux entreprises qui sont très désorganisées, n'est-ce pas, pour finir ces deux tronçons, dont nous allons résilier totalement et réattribuer rapidement pour compléter ces infrastructures. Et le tronçon suivant, c'est le Liwa Rigrik, que nous avons travaillé avec la Banque mondiale, et nous avons déjà validé. Donc, d'un moment à l'autre, nous allons lancer un appel d'offres international pour pouvoir finaliser, en tout cas, cette route dans les meilleurs délais. Et le dernier tronçon qui est de Rigrik d'Abou à frontière Niger, ce tronçon aussi, ça n'a pas beaucoup avancé. Jusqu'à là, ça a avancé que de 30%, mais arrêté pour faute de dire que les problèmes techniques. Un problème technique qu'on avait rencontré et nous avons demandé à l'entreprise d'arrêter. Donc, les travaux redémarreront dans un futur proche. Donc, globalement, ce corridor, c'est une priorité du ministère des Infrastructures jusqu'à son achèvement. On a pratiquement 5 corridors, je dirais des corridors transafricains ou régionaux. Deux qui sont des anciens corridors, notamment les corridors Djemena-Douala, océan Atlantique, qui est en phase de réhabilitation. Et le deuxième corridor, ancien corridor qui est construit, c'est le Djemena-Abéché, Adré frontière Soudan. Nous travaillons avec la Banque africaine de développement afin d'avoir un financement et continuer jusqu'à la frontière soudanaise. Et l'objectif, c'est s'ouvrir aussi à la mer Rouge. Il y a trois nouveaux corridors que nous développons, notamment les corridors Tchad, RCA, Congo, pour s'ouvrir à l'océan Atlantique via les ports et Pointe Noire. Nous allons finir des études et lancer ces corridors. L'autre corridor, c'est le corridor Tchad-Libye-Égypte, auquel nous avons aussi lancé des études qui sont actuellement en cours. Nous travaillons avec la Libye, avec l'Égypte, parce que c'est un corridor qui prend aussi en compte la mer Rouge et en même temps la Méditerranée. Donc, la dernière mission que j'ai effectuée en Égypte, c'est dans ce cadre, pour signer un protocole tripartite et finir les études et accélérer la recherche de financement en vue de commencer ces corridors. Aucun pays au monde n'a pu maîtriser à 100% la durabilité des infrastructures. Raison pour laquelle mon département vient de réactualiser, n'est-ce pas, les cahiers de clauses techniques particuliers qui est très important, n'est-ce pas, pour le dimensionnement de nos routes, de nos ouvrages, des grands ouvrages. Afin d'avoir des routes de qualité, des ouvrages de qualité, des pistes rurales de qualité. Un message à l'endroit de la population, de protéger d'abord les infrastructures existantes. Parce que nous constatons que des personnes mal intentionnées qui dégradent des infrastructures existantes, notamment les routes, même les ouvrages de ponts, les talus sont dégradés, les gens fouillent pour chercher des graviers. Donc là, il faut que la population arrête à ça. Le deuxième message que je peux donner, c'est de respecter, n'est-ce pas, les entreprises travaillant dans la zone urbaine. Ces entreprises travaillent jour et nuit. Et quand on met des mesures de sécurité, les gens ne respectent pas ces entreprises. Et chaque fois, on a des conflits entre la population et des entreprises. Je pense que ça, il faut que les gens comprennent que tout ce que nous sommes en train de faire, c'est de bonnes choses. Donc, il reste aux côtés du ministère, n'est-ce pas, être des citoyens exemplaires pour pouvoir finir ces grandes infrastructures à l'endroit des entreprises, d'accélérer conformément à nos cahiers de charges. On est à l'approche de la saison de pluie, donc il faudrait qu'elle travaille de jour et nuit conformément au cahier de charges afin de finir au moins les projets, les premiers projets importants, surtout les projets d'assainissement, pour lutter contre, effectivement, les inondations à venir.
0: Comme chaque semaine, focus sur l'un des 12 chantiers prioritaires du programme politique du président de la République, nous explorons aujourd'hui un levier stratégique pour l'avenir de la nation, le chantier numéro 10 intitulé « Moderniser notre système de santé, accessibilité, qualité, prévention, couverture maladie universelle ». Ces piliers de la réforme visent à bâtir un système de santé plus résilient, plus humain et plus proche des populations. Angal Toglok nous en dit plus dans la rubrique « Quid des 12 chantiers ».
1: La santé de chaque citoyen tchadien est ma priorité absolue. Ce contrat social du chef de l'État, Maréchal Mahamat Idriss Déby Itno, relatif au chantier 10 de son programme politique, est un engagement ferme. Il s'agit d'un serment dont l'aboutissement commence par des réformes plus ambitieuses touchant tous les aspects du système de santé, notamment l'accès aux soins, la prévention, les ressources humaines, l'innovation et surtout la justice sociale à travers la couverture santé universelle. Conscient des défis, le chef de l'État mise sur un maillage sanitaire de proximité avec des postes de santé, des centres de soins, des hôpitaux de référence et une dynamique communautaire renouvelée pour plus de résultats. L'ultime objectif est de rapprocher le service de santé des citoyens sur les 1 284 000 km². Les 6 actions que compte ce chantier sont l'affirmation d'une volonté politique forte visant à faire de la santé un droit et non un privilège. Grâce à cette stratégie claire, des moyens croissants et une gouvernance ambitieuse, le Tchad est en train de construire un système de santé à la hauteur des aspirations et les résultats après un an d'exercice portent à y croire. La lutte contre le paludisme, qui constitue la première cause de décès, a connu une riposte organisée, visible. En 2024, la campagne nationale de lutte contre cette pandémie par la distribution gratuite des moustiquaires imprégnés a déjà permis de franchir un cap décisif. Plus de 86% de besoins ont été couverts et 1,6 million de moustiquaires sont disponibles pour 2025 afin d'atteindre les 100% ciblés. Comme mieux vaut prévenir que guérir, le chef de l'État entend faire de la prévention un pilier central de la politique de santé. Et pour cause, les maladies évitables arrachent des milliers de vies chaque année. Dans ce cadre, des campagnes de vaccination et de dépistage sont organisées. Un protocole d'entente santé-éducation a été signé pour la promotion de la santé scolaire. La santé est désormais incluse dans les programmes scolaires. Le lancement de la couverture santé universelle le 28 février 2025 par le chef de l'État est l'amorce d'une révolution sociale. 3 districts pilotes à Abéché, Bangor et Danamadi ont démarré l'expérimentation. 40 243 personnes économiquement démunies ont été ciblées identifiés et enrôlés. La couverture santé universelle permettra à terme d'assurer les soins de base à tous les citoyens sans discrimination, avec une priorité aux plus vulnérables. En somme, le chantier 10 du chef de l'État, Maréchal Mamad Idriss Déby Itno, est plus qu'un projet de gouvernance. Il est un acte de foi envers la dignité humaine, une politique de justice sociale et un levier de développement durable.
0: Retour sur le terrain, dans les rues de N'Djamena, pour suivre de près la conduite des travaux de voiries urbaines. Pourquoi certains chantiers prennent-ils du temps? Qu'est-ce qui gêne les riverains? Notre équipe est allée sur le terrain à la rencontre des concernés pour nous livrer un état des lieux sans filtre. Voici l'œil de l'équipe.
3: En N'Djamena, les principales routes et leurs dépendances sont actuellement en construction. Pour s'en rendre compte, il suffit de faire le tour des 10 communes d'arrondissement que compte la cité capitale. Le ministre des Infrastructures, du Désenclavement et de l'Entretien routier, Amir Idriss Kourda, nous en dit un peu plus.
2: Nous avons actuellement plus de 150 km de voiries urbaines qui sont en cours d'exécution. Et quand on parle de voiries urbaines, ce n'est pas seulement l'aspect route, mais c'est couplé avec des travaux d'assainissement, notamment les collecteurs, les grands collecteurs, les petits collecteurs communément appelés des caniveaux, donc qui drainent des eaux et jetaient au fleuve, n'est-ce pas, Chari. Donc ces routes, actuellement, nous avons 85 km de routes de voiries urbaines qui sont en phase de finition. Les restes de voiries urbaines seront finalisés après la saison de pluie. Et nous avons déjà fait plus de 150 000 mètres linéaires de caniveaux qui sont déjà opérationnels. Plus de 3 grands bassins, chacun a une capacité de plus de 100 000 mètres cubes qui sont finalisés. Et nous avons plus de 4 grands collecteurs donc, qui sont aussi totalement finis.
3: La construction de la voirie urbaine est apprécié de tous. Mais lorsque son exécution s'éternise, cela agace, fâche et fait réagir les riverains.
4: Le gros problème, c'est le caniveau. On est exposé. Vous voyez ça, les saletés qui sont en train de flotter là. La nuit, les moustiques sont là derrière. Et on n'arrive même pas à rester comme ça. Et déjà même, l'odeur même. On est intoxiqué avec l'odeur de caniveau. Maintenant, l'axe est ici, là, c'est fermé. L'axe de l'autre côté fermé. Bon, eux, ils disent qu'il faut finir leurs travaux. D'abord, ils vont libérer la voie. Nous, on saute comme des crapauds aussi, donc on saute comme ça. Si on saute mal, on risque de casser nos pieds aussi.
3: Les plaintes sont nombreuses. Si certains riverains peinent à rejoindre leur domicile, d'autres éprouvent des difficultés énormes à écouler leurs marchandises.
5: Les clients viennent et qu'il n'y a pas la voie où ils peuvent passer. Et ils vont préférer mieux aller ailleurs que de venir chez nous ici. Donc c'est déjà un problème. L'État doit mettre la pression pour qu'ils puissent finir leurs travaux afin que nous puissions exercer nos commerces.
6: Avant nous, on reçoit beaucoup de clients. Puisque le voie, tout le monde passe ici. Et bon, comme à cet état, le travail a été enchaîné, la route était fermée. Donc lorsque la route était fermée, ceux qui passent ici, là, ils prennent une autre voie. Donc c'est ça qui nous fatigue. Quoi.
3: Les multiples désagréments causés à la population riveraine des voies en construction sont reconnus par le ministre des Infrastructures, du Désenclavement et de l'Entretien routier, Amir Idriss Kourda.
2: Nous sommes en train de faire des méga travaux qui sont très importants, non seulement pour la voirie urbaine, mais pour l'assainissement de la ville. Et tant qu'on ne fait pas de ces barricades, de ces barrages, on ne peut pas correctement faire des travaux. Et donc, c'est vrai que ça fait des désagréments, nous le savons très bien, nous partageons leurs souffrances, mais qu'ils patientent une fois fini, ils verront que vraiment ce sont des vieux souvenirs. Et ils auront des infrastructures solides, durables et résilientes.
3: À cette liste énumérée, il convient d'ajouter le non-entretien des voies de déviation. Ces déviations, tenez-vous bien, ne sont ni nivelées, moins encore arrosées. Conséquence, tous ceux qui habitent le long de cette déviation aspirent une quantité impressionnante de poussière. Ces poussières ne sont-elles pas dommageables à la santé? Docteur Ahmed Abdoulaye, pneumologue à l'hôpital général de référence nationale, répond.
7: Cette déviation fait que parfois il y a des poussières tout autour. Sûr, il y a des coronaires sur la santé respiratoire. Ça pourrait créer des infections respiratoires basses et hautes. Et les infections respiratoires, effectivement, ça pourrait se manifester par des toux, une toux qui est irritative. Et surtout, si c'est des patients atopiques, ceux qui ont des problèmes d'allergie, ça pourrait créer une aggravation de leur maladie antérieure, telle que les asthmatiques, les malades qui ont des problèmes respiratoires, et les insuffisances respiratoires chroniques ou les séquelles des maladies respiratoires antérieures, mais qui n'étaient pas bien traitées, ou bien les patients fumeurs, ça pourrait exacerber, c'est-à-dire aggraver leur maladie préexistante. Mais aussi, surtout, les personnes de troisième âge, les personnes âgées et les enfants, ils sont vulnérables et ils pourraient avoir des conséquences respiratoires énormes. Donc, le mieux serait de prendre des dispositions pour arroser ces déviations-là et pour pouvoir pérenniser la santé respiratoire de nos concitoyens. Et ça, c'est la responsabilité de l'entreprise, mais aussi nos autorités communales, qui doivent mettre de pression pour cette entreprise pour pouvoir arroser de façon au moins deux fois par jour. Mais on voit dans certains cadres, peut-être c'est une fois, quelquefois non arrosé, et ça pourrait créer ces dommages à la population.
3: De l'avis général, la construction de la voirie urbaine à N'Djamena est un ouf de soulagement. Mais lorsque les travaux avancent à pas de caméléon, et les déviations ne sont pas entretenues, cela irrite non seulement les personnes impactées directement par les travaux, mais également les usagers qui font chaque jour des détours. Il appartient au gouvernement de veiller non seulement à la bonne exécution des travaux, mais également au respect strict des délais de livraison.
0: Parce qu'un chantier n'est réussi que s'il est compris, accepté et vécu positivement, la parole revient à ceux qui vivent au quotidien, les habitants, les commerçants, les usagers des routes. Bref, les citoyens s'expriment dans la rubrique Élan.
8: Avec ces travaux qui sont déjà faits, je ne sais pas moi, pas technicien, mais à un pourcentage déjà avancé, vous voyez que l'aspect physique même a changé. Et donc, ce qui montre que réellement, la route, c'est un développement. Et les uns les autres s'empressent même peut-être à développer quelques activités commerciales. Et donc, c'est déjà bien. Mais concernant l'aspect peut-être technique, on continue toujours à subir. Parce que les vibrations, quand ils commencent à travailler, on essaye de fermer tout. On ferme les vitres, tout ça pour nous permettre de nous concentrer. C'est vrai que ça amortit les bruits, mais la vibration reste toujours.
9: Depuis janvier, qu'ils ont bloqué la voie. Et comme vous le voyez, ça c'est un axe lourd. Et comme tout, c'est un axe lourd, ça nous permet de faire nos petites activités ici. Quand la voie est bloquée, on n'a pas accès aux gens qui peuvent venir directement ici. Sauf les gens qui sont du coin, qui connaissent comment sortis par les ruelles. Mais les gens en voiture, ce n'est pas facile qu'ils viennent ici. Donc ils sont obligés quelquefois de se déplacer pour aller ailleurs. Ce n'était pas du tout facile. Donc tout ce que nous on veut qu'ils accélèrent le processus de leur travail pour qu'afin on puisse nous libérer, pour qu'on ait quand même quelque chose. Quoi. Parce que là, ce n'était pas facile.
10: Ici jusqu'à là-bas, là, ça fait un kilomètre seulement. Mais
9: la construction, là, ça a duré. Donc c'est trop lent. Il faudrait qu'il accélère un peu. Parce que cette construction de route-là, c'est dans notre intérêt.
0: Ce 11e numéro d'Écho du Palais Toumaï se referme ainsi. Une édition qui nous rappelle que la construction d'un pays ne se décrète pas. Elle se construit pierre après pierre, réforme après réforme, avec la force du collectif. Merci de nous avoir suivis avec attention et fidélité. On se retrouve très bientôt pour une nouvelle édition. À très vite, ici même, sur Écho du Palais Toumaï.

Mesdames et messieurs, bienvenue dans ce nouveau numéro d'Écho du Palais Toumaï, votre rendez-vous grand format qui vous plonge chaque semaine.

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Ici, Ndjamena, Radio Diffusion Nationale Tchadienne, dans nos sujets exactement 20h passées d'une minute et c'est antenne soir du lundi 6 juillet 2026 qui démarre. Avec au programme très exactement 20h et 30 minutes Tchad Actualité, soir le journal. À 21h et 10 minutes, vous aurez votre émission de tous les lundis soirs intitulée Reflets croisés. Puis à 21h45, vous aurez un grand débat autour des pesticides. Tchad Actualité, dernière ou dernière information de la soirée, ce sera 23h pile. Tout d'abord en français, puis la version alternée interviendra à 23h30. Et quand il sera 24, nous serons l'antenne à l'équipe d'antenne minute de Radio Tchad. Parlant donc d'équipe, tenez qu'on est croisé, comme encore Ibo de Rémi, François et l'ami de tous. Je suis assisté de Tchouiki Waku Alfred aux commandes techniques. Nous bénéficions également de la collaboration des techniciens du Centre Maître de Grédia Samitens en informatique. Nous n'oublions pas Kial qui s'est chargé du ramassage du personnel. Voilà, le décor étant planté, notre point de l'affichant exactement 20h03, nous démarrons cette tranche en musique.

0: Aïe, c'est vraiment de l'argent que Marco surtout nous parle comme ça là. Eh bien, chers auditeurs, nous aurions vraiment voulu aussi écouter Gazonga, mais nous aurons l'occasion de le faire plus tard. Pour l'instant, nous ouvrons la chemise et communiquer. Le directeur de l'Université catholique d'Afrique centrale, UCAD, campus de Mundu, a le plaisir d'informer le public de l'ouverture des inscriptions pour le concours d'entrée en première année de licence, master et médecine vétérinaire. Ce concours concerne les deux établissements de prestige, à savoir l'Institut supérieur des sciences vétérinaires, en abrégé ISSVAC, formation disponible, licence en sciences infirmières vétérinaires, licence en production animale, master en production animale, médecine vétérinaire, et l'Institut supérieur de pédagogie, ISPAC, formation disponible, licence en mathématiques et informatique, licence en sciences de l'éducation, licence en physique, licence en littérature, arts et culture, master en management des établissements d'enseignement et de formation, master en didactique des disciplines et curricula, master en communication, société et développement, master en mathématiques fondamentales, master en mathématiques appliquées CEPES, master en informatique décisionnelle Data Science, centre de dépôt des dossiers et d'examen. N'Djamena au CCU de Sabangali, Mundu Campus, Kumara au lycée Collège Marie Kétal, Bébidja au lycée Padre Pio, Sar au lycée Collège Saint-Charles Luanga, Pala au centre culturel Nicodème, Kélo au collège Sainte-Périta, Doba au lycée Saint-Daniel Comboni. Constitution de dossier, une lettre de candidature manuscrite adressée au directeur indiquant la filière choisie, deux photos d'identité récentes sur fond blanc, les bulletins trimestriels de la seconde à la terminale, un CV détaillé, une copie certifiée de l'acte de naissance, la copie du baccalauréat ou attestation de niveau terminal pour les candidats composant sous réserve de bac. Un certificat médical datant de moins de 3 mois, une copie certifiée de l'attestation du diplôme de licence uniquement pour le master, les frais non remboursables de 10 000 francs CFA pour la licence et 20 000 francs CFA pour le master. Date à retenir, 3 sessions de concours sont prévues les 25 juillet, 7 septembre et 21 septembre. Les dossiers doivent être déposés au plus tard 3 jours avant chaque session. Pour toute information, veuillez appeler au 65 06 53 00. Au 76 09 106 64 54 30 30 ou au 99 47 95 41. 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L'Université catholique de Yaoundé organise le 13 septembre 2026 le deuxième concours d'entrée à la faculté des sciences juridiques et politiques. Les domaines de formation sont les suivants. Licence en sciences juridiques et politiques, mention droit public. Licence en sciences juridiques et politiques, mention droit privé. Licence en sciences juridiques et politiques, mention sciences politiques. Bachelor in English Law. Pour N'Djamena, ces concours auront lieu au CCU de Sabangali. Le dépôt des dossiers a déjà commencé le 1er juin et ce jusqu'au 11 septembre 2026. Renseignements, c'est au Centre catholique universitaire, en abrégé CCU de Sabangali, derrière la RNT, auprès de la coordination des activités, qui a donc pour contact 65 87 08 81. Tamawa est à la recherche de ses deux enfants, Ogumu, âgé de 7 ans, et Merci, âgé de 4 ans. Ils sont sortis depuis hier dimanche au quartier Farsha Djougouli aux environs de 11 heures. Ils étaient habillés respectivement en maillot jaune et robe blanche. Donc, Tamau a pris toute personne qui les aurait vus ou hébergés, de les conduire au commissariat le plus proche ou encore de la contacter au numéro suivant, 62 00 97 24 et ou au 66 99 21 17. Décès. Faisant suite au communiqué annonçant le décès de Laure Ortom, survenu le 30 juin 2026, les familles Ortom, Bess Aliou Célestin, Madame Toubaro Alice Koinar, le vice-premier ministre Liman Mahamat, Madame Liman Mahamat née Irène Ortom et Tamira tiennent à informer les parents, amis et connaissances de N'Djamena, Sar, Moundou, Doba, Koumra et Moïsala que l'inhumation de Laure Ortom, épouse de Obed Tchungoyo-Noyom, aura lieu le mercredi 8 juillet 2026 au cimetière de Farcha. Le recueillement et les condoléances sont reçues au domicile du vice-premier ministre à Farcha. Les familles Lao Dingao Dodingar, Lao Ndobor Dokula, Mbairam Mbainda, Toudjibé Gilbert, Atakewang Philippe ont le profond regret d'annoncer le décès de leur fils, frère, père et beau-fils, le nommé Djimaram Dodjinga. Décès survenu le vendredi 3 juillet 2026 à N'Djamena des suites de maladie. Cet avis s'adresse aux parents de N'Djamena, Bekan, Kubo, Bétoré, Don, ainsi qu'à ceux du Cameroun et de la République centrafricaine. L'inhumation aura lieu le mercredi 8 juillet 2026 au cimetière de Toukra N'Djamena. Le recueillement est au domicile de son grand frère Feu Laoudinga ou Dodinga, sise au quartier Gassi, non loin de l'ONEX. Dieu a donné, Dieu a repris, que le nom éternel soit loué. Paix à son âme. La famille Mabodo Ngororo, la famille Ngororo de Yamodo, le général Nagita Bey Assoumal, le pasteur Dimas Bey Guéry et la belle famille de Beido, Bekombe, Bekoura et les enfants de Feu Djimadoum Toldji ont le regret d'annoncer le décès de leur fille, sœur, épouse et mère Yanita Mabodo. Marie-Claire, survenue le 3 juillet 2026 à l'hôpital général de référence de N'Djamena des suites d'une longue maladie. Cet avis s'adresse à Leur Majesté, les chefs de canton et ressortissants de Yamodo, Goubeti, Siagon, Gorée, Beido, Bekombe, Bekoura. À ses enfants, à Rob la Djimadoum Toldji à Yaoundé au Cameroun, à Berger Djimadoum à Bobo Dioulassio au Burkina Faso et aux parents de Sar, Moundou, Doba, Gorée, Koumra et de N'Djamena. Le recueillement est au domicile de Feu Djimadoum Toldji Ndobé au quartier Ambata sur l'axe Palmal en allant vers l'hôtel Olympique. L'inhumation aura lieu le mardi 7 juillet 2026 au cimetière de Toukra à N'Djamena. Dieu a donné, Dieu a repris, que son nom soit loué. Amen. Les familles Mbaylaou Nomel, Tokené Alphonse Njero Sanga Roger annoncent avec tristesse le décès de leur fils, neveu, cousin, oncle, époux et beau-fils. Stéphane Mbaye Ondoum Mbaylaou, survenu à N'Djamena le 28 juin 2026. Cet avis s'adresse aux parents des cantons Timbiri, Kabarouangar, Bécan, Gorée, de la République centrafricaine et du Cameroun de N'Djamena. Et d'ailleurs, l'inhumation est prévue pour le mardi 7 juillet 2026 au cimetière de Toukra. Rendons grâce à l'Éternel, notre Créateur, pour toutes choses en Jésus-Christ. Amen. Monsieur Alarabaï Madiko et ses enfants, la grande famille Yangar, la famille Alatan Asio, la famille Tibesu Manganti, la famille Ngartolo Mandoliam, la grande famille Kaninga, la famille Kohom Ngendorum et la grande famille Mbandog de N'Djamena ont le regret d'annoncer le décès de leur épouse, mère et fille Ramadj Hortensia. Décès survenu le le samedi 4 juillet 2026 en N'Djamena des suites d'une courte maladie. Cet avis s'adresse aux parents de Dembo, Maïmana, Danmaja, Mbandogo, Kama, Duba Dene 5, Kaba 4 et 5, Satenya, Moyumtoro, Dilingala, Bekuru, Moïsala, Kumra, Sar, Mondou et N'Djamena. L'inhumation aura lieu le mercredi 8 juillet 2026 au cimetière de Toukra. Le recueillement est au domicile familial de Toukra, situé au lycée collège Maldon Badabas. Que l'âme de la défunte repose en paix. Les grandes familles Djambaï, Djomia et Bengremia ont la profonde douleur d'annoncer le décès de leur fils, le nommé Lautai Mbaï Lalkwa, décès survenu le 3 juillet des suites d'une courte maladie. Cet avis s'adresse aux parents, amis et connaissances de N'Djamena, Mundu, Miladi, Mbaï Koro, Boro, Boy Bessao et Mbiku. L'inhumation aura lieu le lundi. L'inhumation donc a eu lieu le lundi 6 juillet 2026. Le recueillement est au domicile de Feu Évariste Ndjenan, au quartier Mbomia de Mundu. Dieu a donné, Dieu a repris, que le nom de l'Éternel soit glorifié. Pasteur Lonai Josias, Jikolum Lonai Philippe, Loa Singar, Madame Rayamta Alerej, Madame Ingam et Madame Yanjim Koulourom, tous à N'Djamena, la famille de Feu Moua Romba et Romba à N'Djamena et Mundu, la famille de Feu Lonai Daniel à Balimba, Parsa, annonce avec douleur le décès de Madame Loa Singar, née Ruth, survenue à Balimba le 5 juillet 2026. Cet avis s'adresse à Sa Majesté Aliou Yanjim et Naradoum Rambay à Siagon, Irène Lonai, Mono Marseille, et Madame Tayelouma Adèle à Mundu, à toute la grande famille de Siagon, au pasteur Malachi de l'ET10 de N'Djamena. Mbaï Tolum Mathias, Mbaï Lamem Gabriel, Ngeli ou Pascal, Abakar Maji Undanan, Mbaï Gangno Gilbert, Kaltouma Maji Undanan et toute la famille Maji Undanan ont la profonde douleur d'annoncer le décès de leur fils et frère Omar Maji Undanan. Décès survenu le 3 juillet 2026 des suites d'une longue maladie. Cet avis s'adresse à la famille de Bédogo, Bébalempié, Goré, Bor, Melfi, Duguera, Ducila et à ceux de N'Djamena. Et l'inhumation aura lieu le 7 juillet 2026 à Toukra. Le recueillement est au domicile du défunt au quartier Coqueville dans le premier arrondissement, non loin de la paroisse Saint-Cyprien de Coqueville à Farcha. Le chef de la communauté de Co-Ouest, Jimadoum Bedoum, pasteur Mbaï Tolum Josias, Jonas Ngargos Mosnda, Mbaï Nayal Hiller, Jean Yosanengar Nelumbe Yerut Omal Njamta Samedi Mbaï Tolum Monaï Urbert Monaï Emmanuel Isaka Youssouf Kodnan Njangyo Félicien Njangyo Aimé Njangyo Raphaël Njangyo Edmond Kodnan Larsaniko Adèle Monaï Alphonsine Kado et les familles Kaimbaï Mbaï Merwal Tarda Gaston et Mange Geliou, tous résidents à N'Djamena, annoncent avec regret aux parents de Beboto, en particulier au chef de canton, M. Bekab Onésime, à Job Jimta, Julia Jimta, tous à Beboto, Yvette Natio, Teble Wolwai, Ngarmadji Kairo, tous à Dorba, au chef de canton de Béti, M. Mawei Aimé Bassa, Mbaï Tolum Nan Majindo et les enfants de Mbaï Lelo résident à Béti, à la famille de Béro et Ndaba, Mbaï Nayal Noujibey, Telbey, Nathaniel, Fideline, Jimta, Denis Natio, Neleyom, Thérèse, Bruno Bassa, tous à Mundu, Marthe Jimta, Assar, le décès de leur sœur, tante, mère, grand-mère et épouse, la nommée Sarah Jimta, Décès survenu ce vendredi 3 juillet 2026 en N'Djamena des suites de maladie. Le recueillement est à Chagoua au domicile de Feu Jimta André, non loin de la paroisse Sainte-Famille de Chagoua. Les obsèques auront lieu à la cité Galilée de Chagoua le mardi 7 juillet 2026, suivi de l'inhumation au cimetière de Toukra. Dieu a donné, Dieu a ôté, que son nom soit loué. Mahamat Garba Mahaina Amos Undulna, Sarama Jobalna Brahim, Ngunina Kaitama Baina, député Mborsidi Gongon, Dajaisuna Dobsakangu, Massi Valino, Deusu Massi Dibolo Gongon, Filina Gongon, Asabaksu Ndugu René, Abraham Danjai, Naji Yamgekna, Fiktu Roger Dukugai Ngongong, Alnadif Gongong, Ngambaina Madawa, Sandanga Raymond, Hissen Frédéric Senekna, Asgana Alexis, Lona Mulna Ngondi, Yana Garba, Hatuna Hursi, Baisana Maurice, Dafogo Nayumbina, Dogoma Félix et la grande famille Djarao de N'Djamena annoncent avec regret le décès de leur fils et frère Pierre Golusu Ndogu Lantaine. Pierre Golusu Ndogu Lantaine est décédé le dimanche 5 juillet 2026 à l'hôpital général de référence national de N'Djamena des suites d'accidents. Cet avis s'adresse à Sa Majesté le chef de canton de Djarao, Sidil Nafatsu Saumbi Lambert, au chef de village de Borode, Gelembi Dobsakangu, Noyombina Eli, Lamcho Christophe et toute la famille, Inkama Faustin, Santangu André, Ngaidangana Longuer, Kumbulna Benoît, Saumbi Pierre, Dumsuna Alphonse, Kudouki Justin, Jai Wasna, Bi Ungu Jean, tous à bord de Gongong Ngarsadi Alawai, Ngariyama Baiganga, Nayombina Baiganga, Delcia Atonsu, tous à Gounougaya, Docteur Foxia Eli à Mossoro, Lambassou Joseph à Baili, Zinzou Daimana à Pala, Linamou Gaspard à Derem. À son grand-père et ses oncles maternels Ngambi David, Sangungu Lyon, Noyombina Eli, tous à Zeblé, Bourousou Bernard et Dingimou Jonas à Domo, aux belles familles, précisément Wissou à Djaman, Salina Paul, Kassamsou et Aboina Michel à Gamé, Douane Samuel à Holom, Bayangé et Tchougoudou, tous à Gounou. Le recueillement est à Ngonba, au domicile de Asabaksou René, au sud du grillage de Moringa, à 150 mètres. Les parents sont priés de rester sur place, car le corps sera cheminé au village le mardi 7 juillet 2026. Que l'âme de la vérité repose en paix. La grande famille Bomélé, résidant à N'Djamena, ont la profonde douleur d'annoncer le décès de leur père, frère, oncle, le nommé Djeli Bouyou Adjokamla, décès survenu le 5 juillet 2026 à Koundoul. L'inhumation aura lieu le mercredi 8 juillet 2026 à Koundoul. Cet avis s'adresse au chef de canton Kera, Sa Majesté Bello Kar Singna, à Askane Boulandi, aux États-Unis d'Amérique. Dieu a donné, Dieu a répété, que son nom soit loué à jamais. Remerciements à la famille de Feu Koumatei Yebi, connue sous le nom de Falmatama Dogé, chef de carré numéro 3, tient à exprimer ses profondes gratitudes à tous les parents, amis, voisins, collègues et connaissances, ainsi qu'à l'ACT numéro 3 qui lui a témoigné leur affection, leur soutien moraux, spirituel et matériel lors du rappel à Dieu de sa chère maman. Vos prières, vos visites, vos messages de condoléances, votre présence aux obsèques ainsi que toutes les marques de compassion ont été pour la famille une grande reconnaissance dans cette douleur nombreuses épreuves, que le Seigneur Tout-Puissant vous bénisse abondamment, vous protège ainsi que vos familles et vous le rende au centuple tous les bienfaits que vous lui avez apportés. La famille vous dit sincèrement merci du fond du cœur et garde une pensée reconnaissante pour chacun d'entre vous. Que Dieu lui accorde le repos et la paix dans son royaume. Amen.
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0: Ici N'Djamena Radio, diffusion nationale tchadienne dans nos studios, il est 20h30. Pour la présentation de Tchad Actualité sur le journal Ahmad Maki, bonsoir.
1: Bonsoir Koumakoy, bonsoir à tous. Plus que deux semaines avant la fin du RGPH3, le gouvernement se fait rassurant. Ce lundi, le premier ministre ambassadeur Alama Halina était à l'INSED pour évaluer l'état d'avancement de l'opération des TSU. La transplantation rénale, bientôt une réalité au Tchad. Après l'Assemblée nationale, le Sénat à son tour approuve le projet. Bonsoir à tous et bienvenue dans ce journal. Le troisième recensement général de la population et de l'habitat entre dans une phase décisive. À deux semaines de la fin des opérations, le premier ministre ambassadeur Alamaï Halina s'est rendu ce lundi à l'UNSED, Institut national de la statistique et des études démographiques et des études économiques et démographiques. Le chef du gouvernement est allé évaluer l'état d'avancement des travaux. Gandhi Napoléon.
2: Lancé officiellement le 20 juin dernier, les opérations de recensement général de la population et de l'habitat se poursuivront jusqu'au 21 juillet prochain. Le premier ministre chef de gouvernement, ambassadeur Alamaï Halina, s'est rendu au siège de l'Institut national de la statistique, des études économiques, démographiques, INSED, siège de l'opération. Il a visité les différents dispositifs dont le rôle principal est de centraliser et de traiter les données provenant des 23 provinces de notre pays. Dans la salle d'accueil à celle dédiée à la cartographie en passant par la salle faisant office de quartier général, le chef du gouvernement s'est imprégné du déroulement dans de meilleures conditions du recensement général de la population et de l'habitat.
3: Le recensement demandé par le gouvernement tchadien se déroule dans les bonnes conditions. Le constat que nous venons de faire dans les différents bureaux, dans les différents dispositifs au niveau central ici, nous a permis de toucher les réalités. Nous sommes à plus de 1 million de ménages recensés sur un objectif de 4 millions de ménages qui doivent être recensés. Ce qui représente déjà plus de 31% de dénombrement déjà fait. Et la progression de ce dénombrement est de 200 000 ménages par jour. Si vous vous projetez dans le temps qui reste, c'est-à-dire jusqu'au 21, nous sommes dans le délai. Ça veut dire que normalement, dans deux semaines, c'est-à-dire 14 jours, on doit recenser les 4 millions quelques ménages restants. Tous les agents qui sont sur le terrain sont connectés avec le bureau central ici de manière numérique. Et ce qui m'a surtout intéressé, c'est que chaque agent est contrôlé à la minute. Ce qui veut dire qu'aucun ménage, aucune personne ne sera laissée de côté. Et c'est ça qui m'a plus rassuré.
2: L'INSED Tchad, Institut national de la statistique, des études économiques et démographiques, est l'organe officiel chargé de collecter, d'analyser et de publier les données statistiques sur la population et l'économie du Tchad. Il organise et supervise les opérations de la troisième phase du recensement général de la population et de l'habitat sur toute l'étendue du territoire national.
1: Voilà, au terme de sa visite, le premier ministre ambassadeur Alamaï Halina a salué le travail accompli par les équipes en charge de l'organisation du troisième recensement général de la population et de l'habitat. Le chef du gouvernement invite surtout les populations à se faire recenser. On l'écoute au micro d'Ngaoundi Napoléon.
3: Je dois féliciter le ministère en charge de cette activité, les deux ministères et aussi les techniciens, les cartographes et autres. C'est un travail d'expertise qui a été fait. D'abord la cartographie qui a été faite il y a de cela déjà 8 mois et qui n'a laissé aucune localité tchadienne de côté. Il faut dire que la cartographie faite pour le besoin n'est pas celle qui répond aux besoins administratifs. Ça n'a rien à voir avec la carte administrative du Tchad. C'est juste une cartographie pour le dénombrement de la population du Tchad pour qu'aucun Tchadien ne soit laissé de côté. Ce recensement-là n'est pas un recensement politique. Ça n'a rien à voir avec ni la politique ni la carte administrative. Le Tchad a besoin de connaître le nombre de sa population parce que c'est sur cette base que tout plan d'investissement doit être fait. Le Tchad a besoin de savoir dans quel type d'habitat nos populations vivent, dans quelle localité, qu'est-ce qui manque. Y a-t-il des écoles? Y a-t-il des dispensaires ou des hôpitaux? Y a-t-il des points d'eau? C'est un travail qui va avoir un très bon résultat. J'encourage tous les agents recenseurs parce que nous sommes...

0: dans le bon moment. Et le résultat qui sortiront de ces recensements seront des résultats fiables. Et nous appelons à la population de se faire recenser. Et nous demandons aux autorités administratives sur le terrain de faciliter la mobilité des agents recenseurs pour qu'aucune Tchadienne, aucun Tchadien ne soit laissé de côté.
1: À l'instant, le Premier ministre ambassadeur Lamaï Halina, qui était ce matin dans les locaux de l'INSED pour évaluer l'état d'avancement des travaux de recensement. Et toujours dans le cadre du recensement général de la population et de l'habitat, le ministre de la Fonction publique et de la Concertation sociale, Abdoulaye Mbodou Mbami, se trouve, lui, à Bol, dans la province du Lac. La correspondance de Ahmad Fadiah Mala.
2: Le ministre de la Fonction publique et de la Concertation sociale, Abdoulaye Mbodou Mbami, et les membres de sa délégation ont été chaleureusement accueillis par le délégué général du gouvernement auprès de la province du Lac, le général Saleh Agatiyani, entouré de ses proches collaborateurs. La délégation comprend notamment la ministre de l'Action sociale et des Affaires humanitaires, des députés ainsi que plusieurs cadres et fils de la province. La mission se rendit à la résidence du délégué général du gouvernement pour les civilités. Au cours de cette rencontre, le chef de mission, Abdoulaye Mbodou Mbami, a présenté les objectifs de sa visite qui s'inscrit dans le cadre d'appui et suivi du troisième recensement général de la population et de l'habitat. Le premier magistrat de la province du Lac, le général Saleh Agatiyani, a rassuré ses hôtes quant à la disponibilité de l'administration provinciale à accompagner toutes les activités prévues afin d'assurer le succès de cette opération d'intérêt national. Il faut noter que les activités de cette mission suivront dans les prochains jours des rencontres avec les autorités administratives, les leaders communautaires et les forces vives de la province afin de sensibiliser la population sur l'importance du recensement général de Yakmala pour le Tchad.
1: 20h passées de 37 minutes ici à Radio Tchad, le journal se poursuit au Palais des Arts et de la Culture, siège du Sénat. Les sénateurs ont examiné et adopté aujourd'hui les projets de loi portant institution et encadrement du prélèvement et de la transplantation rénale à partir des donneurs vivants au Tchad. Le projet a été défendu par le ministre de la Santé publique et de la Prévention. Compte rendu à Salamé.
3: Ce projet de loi a pour mobile de garantir à chaque citoyen un accès équitable à des soins de qualité et augmenter l'espérance de vie à 60 ans. Cette initiative œuvre par ailleurs à moderniser le système de santé à l'effet de le rendre plus performant et résilient pour répondre aux besoins et défis sanitaires. À travers ce projet, le bien-être de chacun est assuré et les évacuations sanitaires coûteuses évitées. Il arrive à point nommé, car selon le rapport, 2000 à 3000 personnes souffrent des insuffisances rénales au Tchad et plusieurs ont besoin des transplantations de leurs reins. Dans la discussion générale, les sénateurs ont posé des questions sur des spécialistes et des plateaux qui répondent aux normes internationales, la garantie sécuritaire pour se rassurer de la destination des organes prélevés, l'intérêt de la sensibilisation et les sanctions prévues à cet effet. Dans les réponses, le ministre de la Santé publique a informé les sénateurs que 4 blocs opératoires existent avec de néphrologues, des réanimateurs, des pharmaciens, des radiologues, des chirurgiens et autres. Pour sécuriser le système, Abdelmadjid Abderrahim relève qu'un comité pluridisciplinaire sera mis en place et aura les derniers mots avant toute opération. Concernant d'éventuelles commercialisations des organes, le chef du département de la santé a souligné que la loi d'application va définir tous les contours de la situation. La sensibilisation sur le prélèvement et la transplantation des reins sera l'affaire de tous les ministères concernés par la question. Renchérit le ministre. Fort de ces arguments, les sénateurs ont donné leur quitus à ces projets de loi. Le marteau du président du Sénat retentissait pour clore, le vote ayant donné le résultat suivant. 61 voix pour, 0 contre et 1 abstention.
1: Santé toujours, des médecins généralistes viennent de renforcer leurs compétences en chirurgie essentielle. C'est à la faveur d'une formation organisée par le ministère de la Santé publique et de la Prévention. La formation a pris fin ce matin ici à N'Djamena.
4: Ils sont 22 médecins venus des différents districts sanitaires des provinces à être déclarés dignes à prendre en charge des urgences chirurgicales et obstétricales. C'est après 6 mois de formation en ces domaines et d'ores et déjà, annonce le ministre en charge de la santé publique, ils seront redéployés dans leurs ports d'attache respectifs. Dans une motion de recommandation à l'endroit du ministère, l'on peut retenir entre autres le renforcement des consommables dans les blocs opératoires des différents districts d'une part, et d'autre part, de prolonger le délai de stage au-delà des 6 mois. Dans une adresse en mode conseil, le ministre en charge de la santé publique, Dr Abdelmedid Abdrahim, exhorte plutôt les récipiendaires à une responsabilité pour ce noble métier.
5: La réforme et la prestation de l'offre constituent l'épine dorsale de notre système de santé. Chers jeunes, toutes les urgences en médecine nécessite une prise en charge adéquate. Et je crois comprendre que cette formation va nous aider à relever ces défis. La chirurgie en zone rurale avec les médecins que vous êtes est une nécessité absolue pour renforcer notre système de santé. Le Tchad dispose en ce moment 199 districts, 2033 centres de santé, 23 hôpitaux provinciaux et 5 hôpitaux nationaux.
4: Cette formation est rendue possible grâce aux partenaires de l'OMS, l'UNFPA et le projet Souhaite Plus.
1: Dans la province du Bahr El Ghazal, la santé toujours, l'automédication gagne du terrain. De plus en plus, des personnes se soignent sans consulter un professionnel de santé, une pratique qui n'est pas sans risque. Entre mauvais diagnostic et complications, les conséquences, j'allais dire, peuvent être graves. Suivez ces reportages réalisés par l'équipe de l'ONAMA Moussoro, c'est par la voix d'Ali Adamissa.
6: L'automédication et l'utilisation incontrôlée des médicaments génériques restent peu abordées alors qu'elles constituent un véritable enjeu de santé publique. À Moussoro, entre précarité, manque d'informations et facilité d'accès, de nombreux habitants se tournent vers le vendeur ambulant de médicaments, communément appelé Dr Choukou. Si ces produits permettent parfois de soulager certaines douleurs ou de faire disparaître des symptômes, leur consommation sans avis médical n'est pas sans risque. Des pharmaciens se sont également exprimés sur les conditions de gestion, de conservation et le respect des règles d'éthique dans une pharmacie.
7: Il y a des clients partout installés. Il y a des patients qui arrivent à des produits sans la prescription médicale. Et ces patients sont automatiquement rejetés.
6: Aujourd'hui, de nombreux patients consultés dans les structures sanitaires se dirigent vers le Dr Choukou après avoir obtenu leur ordonnance afin de se procurer des médicaments à moindre coût. Un constat partagé par le directeur de l'hôpital provincial de Moussoro, Ibrahim Mohamed Mahad.
8: Un médicament a une indication. Qui peut prendre ça? Qui ne peut pas prendre? Et à quelle dose? Ceux qui manipulent ces médicaments n'ont pas cette expérience. On a reçu beaucoup de patients ici qui sont admis pour problème de surdosage et autres. Nous demandons à la population de fréquenter à tous les niveaux les instructeurs sanitaires. Soit dans les villages, il y a des centres de santé, soit dans la ville, il y a des centres de santé urbains.
6: Le directeur de la pharmacie provinciale d'approvisionnement du Bahr El Ghazal, Dr Moussa Wardougou, s'est prononcé sur l'automédication et les risques liés à cette pratique.
9: Cette pratique comporte des risques qu'on les ignore bien évidemment. D'abord, le masquage des symptômes souvent très graves, comme l'insuffisance rénale ou les maladies hépatiques, la résistance des germes vis-à-vis des antibiotiques. Un bon médicament, c'est un médicament qui répond à 3 critères fondamentaux du circuit normal de l'État. La qualité, la sécurité et l'efficacité. Et un bon médicament, c'est un médicament qui a été conservé dans de très bonnes conditions.
6: La vente des médicaments génériques représente une source de revenus pour des vendeurs ambulants. Toutefois, les professionnels de santé rappellent l'importance du respect des conditions de conservation des produits ainsi que la nécessité d'une meilleure connaissance des dosages et de l'utilisation des médicaments. Moussoro, Ali Adamissa pour la Radio Tchad.
1: Ce départ a signalé le président du Conseil économique, social, culturel et environnemental, Ahmad Boudou Mahamat, s'est rendu aujourd'hui à New York aux États-Unis, accompagné des parlementaires et des représentants des divers départements ministériels. Le président du Conseil économique, social, culturel et environnemental prendra part du 7 au 15 juillet au siège des Nations Nations Unies au débat de haut niveau du Conseil économique et social des Nations Unies. Cette mission s'inscrit principalement dans le cadre du Forum politique de haut niveau pour le développement durable. Ces assises constituent une plateforme stratégique qui réunira des ministres, des parlementaires ainsi que des représentants de haut niveau des États membres afin d'échanger sur les enjeux mondiaux liés aux objectifs de développement durable. Le ministre d'État, ministre des Affaires étrangères, de l'intégration africaine et des Tchadiens de l'étranger, Abdoulaye Sabr Fadoul, a reçu ce lundi Madame Nazat Shamim Khan, procureure adjointe de la Cour pénale internationale, la mission officielle au Tchad. Cette rencontre a permis aux deux personnalités d'échanger sur la relation de coopération entre le Tchad et la CPI, ainsi que sur les défis sécuritaires humanitaire lié au conflit au Soudan, notamment dans la région de Darfour. Ouverture ce lundi à Genève, en Suisse, du premier dialogue mondial sur la gouvernance de l'intelligence artificielle. Le Tchad participe avec la présence d'une importante délégation conduite par le ministre des Télécommunications, de l'Économie numérique et de la Digitalisation, Ali Kishwa Mahamat, avec les soutiens de l'ambassadeur représentant permanent du Tchad en Suisse, Ahmad Makaila. Ce dialogue qui réunit gouvernement, secteur privé, société civile, monde académique et communauté technique vise non seulement à renforcer les synergies entre discussions techniques et débats des politiques publiques, mais aussi et surtout échanger avec sur les enjeux liés au développement et à la gouvernance de l'intelligence artificielle, notamment le partage des bonnes pratiques, la réduction de la fracture numérique et de construire des approches holistiques communes et différenciées. L'objectif étant donc de s'assurer que la gouvernance de l'intelligence artificielle reflète les priorités de toutes les nations et que ses bénéfices profitent à tous. Sécurité dans l'Enedis Est. Le délégué général du gouvernement a tenu ce matin une réunion avec les responsables de l'appareil sécuritaire et autres leaders. Nour Youssouf Abba, correspondance.
10: Évaluer la situation sécuritaire dans l'ensemble de la province et définir des nouvelles orientations pour renforcer la protection des personnes et de leurs biens. Tel est l'objectif principal de la réunion hebdomadaire de sécurité autour du délégué général du gouvernement auprès de la province de l'Enedis Est, le général Gar Horngomti Eli Memhoji Tolngar. Les autorités administratives et les responsables des forces de défense et de sécurité ont passé en revue la situation sur le terrain. Au cours des échanges, le porte-parole des forces de défense et de sécurité, le général Abdelkrim Mohamed Abdourahman, a présenté un exposé détaillé sur l'état de la sécurité dans l'ensemble de la province. Officiant à la réunion, le délégué général du gouvernement auprès de la province de l'Enedis Est a salué les efforts quotidiens consentis par les forces engagées pour garantir la stabilité de la province. Il les a exhortés à redoubler de vigilance, à maintenir la coordination et à renforcer les patrouilles de nuit afin d'anticiper toute menace. Pour le général Ngar Horngomti Eli Memhoji Tolngar, la sécurisation des personnes et de leurs biens demeure une priorité absolue, conformément à la vision du chef de l'État, le maréchal Mohamed Idriss Déby Itno, qui place la paix et la stabilité au cœur de l'action publique. Amjaras Nour Youssouf Abba, Radio Tchad.
1: À quelques jours du lancement de la deuxième série de prérequis du baccalauréat session 2026, les préparatifs s'accélèrent du côté de l'ONEX. Le président du jury rassure que toutes les dispositions sont prises afin d'assurer le bon déroulement de cet examen. Reportage Mohamed Kial.
11: À moins d'une semaine du lancement de la dixième série d'épreuves écrites du baccalauréat session de juin 2026, l'Office national des examens et concours du supérieur a mis en place tous les dispositifs pour la réussite de ce processus. Dumpa Miam Asimbay est le président du jury du bac 2026.
12: Les préparatifs du deuxième tour du baccalauréat session de juin 2026 vont bon train. Nous sommes vraiment avancés. Nous sommes en train de mettre les présidents de province, surtout les centres les plus éloignés, Donc tout se passe très bien pour l'instant. Les épreuves, tout est apprêté. Ils vont donc récupérer leur mal et partir. Même ceux de N'Djamena reviendront après demain pour récupérer aussi les pièces qu'il faut pour organiser l'examen.
11: Par la même occasion, Dumpa Miam Asimbay précise que
12: le bac s'obtient par le mérite. C'est un diplôme, ce n'est pas un concours. Il suffit qu'ils révisent bien et ils peuvent franchir la barre. Il n'y a pas de sorcellerie.
11: Notons que pour la deuxième session d'épreuve écrite du bac 2026, 54 centres d'examen sont retenus pour assurer le bon déroulement de cet examen qui débutera le jeudi 9 juillet 2026.
1: 20 heures passées de 50 minutes ici à Radio Tchad, c'est la fin de ce journal, le rappel des titres. Deux semaines après le lancement du RGPH3, l'opération est à 31%. Le premier ministre ambassadeur Lamaya Luna, qui était ce lundi dans les locaux de l'INSED, appelle la population à se faire recenser. La transplantation rénale, bientôt une réalité au Tchad. Après l'Assemblée nationale, le Sénat approuve à son tour le projet. C'est définitivement terminé pour ce journal réalisé par Opportune Minga Bayer Rimbarné, collaboration technique Yerna Yves. À la présentation, je suis Amat Maki. Merci à vous de l'avoir suivi. Passez une bonne soirée en compagnie de nos programmes.

0: Bonsoir et bienvenue dans ce nouveau numéro d'Écho du Palais Toumaï. Cette semaine, on regarde du côté d'Abu Dhabi, où la coopération bilatérale entre le Tchad et les Émirats arabes unis entre dans une nouvelle phase. On s'intéresse aussi à une institution méconnue qui soigne dans l'ombre et à un fléau qui tue en silence. C'est parti. Exceptionnellement, pas d'actualité hebdomadaire, la place est à la réflexion. Angal Toglok nous propose un regard sur la coopération entre le Tchad et les Émirats arabes unis, une relation qui porte ses fruits.
1: Lorsqu'un chef d'État choisit de retourner régulièrement dans un même pays, ce n'est jamais un simple rendez-vous diplomatique. C'est souvent le signe d'une relation bilatérale qui prend de l'épaisseur, d'une confiance qui se solidifie et d'une vision commune inaltérable. Depuis le début de son mandat, le président de la République chef de l'État, Maréchal Mohamed Idriss Déby Itno, s'attache à repositionner le Tchad dans l'arène économique. L'ambition n'est plus seulement de rechercher des appuis ponctuels, mais plutôt de bâtir des partenariats stratégiques capables d'accompagner durablement la transformation du pays. Les visites du chef de l'État à Abu Dhabi illustrent cette constance et traduisent une conviction : les grands projets naissent d'une relation de confiance entretenue dans la durée. Et cette confiance commence à produire des résultats. Dans le domaine de la santé, un hôpital moderne est en cours de réalisation à N'Djamena avec l'appui des Émirats arabes unis. Un investissement qui répond à un besoin concret des populations tout en renforçant les capacités du système de santé national. Dans le secteur de l'énergie, la coopération entre le Tchad et les Émirats arabes unis s'oriente vers le développement de centrales solaires à N'Djamena, mais aussi dans les provinces du Tchad. Un choix stratégique dans un pays où l'accès à l'électricité demeure l'un des principaux défis du développement. Car sans énergie, difficile d'industrialiser, d'attirer les investisseurs ou de créer durablement des emplois. Cette dynamique dépasse d'ailleurs la seule réalisation de projets. Le choix d'Abu Dhabi pour accueillir le Forum international de mobilisation des financements du Plan national de développement Tchad Connexion 2030 en est une parfaite illustration. Pendant plusieurs jours, le Tchad y a présenté ses priorités, ses ambitions et ses opportunités à des partenaires financiers et à des investisseurs venus de différents horizons. Plus que des montants mobilisés, ce forum a envoyé un message fort. Le Tchad entend désormais être identifié comme une terre d'investissement portée par une vision de développement et des projets structurants. C'est sans doute là que réside l'évolution la plus significative de la coopération entre les deux pays. Les réalisations ne se limitent plus aux échanges diplomatiques. Elles s'inscrivent progressivement dans une logique de co-construction où chaque projet vise à produire un impact concret sur le quotidien des populations. Santé, énergie, infrastructure, investissement, pour ne citer que ceux-ci, autant de secteurs qui traduisent une même ambition, faire de cette coopération un levier de croissance et de modernisation. Car au fond, un partenariat stratégique ne se mesure ni au nombre de visites officielles, ni aux déclarations d'intention. Il se mesure à sa capacité à transformer les engagements en réalisation, les réalisations en opportunités et les opportunités en amélioration durable des conditions de vie des citoyens. C'est à cette aune que se construit aujourd'hui la coopération entre le Tchad et les Émirats arabes unis. Une coopération qui entend conjuguer vision, confiance et résultats au service du développement des deux pays.
0: De la coopération bilatérale à l'intégration sous-régionale, N'Djamena a accueilli fin juin la conférence des conseils économiques sociaux d'Afrique centrale, une rencontre qui a abouti à la création de la conférence des conseils économiques et sociaux d'Afrique centrale et à la désignation d'un Tchadien à sa tête. Pour nous éclairer sur ces assises et leurs perspectives, nous recevons Dr Ahmad Mboudou Mahamad, président du Conseil économique, social, culturel et environnemental du Tchad.
2: Je fais connaître le Conseil économique, social, culturel et environnemental du Tchad, qui est un organe consultatif, une assemblée consultative, qui n'a que pour seule mission, à côté du législatif et de l'exécutif, participer à un développement durable et harmonieux. Nous, nous sommes un laboratoire d'idées, une maison de réflexion, qui n'a que pour but de conseiller le président de la République et les présidents parlementaires pour des décisions allant vers le développement. Un développement, donc, je disais, durable et harmonieux. Ce sont des institutions qui ont pris naissance après la Deuxième Guerre mondiale de 1945, donc dans les années 1946. Le nôtre, appelé dans la toute première constitution de 31 mars 1959, Conseil économique et social, dont le premier président est Gangtar Maurice. La rencontre de N'Djamena donc, a mis ensemble tous les conseils économiques et sociaux de la sous-région, donc de l'Afrique centrale, afin donc, de venir créer cette organisation, donc ce réseau permettant de mettre ensemble donc, ces institutions d'une importance certaines pour pouvoir donc échanger dans ce cadre et harmoniser donc nos idées et essayer donc d'être utile à nos États dans le sens de pouvoir aider les présidents de la République donc de nos États pour nous permettre à ce qu'ils prennent des décisions allant dans le sens donc, du bien-être de la population, donc du développement, en gros, de nos États. Et c'est aussi un cadre qui nous permet de pouvoir mettre ensemble toutes nos bonnes pratiques. Et c'est un cadre qui nous permet également, de manière optimale, pouvoir aider nos grandes communautés sous-régionales, notamment, donc la CEAC et la CEMAC. J'avoue que ce choix montre à suffisance la bonne santé de notre diplomatie, la vision intégrateur prônée par le maréchal du Tchad. On n'est pas le pays qui a plus d'infrastructures, on n'est pas le pays géographiquement mieux placé par rapport donc à l'espace Afrique centrale. Et il y a lieu ici de dire que cette joie ineffable que je ressens est une joie pour un Tchadien qui voit son pays en bonne santé. Ça n'a pas été le cas il y a quelques décennies, très loin en arrière. Donc voilà un peu comment est-ce que et dans quelles conditions ce choix a été porté. Et ça, je le dis également, qu'on pensait beaucoup plus que le siège peut être ailleurs, le président peut être ailleurs, certainement, mais c'est la diplomatie tchadienne qui a pesé pour que le siège soit abrité par notre pays, et aussi bien, il faut le dire, que le Conseil économique, social, culturel et environnemental puisse porter la présidence. Et c'est après que ça vient à ma modeste personne. Nous, Conseil économique et sociaux de l'Afrique centrale, dans toutes les démarches que nous voulons faire, nous voulons de manière organisée arriver à conseiller donc la République pour que de bonnes décisions dans ce sens puissent être prises. Lors de cette rencontre, par exemple, nous avons pu faire deux panels pour discuter de deux thématiques. On dit la création seule ne suffit pas à justifier cette rencontre. Une des résolutions prises pour la thématique liée à la transition écologique, qui est, disons, un thème qui tient à cœur tous les conseillers économiques et sociaux de la sous-région. Nous avons un poumon qui absorbe le gaz à effet de serre, le CO2, qui réchauffe donc le climat, qui dérègle le climat au Congo, les deux Congo. Dans cette zone, il est reconnu internationalement que les CO2 émis sur la planète, l'ensemble de la planète Terre, sont absorbés, une partie classée premier, donc le poumon de la forêt amazonienne, et le deuxième poumon absorbateur, c'est le bassin de Congo. Et là, nous sommes sur la piste de vouloir même démontrer en termes de superficie, l'amazonienne est plus grande que le bassin de Congo, mais nous avons la qualité d'absorber plus que l'amazonienne. Ça, c'est des réflexions qui, c'est un atout. Et derrière ça, c'est le crédit carbone. Il y a le principe pollueur-payeur, donc tous ceux qui polluent doivent payer pour que nos populations aient des projets d'adaptation, de résilience. Et là, on doit s'organiser pour pouvoir réussir, donc à avoir des financements dans ce sens. Le Tchad, qui se trouve encore membre de la conférence de conseils économiques et sociaux de l'Afrique centrale, à ce qu'on appelle la dépression de Baudelaire. Baudelaire, c'est le nom du scientifique qui l'a prouvé. Donc, il y a eu des séries, des experts qui ont prouvé que cette poussière riche qui quitte cette vallée dans le désert tchadien traverse tout le Tchad, traverse tout le continent, traverse l'Atlantique pour se déposer dans la forêt amazonienne qui l'enrichit. Et là également, nous avons des atouts. On contribue à enrichir la forêt amazonienne qui se trouve le poumon qui absorbe le CO2. Et avec le principe de pollueur-payeur, toute l'Afrique pollue moins de 4%. C'est les industries qui polluent. Et dans ces contextes, avec tous les atouts, donc les deux grands atouts de l'Afrique centrale, nous sommes censés, dans la démarche, conseiller l'exécutif pour pouvoir réussir à avoir des projets d'adaptation pour pouvoir améliorer les conditions de vie de nos populations, les rendre résilients. Donc ça, c'est une thématique. L'autre thématique, c'est la mobilité. Et ça, pour l'intégration sous-régionale, le second thème débattu lors de ces assises était de comment est-ce qu'il faut que nous conseillons nos républiques pour leur permettre de mettre en œuvre très rapidement pour qu'il y ait les déplacements donc, de personnes et des biens fluides, pour que nos populations ne subissent pas les effets donc, de barrières non tarifaires, les barrières illégales. Et c'est très important. Nous pensons que tout ce que nous faisons à côté de l'exécutif, de législatif, c'est de concourir au bien-être de la population. Et nous aimerons bien que nos populations embarque à la problématique. Donc, de développer l'amour en leur sein, d'être tolérant, de pouvoir vivre de manière pacifique, de prôner la paix pour que tous les mécanismes dans le sens de vouloir améliorer leurs conditions de vie à travers nos exécutifs puissent être possibles.
0: Des institutions régionales à la santé des Tchadiens, la Caisse nationale de prévoyance sociale CNPS, souvent réduite à son rôle de caisse de retraite, cache un réseau de centres médico-sociaux méconnus, des structures modestes mais essentielles qui soignent des milliers de Tchadiens chaque année. Aujourd'hui, elles sont les racines d'un projet ambitieux, la clinique moderne, inspectée il y a quelques jours par le chef de l'État. La rubrique « Puits de doux chantiers » cette semaine nous plonge dans cette mutation.
3: Dans le paysage sanitaire tchadien, il est des structures qui passent inaperçues, pas de grandes enseignes, pas de blocs opératoires flambant neufs, juste des bâtiments modestes, des salles d'attente où se croisent des regards, des blouses blanches qui s'affairent. Ce sont les centres médico-sociaux de la Caisse nationale de prévoyance sociale, CNPS. Depuis des décennies, ils soignent, discrets mais présents, accessibles mais méconnus. Aujourd'hui, ces centres sont les racines d'un arbre qui s'apprête à grandir, car bientôt, la CNPS passera des centres médico-sociaux à une clinique moderne dont le chantier a récemment été inspecté par le chef de l'État. Mais pour voir de près ce qu'offre la CNPS comme prise en charge sanitaire, direction Goudji, Farcha et Chagua, trois quartiers, trois adresses, mais une seule mission, offrir des soins de qualité aux assurés de la CNPS et dans une certaine mesure à ceux qui n'en ont pas. Ces centres s'acquittent d'une mission essentielle, renseigne Dr Rimteta Ngagedeba, médecin traitant et coordonnateur des CMS de la CNPS.
4: La spécificité des CMS de la CNPS, c'est qu'ils consacrent leurs activités aux assurés sociaux et à leurs familles. Ça, je parle des trois CMS, sans compter les activités du médecin traitant qui s'occupe du personnel de la CNPS et de leurs familles. Donc, quand vous arrivez dans un CMS et que vous êtes assuré social, victime d'accident de travail, de maladie professionnelle, vous êtes pris en charge. Quand vous êtes famille d'un assuré, c'est-à-dire épouse, ou les enfants sont également pris en charge.
3: Mais dans leurs activités quotidiennes, ces centres ont une limite. Ils ne pratiquent que la médecine générale. Dès qu'un patient a besoin d'une consultation spécialisée, il est orienté vers d'autres structures, parfois des évacuations sanitaires à l'étranger. C'est cette contrainte qui a fait germer une idée, celle d'une clinique moderne, capable de prendre en charge l'intégralité du parcours des soins.
4: Bon, ce projet, moi je pense qu'il tombe à point nommé. C'est une bouffée d'oxygène. Mais si aujourd'hui nous avons l'opportunité d'avoir un hôpital moderne avec la technologie de pointe, ça nous facilite beaucoup de choses. Donc c'est comme un prolongement, vous voyez, de notre centre à un autre hôpital performant.
3: Le meilleur témoignage de l'utilité de ces centres, ce sont ceux qui y viennent, comme ce patient rencontré au CMS de Chagua. Il n'est pas assuré, il est ce qu'on appelle un cas social.
5: Gentil de leur part, et on m'avait donné de qui m'avait vraiment aidé, et maintenant je me sens un peu soulagé. Et je souhaite que Dieu les aide dans tous ces services, que demain ça sera une grandiose hôpital pour qu'ils aident les patients comme moi aussi.
3: Les centres médico-sociaux ont fait leurs preuves, mais ils ont atteint leurs limites face à des besoins de plus en plus complexes, face à des pathologies qui exigent des plateaux techniques de pointe. La CNPS a décidé de passer à la vitesse supérieure. La clinique moderne en chantier est une infrastructure aux attentes immenses, ce qui justifie la grande attention portée à ce projet par le président de la République, Maréchal Mohamed Idriss Déby Itno, qui a inspecté le chantier de Vuzu. Pour le directeur de la CNPS, Rosie Mamaï, ce projet est une étape naturelle, presque obligée.
6: La construction de la clinique a plusieurs volets d'appréhension. D'une part, ça nous fait des économies du point de vue charge de santé que nous couvrons nous-mêmes. Et d'autre part, nous assistons l'État dans sa politique, bien sûr, sociale, dans sa politique de santé en élargissant les plateaux sanitaires. C'est une autre étape et nous sommes un des rares pays, un des rares organismes de sécurité sociale qui a une clinique dans la sous-région. Il y en a au Cameroun. Mais parmi les 18 États de la CIPRES, nous sommes deuxième à avoir une clinique.
3: Cette clinique moderne, une fois opérationnelle, permettra à la CNPS de boucler son cycle de soins de la consultation des bases à l'hospitalisation en passant par les examens spécialisés et les interventions chirurgicales. 60 lits, de blocs opératoires, des équipements de pointe, une conception pensée pour maximiser le confort des patients. La clinique moderne sera un véritable plateau technique de référence et elle changera la donne sur plusieurs plans, à en croire le directeur de la CNPS.
6: Les gens recourent aux hôpitaux à l'étranger pour se faire soigner. Et donc, nous, on vient en appui, naturellement, à nos citoyens, à notre population, à la politique du gouvernement, en matière sanitaire. Tout le monde a accès à la clinique de la caisse. Et donc, les assurés, comme ce sont des assurés, nous les assurons nous-mêmes. C'est nous qui les prenons généralement en charge, ce n'est pas gratuit. On les paye, nous payons la clinique. Les citoyens, c'est pareil. C'est-à-dire, les moyens pour se soigner sont là. Au lieu de les chercher ailleurs, les moyens sont ici.
3: Le président de la République l'a dit, notamment.

0: des assurés, des patients, des familles dans la rubrique Élan. Ils prennent la parole, ils disent ce qu'ils reçoivent, ce qu'ils attendent et ce qu'ils espèrent de la nouvelle clinique.
1: Si je ne me sentais pas bien, là, je viens envers eux. Elles sont bien accueillantes, comme je viens de vous dire. Il n'y a pas de souci dans leur côté. Les médicaments sont gratuits. Les femmes nous accueillent bien ici. Ils ne prennent rien envers nous. Qu'ils leur cherchent un coin de labo et pour l'échographie. Et si la possibilité pour les enfants là aussi. C'est une bonne chose pour les mamans.
2: Grâce à Dieu, je fréquente ce centre et j'y reçois, avec ma famille, des traitements et des soins appropriés à chaque visite. Nous sommes très fiers de ces prestations. Tout est gratuit. Les piqûres, les examens, les médicaments, rien n'est facturé. C'est pourquoi nous faisons volontiers le déplacement même depuis des zones éloignées comme Ndjari, Kawas, dans mon cas. Si les nouvelles cliniques venaient renforcer ces centres, ce ne serait qu'une bonne chose. Elle pourrait permettre, par exemple, de rendre disponibles certains examens qui ne sont pas encore ici. Pour tout vous dire, nous sommes pleinement satisfaits.
3: À chaque fois qu'on vient ici, on nous traite, on nous donne des médicaments gratuits. À chaque fois qu'on nous oriente dans les cliniques, qu'on vient, on nous traite. Mais je demande à ce qu'eux-mêmes, qu'ils construisent leur clinique, comme ça, ça va nous arranger.
4: Le centre, c'est l'accueil est chaleureux, quoi. On m'accueille bien, et même les soins, ça passe normalement. Personne ne m'a demandé une pièce d'argent pour les médicaments. Je viens, le médecin m'accueille bien, et la prescription est bien faite. Après, on m'oriente vers la pharmacie, on me sert, et toujours avec rapidité, c'était bien.
0: Si la CNPS construit pour l'avenir, le présent est parfois menacé par un fléau silencieux, les médicaments frauduleux, communément appelés pharmacies par terre, dans les rues, les marchés, aux abords des hôpitaux, ils se vendent comme des petits pains, antipaludiens, antibiotiques, antirétroviraux, tous contrefaits ou détournés. Naïm Ahmad Baba a enquêté pour nous dans la rubrique « L'œil de l'équipe ».
5: Comme la plupart des pays de l'Afrique subsaharienne, le Tchad se trouve confronté au phénomène de la vente des médicaments frauduleux. Dans la capitale, tout comme à l'intérieur du pays, ces médicaments se vendent dans les rues, ruelles, marchés, mais aussi aux alentours des hôpitaux, comme des bouts de pain. Pourtant, sous d'autres cieux, leur vente s'est faite de manière stricte, conformément à la réglementation en la matière. Ici, on y trouve principalement des antipaludéens, des antibiotiques, des antirétroviraux, des antidouleurs, des solutés. Selon les indiscrétions des vendeurs et de certains membres du corps médical, tous ces produits proviennent soit de contrefaçons issues de la contrebande, soit des médicaments authentiques, détournés des circuits légaux et revendus sans contrôle. Docteur Haroun Badaoui Mohamed, président de l'Ordre national des pharmaciens du Tchad, décrit cette pratique malsaine.
6: C'est un fléau. C'est un fléau plus dangereux que le terrorisme. Et nous devons agir ensemble. Nous avons déjà renforcé notre cadre juridique et réglementaire en signant la Convention Medicrim. Il faudrait que chacun de nous agisse à son niveau. Essayons d'avoir l'esprit des abeilles. Chacun doit faire son travail pour que cette question soit éradiquée.
5: Ce phénomène est d'autant plus inquiétant qu'en date du 7 mai 2026, Interpol annonçait le bilan de l'opération Pangea 17, menée entre décembre 2024 et mai 2025 dans 90 pays. Le bilan est alarmant. Plus de 50 millions de doses de médicaments illicites saisies, pour une valeur estimée à 65 millions de dollars. 769 arrestations, 123 réseaux criminels démantelés, et environ 13 000 sites, comptes ou canaux de messagerie fermés. Malgré cette performance, le phénomène a la peau dure. Et cela s'explique en partie par le laxisme, parfois de ceux censés normalement le combattre, selon le président de l'Ordre national des pharmaciens du Tchad, Haroun Badaoui Mohamed.
6: Quand on voit dans nos marchés devant des gens qui vendent des médicaments de manière illégale, des gens qui

0: vendent des médicaments contrefaits, mais la mairie prélève avec eux des taxes. Ça pose un peu de problème sur l'interdiction. Chacun doit faire son travail à son niveau, doit s'assumer pour que ce phénomène puisse s'éradiquer.
1: Il faut également reconnaître que la prolifération des pharmacies par terre, tout comme des points de vente, est due à leur coût abordable ainsi que leur accessibilité. Ces deux facteurs, combinés avec le faible pouvoir d'achat d'une bonne partie de notre population, font le lit à ces tueurs dangereux qui opèrent dans un silence inquiétant.
2: Le Tchad est un pays debout, tiraillé entre ses ambitions et ses défis. Cette édition l'a démontré, mais ce qui ne va pas changer, c'est la volonté de construire et de faire des bons en avant. Merci d'avoir été des nôtres. À très bientôt.

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1: Mesdames et messieurs, bienvenue à ce rendez-vous sur Radio Tchad. Les Tchadiens utilisent de plus en plus des pesticides dans leur activité agricole. Selon ces derniers, les pesticides ont pour avantage de maximiser les rendements des exploitations agricoles et la qualité des produits et de minimiser la main d'œuvre. C'est dire que les pesticides jouent un rôle majeur dans la production alimentaire. Cependant, on peut trouver ces produits dans tous les aliments alors qu'ils présentent des risques pour la santé et l'environnement. Selon les spécialistes, ils sont la cause de plusieurs pathologies cancéreuses, des maladies neurologiques et des troubles de la reproduction. La plupart des pesticides utilisés donc ne sont pas sélectifs, ils ont donc de véritables conséquences sur la biodiversité. Alors, quels sont les aspects négatifs d'utilisation des pesticides sur la santé et l'environnement et comment peut-on éviter leurs conséquences négatives? Ce sont là, entre autres questions, qui seront débattues dans cette émission par nos invités. Ils sont trois spécialistes en la matière. À ma droite, Madame Okala Nelumta Madibé. Merci d'avoir accepté de participer à cette émission.
2: Merci.
1: Je rappelle que vous êtes directrice adjointe de la protection des végétaux et du conditionnement au ministère de la production et de la transformation agricole. Juste à l'extrême gauche, Mamat Seyd Kidi Godi. Merci d'avoir accepté de participer à cette émission.
3: Merci, M. Martin, de m'avoir invité.
1: Voilà, vous êtes ingénieur du développement rural, option agronomie. Vous êtes aussi cadre au ministère de la production et de la transformation agricole. À ma droite, docteur Serferbe Sia Bobo, il est expert en production de semences. Merci d'avoir accepté de participer à cette émission également, docteur.
4: Merci, M. Martin.
1: Voilà, pour aborder le sujet, nous allons donc essayer de situer nos auditeurs sur les pesticides. C'est quoi les pesticides ? Madame la directrice.
2: Merci. Les pesticides, s'il faut lui donner une définition, c'est une substance ou bien un ensemble de substances qui permet de réduire les ennemis des cultures en vue de faire augmenter la production. Les pesticides, ils sont de divers types. Et peut-être que pendant tous les débats, nous allons essayer de les citer, de les nommer. C'est ça vraiment la définition des pesticides, ce sont des substances ou un groupe de substances parce qu'un pesticide peut avoir une molécule et d'autres qui peuvent avoir deux molécules, donc ça dépend.
1: Alors, depuis quand les Tchadiens ont commencé à utiliser ces produits?
2: Ça fait beaucoup d'années, c'est depuis avec l'introduction de la culture du coton au Tchad. Voilà, les Tchadiens ont commencé à utiliser les pesticides.
1: Mais on va dire que c'était d'abord utilisé dans la culture de coton, hein?
2: Oui, c'était venu avec la culture du coton.
1: Oui.
2: Et puis après, bon, il y a eu d'autres spécialités pour les maraîchers.
1: Mmh.
2: Et de nos jours, avec la chenille légionnaire, on a aussi des pesticides qu'on utilise sur les céréales.
1: Mmh.
2: Dans tous les domaines de l'agriculture, les gens utilisent les pesticides.
1: Alors, on va essayer de voir quels sont les pesticides qui sont utilisés sur les céréales, docteur Serferbe.
4: Oui, merci beaucoup. Mais je pense qu'en arrivant pour voir un peu les différents types de pesticides qui sont utilisés sur les céréales, c'est de savoir comment ou bien pourquoi on utilise les pesticides en réalité. Généralement, quand on fait une exploitation agricole, il y a des exploitations agricoles qui sont sujets vraiment à des différentes maladies ou bien des infestations, d'où la nécessité d'utiliser vraiment les pesticides. Mais généralement, on peut les cadrer en trois grandes groupes. On a les fongicides qui sont utilisés contre les champignons. On a deux catégories de champignons. On a les champignons phytopathogènes en champs qui sont parfois transmis par les semences. Et on a les champignons qui sont des saprotrophes qui causent vraiment des mycotoxines. Et de l'autre côté, on a les insecticides, effectivement, qui utilisent contre les insectes. Et après, on a les herbicides qui font partie des pesticides à effet biocide aussi. Mais pour empêcher la croissance ou bien pour tuer vraiment les mauvaises herbes. Alors, il y a plusieurs types de pesticides qui sont utilisés pour les céréales, mais ça dépend de quel type de ravageurs on veut vraiment éradiquer. Voilà.
1: Alors, M. Mamat, vous êtes ingénieur du développement rural. Pourquoi dans le milieu rural on utilise les pesticides?
3: Alors, essentiellement, c'est d'abord des agriculteurs, des gens qui sont censés s'adonner aux productions végétales. En ce sens que dans la nature des choses, les végétaux cultivés ont leurs ennemis. En l'occurrence, les insectes, comme l'a dit tantôt le docteur, c'est les champignons, c'est les bactéries, c'est les virus. Tout cet ensemble agit sur les cultures. Mm-hmm. Et en agissant sur les cultures, comme les mauvaises herbes, c'est qu'ils agissent au détriment de la quantité produite, donc au détriment de la productivité, ce qui fait qu'il y a baisse de rendement. Mm-hmm. À défaut de pouvoir le contrôler autrement, les gens utilisent les pesticides pour réduire justement l'impact de ces parasites sur les cultures afin justement de renforcer le rendement.
1: Mm-hmm. Mm-hmm. On parle des pesticides utilisés également pour détruire les herbes.
3: Oui, c'est ce qu'on appelle les herbicides. Mm-hmm. C'est qu'entre-temps, avant qu'il y ait vraiment cette large diffusion des pesticides ou large prise de conscience de l'existence de ces molécules, c'est que les gens faisaient le sarclage. Mm-hmm. Mm-hmm. Bon, avec le temps, voulant produire plus et voulant travailler moins, et effectivement, en réalité, dans la ruralité, il y a le problème aussi de main-d'œuvre qui se pose. Les gens préfèrent utiliser les pesticides pour compenser le manque de main-d'œuvre afin de pouvoir contrôler justement soit les mauvaises herbes, soit les insectes ou autres parasites.
1: Mm-hmm. La directrice a situé un peu l'apparition des pesticides au Tchad avec l'arrivée de la culture du coton, et même si ces produits sont utilisés plus dans l'exploitation du coton, oui. Pourquoi les Tchadiens ont trouvé qu'il est nécessaire d'utiliser les pesticides? Est-ce qu'ils étaient encadrés? Vous qui êtes technicien en la matière au ministère de l'Agriculture, est-ce que vous avez essayé de les accompagner dans ce changement des techniques culturel.
3: Ok. Ben, notez qu'en ce qui concerne le coton, c'était une culture introduite dans les années 40, hein, au temps de la colonisation. Oui. C'était une culture encadrée. Mm-hmm. Qui dit encadrée, dit vraiment un accompagnement très rapproché, mm-hmm, de l'agriculteur, en lui suggérant justement d'utiliser tel pesticide ou tel autre, comment dirais-je, intrant à un moment, mm-hmm, donné. Mm-hmm. Ce qui fait que les gens ont pris l'habitude justement de pouvoir contrôler la productivité du coton avec l'utilisation des produits chimiques. En fait, c'est des produits chimiques, hein, c'est des produits de synthèse. Mais avec le temps, les insectes fuyant en quelque sorte, entre guillemets, le coton, ben, ils se rabattent de préférence là où il n'y a pas de risque, ouais, de se faire tuer en quelque sorte. Mm-hmm. Donc, ils attaquent dans la nature même des choses. Les cultures non cotonnières, même les denrées, les cultures, même les denrées en stock, mm-hmm, sont sujets aux attaques des pesticides.
1: Oui, oui.
3: Et depuis lors, la pratique s'est répandue, s'est étendue aux cultures céréalières privées, aux cultures maraîchères. Il faut se dire qu'au niveau du pays, quand même, en ce qui concerne, en dehors du coton et un peu du riz, il n'y a pas des cultures qui sont vraiment strictement encadrées et qui nécessitent l'emploi de pesticides. Mm-hmm. Mais les paysans étant confrontés vraiment à la pression des insectes et autres, ils sont obligés d'utiliser les pesticides. Et là, la directrice est bien placée pour savoir quel type de pesticides il utilise et comment il l'utilise là.
1: Oui, madame la directrice.
2: Ok, mm-hmm, merci. Je pense que les pesticides même, on les caractérise d'abord par leur activité biologique. Mm-hmm. L'activité biologique, c'est-à-dire le pesticide est créé pour quelle cible. Et le pesticide est caractérisé aussi par les activités agronomiques, mm-hmm, c'est-à-dire l'utilisation même du pesticide, à quel moment on doit l'utiliser, à quelle dose on l'utilise. Ça, ce sont les activités agronomiques liées à l'utilisation de pesticides.
1: Mm-hmm. Est-ce que les agriculteurs ont la notion de, non, ces doses?
2: J'arrive. Mm-hmm. J'arrive. Mm-hmm. Je voulais donner vraiment toutes les caractéristiques de ce qui fait vraiment un pesticide et en ce moment, comment il faut le savoir utiliser. Mm-hmm. Il y a aussi les caractéristiques de la toxicité même du pesticide. Mm-hmm. Parce que dans le cas de toxicité, il y a les classes de l'OMS, il y a les classes 1, classe 2, classe 3. C'est-à-dire, on dit que c'est très dangereux, modérément dangereux. Et c'est bien classé par l'OMS. Mm-hmm. Et tout ça, ce sont les caractéristiques d'un pesticide. Il y a aussi les activités écotoxicologiques du pesticide. Et là, c'est pour voir son comportement dans l'environnement. Vous voyez, tout ça, ce sont les caractéristiques d'un pesticide. C'est pourquoi, pour utiliser, il faut connaître la cible. Même si c'est dans un champ, c'est un insecte. Quel est ce type d'insecte? Parce qu'il y a des insectes qui ont des ailes, mm-hmm, qui sont durs, on appelle les élytres. Si vous prenez un pesticide de contact, ça ne va pas le toucher. Il faut chercher un pesticide systémique, mm-hmm, ce qui peut pénétrer. Donc vous voyez, ça déjà une caractéristique. Et là, le producteur doit savoir quel type de pesticide utiliser sur tel insecte, parce que les molécules sont différentes. Et maintenant, à quelle dose il faut utiliser? Le mélange qu'on appelle souvent dans notre jargon technique, on dit la bouillie. Mm-hmm. Comment il faut préparer? Et dans tout ça, il faut que le producteur se protège. Il faut qu'ils utilisent ce qu'on appelle les équipements individuels de protection. Mm-hmm. Ça veut dire qu'il doit porter des combinaisons, des gants, des bottes et des lunettes. Mm-hmm. Et des chapeaux, c'est pour vraiment se protéger, pour minimiser vraiment de se faire intoxiquer. Ça minimise l'intoxication du producteur qui traite dans de bonnes conditions. Donc tout cela, normalement, le producteur doit connaître. C'est vrai, les accompagnements, c'est vraiment un peu difficile de dire qu'on accompagne tous ces producteurs. Voilà, c'est là où il y a vraiment le nœud de problème.
1: Mm-hmm. Je vais me tourner rapidement vers Dr Sirferwe. Pourquoi l'accompagnement semble être un peu difficile? Est-ce qu'il n'y a pas les moyens de les accompagner? Qu'est-ce qui se passe finalement? Parce que là, il faut respecter les cibles, il faut respecter la dose, il faut également se protéger, c'est ce que la directrice venait de dire. Là, ça demande effectivement une connaissance bien appropriée de la part des utilisateurs de ces pesticides.
4: Effectivement, pour compléter la directrice, c'est que parmi ces pesticides qu'elle venait de citer, il y a vraiment les groupes qui sont très dangereux. On parle des organophosphorés ou bien les organochlorés, il y a aussi les carbomates. Si vous vous souvenez un peu vers les années 70, on parlait des DDT, les dinitrodiphényles de toluènes, qui sont vraiment très dangereux. Alors, le comportement de l'utilisateur est très important pour la maîtrise vraiment des pesticides. Pourquoi? Parce qu'en réalité, ce n'est pas seulement le pesticide qui est le problème, mais c'est la manipulation qui est vraiment un grand problème. Alors, les cibles ou bien les utilisateurs, effectivement, ils sont peu encadrés en réalité. Mmh. C'est pas vraiment le grand frère du ministère tout à l'heure disait qu'avec l'introduction du coton, les producteurs étaient encadrés. Mais de nos jours, avec le maraîchage, avec vraiment la culture d'autres, c'est pas d'autres spéculations, mmh. On se rend compte que les pesticides sont utilisés vraiment d'une manière non contrôlée.
1: Oui, dans toutes les cultures.
4: Dans toutes les cultures. Mmh. Et madame la directrice aussi, elle est bien placée pour. Parce que les produits qui arrivent au Tchad, normalement, c'est les produits homologués. Ce qui fait que si un produit n'est pas homologué, ça entre, on ne connaît pas la dangerosité, elle a cité un peu par rapport aux critères OMS, tout ça. Donc, si l'encadrement n'est pas bien fait, alors le paysan, l'environnement est exposé. Alors, l'encadrement, effectivement, est le problème crucial de nos jours pour l'utilisation des pesticides. Les producteurs ne sont pas encadrés. Peu de protections sont encadrées et l'encadrement, il faut des suivis. Au niveau du Tchad, on a vraiment la direction de protection des végétaux et de conditionnement. Que dans chaque province, il y a les agents qui doivent appuyer les producteurs à utiliser les produits ou bien à vraiment intervenir en cas d'attaque ou bien vraiment d'infection. Mais est-ce que vraiment ces agents, ils sont nombreux? Est-ce qu'ils sont vraiment...
1: En place
4: Non, ils sont en place, mais est-ce que vraiment, est-ce qu'ils sont nombreux vraiment mm-hmm. pour couvrir toute la province mm-hmm. C'est là où vraiment la question. Est-ce que les agents de l'ANADER, qui sont en réalité les conseillers agricoles des producteurs, est-ce qu'ils sont outillés vraiment pour encadrer effectivement les producteurs dans le sens des phytosanitaires? C'est là où la question pose, effectivement.
1: Oui, est-ce que ces agents sont encadrés justement ou renvoie la question au...
2: Vous voyez, la direction même de la protection des végétaux du Tchad est régie par un texte. Un texte de l'État, c'est notre loi 14, relative à la protection des végétaux au Tchad. Il y a beaucoup de choses qui sont intéressantes là-bas. C'est vrai, l'État nous met à disposition des pesticides pour accompagner, mais les moyens même d'accompagner ces producteurs, nous faut toujours de
1: plus. Docteur, qu'ils sont outillés?
2: Voilà, comme a dit le docteur, au niveau même de la direction, nous sommes vraiment limités. Même le nombre des agents de la protection des végétaux au Tchad n'atteint pas vraiment 100. Donc, imaginez le problème. La protection des végétaux, c'est une spécialité. Et maintenant, on sent que beaucoup de gens sont allés à la retraite. Moi-même, je suis à deux pas de la retraite. Et alors, si...
1: Alors que vous n'avez pas de relève.
2: De relève, c'est vraiment... C'est un peu difficile. Mm-hmm. On a toujours parlé de ça, fait des plaidoyers, mais ça n'a pas habitué. Mais je pense que sur ce plateau, les hautes autorités vont vraiment écouter ce que je veux dire. On a une école d'agriculture à Bailly. On a même des instituts qui sont là. Il faut qu'on intègre la filière.
1: Est-ce que la filière fonctionne? L'école de Bailly, par exemple, fonctionne?
2: Oui, l'école de Bailly fonctionne toujours.
1: Il n'y a pas de filière.
2: Il faut qu'on intègre la filière protection des végétaux. Parce que l'agronomie, même s'il y a une matière sur la protection des végétaux, c'est en tant que matière. Mais quand c'est en tant que filière, il y a beaucoup de choses que les étudiants peuvent apprendre. Et là, si on ne fait pas cette relève, ça va être un peu difficile. Donc ça, c'est vraiment c'est le nœud du problème. Donc c'est pour vous dire que sur le terrain, nous ne sommes pas nombreux. Mm-hmm. Vous ne pouvez pas affecter dans une base phytosanitaire deux agents pour toute une province. Voilà le problème réel.
1: Oui, il faut avoir les moyens.
2: Voilà, donc avec nos partenaires comme le Proficem, le Repair, le projet, on essaie de former des brigades villageoises pour faire le relais avec nos chefs de base qui sont sur place. Donc ces brigades villageoises, on les forme. Comment faire le traitement, comment mélanger la bouillie, comment se comporter, tout ça. À quel moment il faut faire le traitement, ça aussi c'est important. Parce que si vous choisissez n'importe quel moment, vous allez faire un travail nul. Par exemple, si vous pulvérisez et qu'une heure, deux heures de temps après, il pleut, ça veut dire que la pulvérisation est nulle. S'il y a trop de vent, il faut savoir comment vous allez vous orienter pour que le vent ne ramène pas le produit sur vous. La dérive, ça peut venir sur vous. Donc tout ça, ça nécessite des formations. C'est vrai, on fait des formations, mais c'est vraiment des gouttes d'eau dans la mer.
1: Alors, M. Mamad Saïd, nous voyons que ces produits sont déjà nombreux à la portée de nos agriculteurs. Est-ce que ce sont des produits fabriqués au Tchad? Ils sont homologués?
3: Alors, en ce qui concerne l'homologation, je pense que la directrice est bien placée pour pouvoir répondre.
1: Mais ce sont des produits quand même en main du Tchad.
3: Je sais que dans la pratique, les produits rentrent un peu de partout.
4: Exact.
3: Les produits rentrent un peu de partout. Oui. Les paysans les utilisent.
5: Des produits qui viennent d'ailleurs. Hein?
3: Qui viennent d'ailleurs, qui sont sur le marché, à même le sol, que les paysans peuvent s'en procurer vraiment autant qu'il veut, au moment qu'il veut, n'importe quoi. Et c'est des gens non spécialisés qui vendent ça, et c'est les mêmes non spécialisés qui leur conseillent, oui, ça c'est bon, ça tue les herbes, oui, ça, ça tue
5: les insectes, ça peut faire produire beaucoup.
3: Ainsi de suite. Tout à l'heure, on évoquait la problématique de l'utilisation des pesticides. C'est vrai, les paysans, ils l'utilisent sans connaissance. Mais moi, je trouve que, de manière générale, excusez-moi, mais entre-temps, on disait tantôt que le coton est encadré. En dehors du coton qui est actuellement aussi, bon, il y a une entreprise qui s'en occupe là, c'est que toutes les autres cultures sont laissées un peu à la merci du producteur. Il décide quand produire, comment produire, quels produits utiliser. Certes, l'État a des structures telles que l'ANADER sur place pour pouvoir encadrer le paysan. Le docteur le disait tout à l'heure, c'est que le taux de couverture est très faible. On parle de 12 à 15% sur l'ensemble du territoire. Ce n'est pas suffisant.
5: Les techniciens?
3: Les techniciens, les conseillers agricoles, ce n'est pas suffisant. Et au-delà de ça, mais quel type d'agriculture on est en train de protéger? Oui, encore l'agriculture est archaïque. Et les gens, c'est à défaut franchement de pouvoir contrôler les insectes qu'ils utilisent à tout vent, les produits pesticides. Si on fait un calcul économique, effectivement, ces gens sont déficitaires. Et ils ne se rendent pas compte, non seulement l'impact même de ces produits déjà dans leur propre organisme. Si, je ne sais pas, vous avez fait attention, si vous voyez les zones où on produit du berbéré, depuis le Chari-Bagrimi, au-delà même du Guéras-Salamat, mais quand vous voyez la manière dont on utilise les produits pour contrôler les insectes, pour contrôler surtout les mauvaises herbes, ça agit. C'est des herbicides, franchement, Toto, qui agissent même, des fois, ils tuent même le sorgho. Ou des fois, ils se retrouvent en quantité non contrôlée dans l'aliment. Et on vous dit que ce qu'on mange aujourd'hui, dans certains cas, ce qui concerne en particulier certains céréales tels que le sorgho, n'a plus de goût, vous voyez. Oui. Donc, l'agriculture en lui-même n'est pas, à mon avis, prise en main comme il le faut au niveau du pays. Nous avons de très bons textes, mais l'application laisse à désirer à défaut des moyens.
5: Oui, là, vous nous orientez, vous nous entraînez déjà dans les conséquences de l'utilisation de ces produits. Alors, Madame la directrice, avant de revenir à Dr Sriferbe, est-ce qu'il n'y a pas de mécanisme de contrôle de ces produits sur nos marchés? Pourquoi on laisse ces produits rentrer, ces produits se vendent comme des cacahuètes?
2: Bon, comme M. Mamat a dit tout à l'heure, normalement, nous devons utiliser les produits homologués. En ce moment, le Tchad est l'un des pays membres du CIS et nous sommes intégrés dans le système d'homologation du CIS qui est le CSP, le Comité sahélien des pesticides. Moi-même, je suis une experte de CSP. Donc
5: vous avez la homologation, liste des pesticides homologués.
2: Après chaque homologation, le CSP publie la liste pour les pays du CIS. Et le Tchad est aussi membre, dans le cadre de la CEMAC, le Tchad est membre du comité des pesticides d'Afrique centrale. C'est aussi une structure d'homologation. Et eux aussi, ils font l'homologation. Bon, c'est vrai, eux, ils ont emboîté le pas. Au CSP, ils ne font pas beaucoup, il n'y a pas encore beaucoup de produits, mais ils ont commencé déjà à le faire. Donc, chaque année, après chaque homologation, le CSP publie la liste. Et tous nos partenaires, comme le Proficiem, le Repère, en tout cas, s'ils ont besoin d'avoir des produits, on leur parle. Les listes qui sont vraiment publiées, on fait une large diffusion. Donc, tous ceux qui sont dans des structures, ils le comprennent. Mais le producteur, lui, il ne comprend pas. Et le problème, dans notre texte, il y a vraiment des systèmes de contrôle. Mais à cause de nos porosités, ça vient de partout. Pour qu'un agent de la PV contrôle, il faut qu'il soit assermenté. Parce que c'est un travail délicat à faire. Et ça, c'est cet aspect où ce n'est pas vraiment développé. Je sais que dans notre structure, moi, je suis assermenté avec le CEMAC. Dans le cadre du comité de pesticides d'Afrique centrale.
4: Exactement.
2: Donc, normalement, les agents de la DPVC doivent faire le contrôle avec la police judiciaire et la douane. Normalement, c'est une institution qui travaille toujours avec la douane, même au poste d'entrée. Ce que nous, on appelle les postes d'entrée, les postes de contrôle. Sadingeli, Léré, tout ça, nous, on les appelle des postes de contrôle phytosanitaire. On doit collaborer avec la douane, avec même le ministère de la Santé et tout ça.
5: Ouais.
2: C'est des collaborations qui doivent se faire aux frontières. Et là aussi, il y a vraiment des soucis à ce niveau.
5: Il y a manque de collaboration.
2: Voilà, pas seulement manque de collaboration, mais il faut que les gens sachent que ces structures doivent collaborer.
5: Quand vous voulez mettre les agents de sécurité qui sont postés dans les sites cités là.
2: Bon, je sais que là où il y a les chefs de poste de contrôle, ils collaborent quand même, Mais normalement, on doit faire des formations ensemble. Voilà, pour que le douanier sache que l'agent de la PV qui est là, là, son rôle, c'est de faire ça. Un exemple, moi, j'ai étudié à Niamey, en fait. Torodi, c'est la dernière ville entre Niamey et Burkina. Et là-bas, les agents de contrôle phytosanitaire sont là. Mais quand les marchandises arrivent, quand ces marchandises végétales, produits végétales, tout ça là, tant que l'agent ne fait pas le contrôle phytosanitaire, la douane ne dédouane pas. Et là, ça marchait bien. Mais ici, chez nous, à un moment, il y a eu vraiment ces formations. Mais bon, une seule formation ne suffit pas pour mettre tout le monde dans le bain. Surtout que dans les services, on change chaque fois. Les gens, on les mute. Donc, ça, c'est vraiment un gros problème au niveau de chez nous. Et donc, normalement, ce sont les pesticides homologués qu'on doit faire rentrer. Mais à cause de nos porosités, comme il dit là, il faut aller au marché à Mille là seulement. Vous allez voir que les gens vendent. Voilà, d'Ndjamena.
5: Oui.
2: Les gens vendent les pesticides à même le sol avec les denrées alimentaires. Voilà, avec les denrées alimentaires. Vous voyez? Et là aussi, quelqu'un ne doit pas se lever comme ça, ouvrir une boutique de pesticides. Il doit avoir un agrément, il doit avoir être accompagné. Je sais qu'il y a quelques deux boutiques qui sont vraiment dans les normes. Il doit vers là, il est. On collabore. Donc, vous voyez, voilà tous ces problèmes par rapport aux pesticides. Donc, normalement, ce sont les pesticides homologués qu'on doit vraiment faire rentrer et vendre. Et même pour faire rentrer, normalement, ils doivent avoir un permis d'importation de la PV pour que nous les orientons sur ce qu'ils vont acheter. Mais bon, tout ça, le profane dans les formels, lui, il ne comprend pas.
5: Oui, voilà le problème. Oui, docteur, surtout que certains produits qui sont même interdits ailleurs sont utilisés ici au Tchad. Hein.
4: Tout à fait. Tout à l'heure, madame la directrice parlait de la porosité des frontières. En réalité, c'est pas la part de la loi 14. Je pense que le cadre réglementaire est très important dans le cadre de protection phytosanitaire. C'est très important. S'il n'y a pas de punition, s'il n'y a pas de contrôle, s'il n'y a pas une coordination, une structuration au niveau de frontières, on va toujours avoir des produits qui ne sont pas acceptés d'ailleurs dans les pays où on produit. Mais on nous envoie ça ici au Tchad. Donc c'est là où vraiment c'est compliqué. Il y a des produits où l'Union européenne n'accepte plus. Mais au Tchad, on trouve sur le marché. On trouve parfois exposé, comme elle a dit, au soleil et puis vraiment avec une dégradation qui est très prononcée. Il faut vraiment une bonne coordination pour qu'on évite les produits qui entrent vraiment dans le territoire national.
5: Oui, en attendant qu'il y ait un engagement ferme de la part des décideurs pour mobiliser les moyens appropriés afin d'interdire donc l'utilisation de ces produits dangereux pour la santé, abordons pour nos auditeurs qui nous suivent les conséquences néfastes de ces produits. D'abord sur la santé, M. Mamad Seyid.
3: D'emblée, la première victime, c'est le producteur.
5: Oui, parce que ça se retrouve dans l'eau.
3: Non seulement dans l'eau, lui-même, il utilise les produits dans des conditions non requises. La directrice a parlé qu'il faut se protéger, qu'il faut des combinaisons spéciales, des lunettes spéciales, le moment opportun pour pouvoir utiliser ces produits. Et au préalable, il va falloir connaître ce qu'on utilise. Donc la première victime, c'est lui. Bien sûr, les doses utilisées actuelles font que ça se retrouve sur l'alimentation. Et forcément, ça se retrouve dans le sol, dans l'eau, vous voyez. Et des fois, dans l'environnement global, dans l'air, parce que les molécules sont internées un peu ailleurs, au-delà même de l'espace qu'on a traité. Et tout à l'heure aussi, le docteur l'a parlé, c'est que ça engendre plusieurs maladies. Vous-même, vous l'avez évoqué dans votre introduction, le cancer, autre, je ne sais pas vraiment le groupe de maladies que c'est, mais que c'est très néfaste pour la santé.
5: La santé humaine.
3: Il vous souvient que, je ne sais pas, au niveau des RFI, on parlait dans les Antilles, comme quoi l'utilisation de certaines molécules...
4: Le glyphosate.
3: Voilà, qui fait que ça... créer vraiment des maladies horribles que les gens revendiquent pour être indemnisés. Et chez nous, ici, les textes, les contrôles, c'est une bonne chose. Mais le gros problème, de mon point de vue, en tant qu'agent vraiment de terrain, c'est quel type d'agriculture qu'on veut protéger. Le coton, c'est une culture franchement bien encadrée, commercialisée, où on connaît les tenants et les aboutissants, même si ce n'est plus comme entre-temps. Mais toutes les autres cultures sont laissées au gré de l'autre. Et ce qu'on nous vend sur le marché, c'est le surplus que les paysans veulent bien vendre. Et des fois même, ce n'est même pas le surplus, parce que lui, il est obligé aussi d'avoir des moyens financiers pour subvenir à d'autres besoins. Il est devant. C'est comme ça que nous sommes alimentés. Mais tant qu'on ne prend pas en main, et c'est franchement en fonction des tendances de chaque région, en identifiant bien les cultures qu'il faut produire et comment les encadrer. Si on laisse franchement aux producteurs ces soins, eh ben on a beau appliquer, on a beau avoir des textes, on a bien mettre le moyen, mais il faut que les gens comprennent même pourquoi on utilise le produit et quelle est vraiment quelle économie on fait avec ça. Ça pose problème. Il faut comprendre en main l'agriculture. Non seulement les cotons, mais les cultures vivrières.
5: Mais il fait un temps, on avait des tracteurs qu'on a distribués dans les groupements. En tout cas,
3: bon.
5: y avait beaucoup d'agriculteurs qui ont bénéficié de ça. Qu'est-ce qu'on en a fait?
3: Moi, j'ai travaillé dans le cadre de PNSA. J'étais chef d'antenne dans le Canem, là, Barelgazar, et ensuite dans les deux Logones. On a utilisé certes les tracteurs. Les tracteurs étaient venus dans un premier temps, c'était pour diminuer franchement le manque de main-d'œuvre pour les labours.
5: Est-ce que ces tracteurs ont pu atteindre justement les vrais paysans? Est-ce que ce sont pas
3: les plus nantis? Au moment où le PNSA fonctionnait, c'était vraiment les vrais paysans qui utilisaient ça. À 10 000 francs l'hectare, on le faisait labourer. Mais par la suite, l'État a décidé brusquement de pouvoir, je dirais même, dissoudre carrément, parce que même ils ont parlé de fusion, de Anader, Sodelac,
5: PNSA.
3: Mais alors, aujourd'hui, on n'a ni Onder, on n'a ni ce PNSA, à peine Sodelac se retrouve debout, et on n'a ni tracteur.
5: Les tracteurs sont partis où?
3: Eh bien, les tracteurs, c'est qu'on a, disons officiellement, rétrocédé ça aux producteurs agricoles, aux groupements de producteurs. Mais en réalité, aujourd'hui, à défaut peut-être des pièces de rechange, à défaut aussi des personnes cibles qui devraient mériter ce tracteur, ben on ne voit plus dans les paysages les tracteurs. C'est fini, il n'y a plus de PNSA, il n'y a plus de Londres, il n'y a plus de tracteurs. Les gens les regrettent, d'autres sont contents, on ne sait pas ce qui va advenir. Mais moi, je suggère qu'il va falloir vraiment reprendre l'encadrement des cultures. Et chaque culture a sa spécialité et à sa zone, il faut les reprendre. Si ce n'est pas les PNSA, il faut trouver autre chose pour pouvoir apporter un appui sérieux aux producteurs. Sinon, tel que les agents de Londres, ce qu'ils font, ils font vraiment de leur mieux. Et il donne seulement l'information, l'enseignement. Ça dit, bon, comment va-t-il utiliser le produit à l'échelle de quelques 8 villages? Quand quelqu'un, tout à l'heure, madame disait, il a toute une région à lui seul ou à deux personnes à encadrer avec des centaines de milliers de producteurs. Il ne peut pas. Et la formation vaut ce que ça vaut. Et le paysan, il ne l'applique pas tant qu'il ne voit pas au-delà de l'intérêt. Parce qu'en dehors de ce que dit le paysan, il n'est ni appuyé dans ce qu'il produit, autrement, ni dans le prix. C'est laissé aussi au gré du marché, de telle sorte que le paysan est vraiment déboussolé aujourd'hui. Et lui, comme la main-d'œuvre, il ne le maîtrise plus avec l'exode qu'on connaît là. Il est obligé d'aller vite en utilisant les produits pour contrôler les mauvaises herbes, les insectes et autres parasites.
5: Madame la directrice, on revient toujours aux conséquences sur la santé humaine. Hein. Est-ce qu'il y a eu quand même des rapports médicaux?
2: À ma connaissance, je n'en vois pas. Et à ma connaissance, je ne sais pas s'il y a vraiment une enquête qui a été faite à ce sujet. Mais sinon, les pesticides ont beaucoup de conséquences sur la santé animale, la santé humaine et sur l'environnement. Prenons l'exemple de quelqu'un qui est en train de traiter et que la dérive va amener le produit jusqu'au fleuve. C'est-à-dire les poissons seront aussi intoxiqués. Et disons l'environnement, parce que le brouillard, lui, il circule dans l'air. Mais par exemple, nous qui sommes les consommateurs de denrées, des légumes, de tout ce qui est sur le marché, le producteur, lui, il ne sait pas. Il croit que si tu traites aujourd'hui, demain, tu peux récolter. Mais or que dans le domaine des pesticides, quand tu traites sur l'étiquette, il y a toujours un délai avant récolte. Et les délais, voilà, pour chaque traitement, pour chaque molécule, ça peut avoir 5 jours, ça peut aller 7 jours, ça peut aller 2 semaines. Ça, ces délais, c'est pour dire qu'après 2 semaines, le molécule-là ne se trouve plus sur le denrée. Et là, quelqu'un peut manger sans risque. Mais si aujourd'hui, il traite, il a besoin de l'argent, demain, il cueille, amène au marché, nous achetons, nous mangeons.
5: Et comme les consommateurs nous
2: savent. Et demain, tu achètes encore une autre légume avec des quantités, jusqu'à ce que tu vas cumuler les doses létales. Quand tu cumules la dose létale en toi-même, ça peut exploser. On dirait qu'un sorcier t'a mangé. Vous voyez? Donc, c'est comme ça que nous, on peut se tuer aussi avec les pesticides.
5: C'est pourquoi on se suspecte.
2: Et aussi, voilà. On les suspecte. Et il y a certaines molécules qui sont cancérigènes, ça c'est reconnu. Il y a beaucoup de molécules de pesticides qui sont cancérigènes. Ça peut provoquer les cancers. Il y en a qui peuvent agir sur la reproduction. Ceux qui sont reprotoxiques, et ils peuvent agir sur le fœtus. Donc ça, il y en a. Mais pour le Tchad, je ne sais pas si vraiment il y a des études qui sont faites. Je n'ai pas la connaissance de cela, mais ce qui est sûr, tout ce qui nous arrive, les pesticides ont une part. Tous les maladies qui nous arrivent de n'importe comment, on ne connaît même pas l'origine. Et aussi, je suis convaincu qu'ils ont vraiment la part de responsabilité dedans. Et donc, il y a beaucoup de choses. Et parfois, ça peut aussi atteindre le sous-sol avec l'infiltration des eaux. La nappe phréatique peut être atteinte aussi par les pesticides. Donc, il y a beaucoup de choses, il y a beaucoup de conséquences. Et il y a aussi les abeilles. Il y a des zones où certains, les abeilles ne sont plus là. Beaucoup d'espèces ne sont pas là.
5: Alors que leur existence est nécessaire.
2: Est nécessaire, pour la santé humaine. Dans l'écosystème, il y a certaines espèces où leur existence est vraiment nécessaire. Si vous prenez l'exemple de l'abeille, s'il n'y a pas d'abeille, on n'aura pas du miel. Dans certaines zones, la pollinisation même des espèces. Donc, vous voyez, dans certaines zones, il y a ce problème où les gens utilisent, comme M. Mamat a dit tout à l'heure, des pesticides totaux. Ça brûle tout sur son passage. Ça veut dire qu'il y a réellement des problèmes à ce niveau.
5: Ouais. De sérieux problèmes, hein, d'où la nécessité de tirer sur la sonnette d'alarme. Donc, il y a péril en la demeure, comme on dit. Alors, docteur, il faut rappeler quand même ses conséquences, surtout sur l'environnement aussi. Parce que là, on s'est appesanté sur les conséquences sanitaires, mais l'environnement, la disparition de certaines espèces, mais de l'eau qui tarisse dans certaines zones du pays.
4: Effectivement, avant d'arriver sur les conséquences sur l'environnement ou bien sur la biodiversité d'une manière générale, c'est que sur la santé humaine, je pense que c'est un grand danger. Je pense que M. Mamat et Mme la directrice, vraiment, ils ont bien martelé ça. Si vous visualisez avec moi, allez un peu dans les hôpitaux, vous allez voir que les maladies métaboliques, prenez le cancer, vous prenez l'infertilité, vous prenez par exemple le diabète. Ce sont des maladies qui proviendraient.
5: On parle de cirrhose de foie aussi.
4: Cirrhose de foie. Mm-hmm. C'est des maladies qui proviendraient effectivement des traces de pesticides dans l'organisme. Parce que chaque aliment qu'on mange, il y a des traces de pesticides. Mais nous, au niveau national, on ne sait pas. Est-ce qu'au niveau du contrôle, l'activité qui s'est faite, je ne pense pas, je passe sur le contrôle de Madame la directrice, il n'y a pas de contrôle. Et pour les vivres frais, et pour les produits vraiment qui entrent au Tchad. Le riz thaïlandais, le riz ainsi de suite, on ne sait pas. Alors, ça devient dangereux parce qu'on se tue à petit feu, mais on ne se rend pas compte effectivement qu'on est en train de mourir. Quelqu'un qui a le diabète va accuser le voisin, il va accuser une autre personne, dit qu'on m'a ensorcelé. Alors que la sorcellerie vient du champ, vient de la mauvaise manipulation des pesticides.
5: De ce que nous mangeons.
4: Parce que Madame la directrice a dit que même dans le sous-sol, il y a certains produits ou bien certaines molécules qui peuvent faire une dizaine d'années avant d'être dégradées. Mais avec l'infiltration, effectivement, ça va polluer vraiment l'eau que nous buvons. Quand on pulvérise, il y a vraiment la période de rémanence. Mais si le paysan qui ne sait pas, qui n'est pas informé, effectivement, il vend son produit, en vendant le produit, il vend une fois vraiment la toxicité. Ce qui fait que nous mangeons et chaque fois on est malade. Pas dans les hôpitaux, c'est vraiment ça, un niveau vraiment très élevé. Alors, sur l'environnement, oui, effectivement, quand il y a pollution de l'eau, il y a la pollution de l'air, il y a la pollution du sol, effectivement, il y a une perturbation au niveau de la chaîne alimentaire. Quand on parle de chaîne alimentaire, c'est un mangeur manger, et ainsi de suite. Donc, si par exemple, l'abeille n'est plus, ça veut dire effectivement, il y a les maillons de la chaîne alimentaire qui sont auxiliaires, qui doivent aussi disparaître. Vous prenez par exemple, ces derniers temps, on fait vraiment face à des maladies avant qu'on le paludisme. Paludisme, effectivement, quand au niveau de la chaîne alimentaire, il y a perturbation, vous voyez qu'aujourd'hui, il y a des maladies qui apparaissent, il y a le paludisme qui ne guérissent pas, en tout cas, il y a des maladies émergentes. Et de l'autre côté aussi, c'est que les pesticides entraînent aussi des résistances. Vous allez voir, soit certains insectes au champ, quand vous les traitez, comme on ne maîtrise pas vraiment la molécule, on prend peut-être la molécule pour traiter la tomate, on traite le maïs avec, et on fait ainsi de suite, ce qui fait que le pathogène ou bien le ravageur en tant que tel devient résistant. Ce qui fait qu'au niveau vraiment de l'environnement, on a un mélange de tout et on ne résout pas le problème. Au contraire, on aggrave le problème.
5: Est-ce qu'il n'y a pas un risque de perdre même le terrain, le sol qu'on utilise là, parce que ça devient de plus en plus infertile?
4: C'est un risque si et seulement si on dit qu'on mélange les pesticides avec les engrais. Ça encore vraiment, c'est notre débat très sérieux encore de nos jours. Si vous partez dans la zone de Gungaya, vous allez voir que les sols sont plus productifs. Effectivement, quand vous mettez de la matière organique, ou bien quand vous mettez de la matière minérale dans un sol, ça perturbe vraiment les micro-organismes qui sont dans le sol, en réalité, qui font la dégradation, fait la décomposition de la litière. Alors, au niveau du sol, quand l'engrais libère vraiment les ions vont rendre ce sol-là acide. Et ce qui fait qu'avec 2, 3, 4 ans d'exploitation, le sol va perdre sa capacité en micro-organismes décomposeurs. Ce qui fait que le sol va perdre vraiment son potentiel productif. Et on tombe toujours dans l'insécurité alimentaire, alors que cette insécurité alimentaire est alimentée vraiment par l'ignorance de nos producteurs.
5: Oui. Nous apprenons récemment également qu'on utilise certains produits toxiques pour rattraper les criquets et les oiseaux qui sont vendus aussi au marché. Est-ce que cela ne va pas augmenter le risque de contamination, de maladie de la part de nous qui consommons là, ces produits,
3: M. Mamat? C'est certain. Parce que comme il l'a dit tout à l'heure, c'est que quelque chose qui tue, qui enlève une vie, c'est un problème de dose. Dès que ça atteint un niveau, comme il disait, la dose létale, ça tue même l'homme. Mais malheureusement, on ne se rend pas compte. C'est que nous sommes tués, vraiment, nous mourons à petit feu. Et les oiseaux et les criquets qu'on mange aujourd'hui, la quantité dont on vend, franchement, c'est phénoménal. Et là, ça ne peut se faire qu'avec des pesticides. Et ça, c'est encore plus dangereux. En ce qui concerne ce que nous consommons sur notre santé, ce genre, franchement, de manipulation des produits et surtout qu'on laisse faire, c'est absolument tout à fait dangereux. On parlait tout à l'heure des problèmes de sol. La baisse de fertilité des sols est due par ailleurs, justement, à cette mauvaise utilisation des pesticides et des engrais. Mais quand vous tuez tous les végétaux, quand vous ne faites plus de labour, vous ne retournez pas, vous ne donnez pas vie au sol. Et le sol même se meurt comme les humains encaissent les molécules dans leur corps. Et même les semences sont impactées. Parce que des semences qu'on a produites à forte dose, ben elles meurent comme tout autre être vivant. Elles ne reproduisent plus franchement le végétal comme il le faut. C'est la raison pour laquelle on n'a plus les semences, disons, qu'on souhaite avoir en début de campagne. Entre-temps, c'est des semences bien préservées. Les paysans utilisent leur propre semence. Bah, maintenant, apparemment, ce n'est pas possible, mais s'ils l'utilisent même, le résultat est tout à fait faible. C'est sérieux, en tout cas, le problème d'utilisation des pesticides. Là, il faut falloir prendre en main un contrôle sérieux, interdire carrément dans un premier temps. Et s'il y a nécessité, c'est le service d'encadrement en fonction du type de culture qui va se rendre compte qu'il faut telle spécialité l'utiliser à tel moment opportun sous contrôle des agents de l'agriculture. Mais sans cela, le paysan lui-même, vous voyez, que voulez-vous qu'il fasse? Il est laissé à sa merci en quelque sorte, je m'excuse, mais du terme, c'est comme ça.
5: Oui.
3: Lui, il pense bien faire, mais en réalité, il fait mal.
5: Madame la directrice, il faut interdire l'utilisation de ces produits.
6: Certes.
5: Mais y a-t-il des mesures ou du moins des moyens de substitution? Est-ce qu'il y a des produits qu'on peut utiliser à la place et lieu de ces pesticides?
2: Bon, avant de parler d'interdire, peut-être c'est trop dire. Je voudrais revenir sur l'utilisation même des herbicides. Il y a des différents types d'herbicides. Il y a les herbicides qui sortent tout tôt. Celui-là, si vous le pulvérisez, rien, il brûle tout. Il y a les herbicides sélectifs. Maintenant, il y a sélectif pour le riz, il y a un herbicide sélectif pour le maïs, sélectif pour telle culture.
5: Mm-hmm.
2: Et il faut connaître ces différences-là pour mieux utiliser
5: Mais
2: les pesticides.
5: Mais quand c'est sélectif, est-ce que ça n'agit pas sur la santé humaine
2: non.
5: et l'environnement?
2: Non. Quand c'est sélectif, le problème, c'est toujours la bonne utilisation.
5: Oui, la dose.
2: Voilà. Vous respectez la dose, vous respectez la molécule par rapport à cette culture, vous respectez la dose, vous respectez les fréquences de traitement. Parce qu'il y a des gens qui traitent aujourd'hui, deux, trois jours, ils viennent traiter. Non, il y a des fréquences de traitement dans les champs.
5: Mm-hmm.
2: Et c'est tout ça sur les produits. Il y a une notice où il y a toutes ces informations. Voilà. Normalement, si c'est des producteurs encadrés, même s'ils ne comprennent pas, ils doivent demander à l'encadreur. Tout à l'heure, le docteur parlait de l'encadrement qui n'est pas vraiment rapproché. Il faut qu'il y ait un encadrement rapproché pour permettre à l'agent de la DPVC ou soit de l'ANADER de dire au producteur, voilà ce que tu dois faire quand tu veux traiter. Mais comme il va au marché, il achète, il fait comme il veut. Donc, c'est là où ça pose problème, les pesticides. Mais si l'utilisation respecte les normes, respecte tout ce qui est écrit sur la notice, je pense qu'on ne va pas arriver vraiment à ce niveau. Donc le problème, c'est aussi l'analphabétisme joue beaucoup sur ça aussi. C'est le manque d'encadrement rapproché. Ça, il faut vraiment le reconnaître.
5: Oui.
2: C'est pourquoi, quand les gens utilisent anarchiquement, le docteur vient de dire, tous les microflores sont tués. Et à la longue, le sol devient pauvre. Et il y a certains paysans qui ont compris. Parce que dans une enquête qu'on a faite à Pala, il y a certains producteurs qui me disent que depuis 2-3 ans, là, je sens que quand je sème là-bas, je ne trouve pas beaucoup de production. Et nous, on a profité pour leur dire. C'est ça la réalité. Et je veux vous parler aussi des intoxications. Les gens s'intoxiquent, mais ils ne savent pas que c'est le pesticide qui les a intoxiqués.
5: Oui.
2: Lui, il a pulvérisé sans protection. Il vient à la maison, il a des yeux rouges. Il a des démangeaisons. Il est malade, des maux de tête, mais il va rester à la maison, prendre des paracétamol, 2-3 jours après, ça ne va pas, il va aller à l'hôpital. Le médecin même va poser mal le diagnostic déjà. Le médecin ne saura même pas, parce qu'il ne va pas lui dire que voilà, que c'est le produit, qu'il est en contact du produit. Donc, le médecin même ne sera pas capable de poser vraiment un bon diagnostic. Et donc, chez nous ici, on n'a pas aussi de médecins agricoles. Je ne sais pas s'il y en a. Voilà. Donc, ailleurs, il y a aussi ce qu'on appelle les médecins agricoles qui essaient de suivre ces choses. Donc, vous, voilà. Voilà le problème.
5: Ouais.
2: Et quand on a expliqué comment la toxicité se manifeste, c'est en ce moment qu'ils disent, ah bon, c'est vrai parce que quand je traite, je reviens, je me gratte. Quand je traite, je viens, j'ai des yeux rouges. La nuit, je ne dors pas. Et il y a un monsieur qui était courageux qui dit que maintenant, là, il ne peut pas coucher avec sa femme. Donc vous voyez, c'est pour vous dire que c'est très grave. Donc c'est au-delà de ce qu'on est en train de dire, il y a beaucoup de choses.
5: Il y a un risque quand même de détruire presque toute la société, hein, pour peut-être j'ai exagéré. Mais est-ce que vous êtes d'avis qu'il faut plutôt encadrer les utilisateurs que d'interdire l'utilisation de ces produits?
4: En réalité, en agronomie, on dit souvent on ne peut pas produire sans protéger. Alors, encadrement, oui, mais il y a plusieurs facteurs qui peuvent entrer vraiment dedans. Parce que quand on utilise les pesticides, effectivement, vous avez dit au début, c'est vraiment pour améliorer le rendement. Alors, il y a d'autres paramètres ou d'autres techniques qui peuvent aider, effectivement, à augmenter le rendement, si et seulement si on réduit l'utilisation des pesticides. De nos jours, si vraiment on a trop de cas d'insectes ou de maladies, effectivement, parce que le grand frère a dit, les variétés sont fatiguées, ils sont plus protégées comme avant. Alors, on a affaire à de nouvelles variétés, peut-être qu'ils sont vraiment très compétitives. Maintenant, il faut voir quelle est la variété qui est résistante en fonction de la zone agroécologique ou bien en fonction des zones de la performance vraiment de cette culture. Il faut voir un peu les pratiques culturelles. Effectivement, quand est-ce qu'il faut semer et respecter le calendrier culturel. Et en même temps, jouer sur l'amendement organique, parce que si le sol est riche, si la plante a assez suffisamment vraiment de la matière organique, ou assez vraiment de la nourriture, elle devient un peu résistante par rapport à certaines maladies. Donc, l'encadrement est important, mais l'encadrement d'une manière globale, vraiment, est encore mieux que de réduire vraiment les pesticides.
5: Oui, est-ce qu'il n'y a pas de technique appropriée de composition des pesticides à base des produits locaux, hein? Est-ce qu'on ne peut pas vulgariser ça?
2: Bon, il y a ce qu'on appelle généralement les biopesticides, les pesticides botaniques. C'est vrai, on peut faire ça, mais ils ont leurs limites, en fait. Vous voyez, les firmes...
5: Les rendements ne vont pas être...
2: Non, ce n'est pas question de rendement. Quand je vous parle de biopesticides, prenons que, par exemple le piment. Le piment, on peut le faire... Un biopesticide au piment. Le kogo de piment coûte 6 000 francs. Un producteur qui a 5 hectares de maïs, tu lui demandes de faire le biopesticide avec le piment pour pulvériser. Mais est-ce que ça a un rendement pour lui?
5: La santé n'a pas de prix, non?
2: Non, il y a les limites. C'est-à-dire qu'il y a des limites par rapport. Mais si c'est sur des cultures maraîchères, ça marche sur des petites superficies. Ouais. Mais quand ça va au-delà de 20-30 hectares déjà, même si vous prenez le grain de Nîmes, il y a aussi les biopesticides à base de grain de Nîmes. Mais même pour collecter les grains de Nîmes. Vous voyez, non? Il faut collecter les grains de Nîmes, même avoir un sac de grains de Nîmes, et pour moudre, faire tout ça. Nous, on le fait avec certains maraîchers sur des superficies qui sont vraiment...
5: Très réduites.
2: Voilà, très réduites. Voilà. Mais maintenant, quand tu demandes à un producteur d'acheter, même le tabac, si tu lui demandes d'acheter en grande quantité, l'argent qu'il va aller acheter en grande quantité, là, même s'il peut venir sur ça, est-ce qu'il va recouvrer ça à la récolte? Oui. C'est ça la limite des biopesticides. Mais maintenant, de nos jours, il y a certaines firmes au Ghana qui produisent l'huile de Nîmes. Voilà. Quand c'est produit dans un bidon au moins de 5 litres, là, ça peut faire l'affaire. Mais par rapport
5: justement,
2: à chez nous,
5: il faut encourager donc
2: voilà,
5: il faut,
2: mais nous
5: locale,
2: ici, tout à l'heure, vous avez parlé de pesticides made in Tchad. Il n'y a pas de pesticides made in Tchad. Nous, ici, on n'a que des distributeurs. On n'a pas de fabricants de pesticides ici. Les firmes fabriquent des pesticides, ils les soumettent à l'homologation. Et puis, il y a leurs distributeurs qui sont sur place et ça peut passer par eux pour venir dans les pays et vendre. Mais nous, on ne fabrique pas. Mais néanmoins, les biopesticides, nous le faisons à la DPV. Dans le cadre de nos conventions avec les projets pour encadrer les maraîchers. Vraiment, on fait la formation sur ça. La limite, c'est que si c'est sur des grandes superficies, ça, il y a un peu de problème. Voilà, c'est un peu difficile. Oui.
4: Effectivement, c'est ça la difficulté en termes de, quand on parle de biopesticides d'origine botanique, parce que vraiment, il faut nuancer. Quand on parle de biopesticides d'origine botanique, il y a aussi des limites en réalité. Maintenant, comme alternative, tant qu'on ne met pas de moyens, je reviens toujours sur les moyens, parce que c'est très important. Tant qu'on ne met pas de moyens pour la protection, on peut beau utiliser les biopesticides d'origine botanique, mais on ne va pas arriver à un bon résultat. Parce que, madame la directrice a dit, effectivement, les biopesticides ont aussi des limites. Il y a l'âge de la récolte de la plante qui compte, il y a la méthode d'extraction, il y a la fréquence de pulvérisation, il y a quel type de pathogène, mais quel type de ravageur il faut utiliser. Là, ça joue très bien. Ça fait plus de 3 ans qu'ils travaillent sur les biopesticides, mais actuellement, nous sommes encore dans une phase de test et on a beaucoup collaboré aussi avec la direction de protection des végétaux dans 5 provinces du Tchad, le Délogon, le Mandoul, le Moyen Chari, le Bataï, le Wadifira, où on apprend aux producteurs semenciers d'utiliser les biopesticides d'origine botanique pour conserver leurs semences. Et là, ça a l'air de marcher. Effectivement, ça fait 2 campagnes qui sont formées. Et au sein de chaque province, on a les brigades phytosanitaires villageois. Et ça marche très bien. Donc, ce sont les alternatives comme ça, mais c'est insuffisant.
2: C'est ça.
4: Ça, c'est un projet, c'est insuffisant, mais... Il faut mettre des moyens. Tant qu'il n'y a pas de moyens, tant qu'il n'y a pas d'encadrement de proximité, on va toujours avoir des problèmes, des biopesticides ou bien des pesticides.
5: Oui, tant qu'on n'a pas de moyens, la situation va être toujours alarmante. Monsieur Mamate, si tel est le cas, d'ici 10 ans, qu'est-ce qui va se passer?
3: Alors,
5: 10 ans, 15 ans, 20 ans?
3: Oui, on parlait tout à l'heure d'interdiction, de non-interdiction, de limitation, de non-limitation. C'est que j'ai lu dans une des littératures, des écrits, des fiches de la FAO, il estimait dans les conditions naturelles jusqu'à 40% des pertes de récoltes dues seulement aux insectes et aux mauvaises herbes. Et c'est tout à fait normal que les paysans puissent contrôler ces mauvaises herbes, ces insectes et autres parasites-là pour pouvoir justement augmenter sa productivité, son rendement. N'est-ce pas? Mais lorsqu'on parlait d'interdiction, c'est plutôt ce genre de produits qui viennent de partout, dont la direction de protection végétale n'a pas de contrôle et qui constitue la grande quantité de produits utilisés sur le territoire aujourd'hui. C'est là où je disais qu'il faut interdire. Par ailleurs, il a évoqué le problème des moyens, mais moi j'évoque plutôt l'aspect politique des choses. il faut que l'État prenne en main l'agriculture.
5: Il faut créer une entreprise de fabrication de ces produits.
3: De ces produits.
5: De ces pesticides.
3: Pesticides
5: bio, comme vous l'avez
3: dit. De s'intéresser de manière rapprochée à cet aspect. Il ne s'agit pas seulement de mettre quelques agents sur le terrain, de dire qu'il faut former. Non, ce n'est pas suffisant, sincèrement. Il faut que l'État s'implique. Même si le paysan, c'est à lui de raisonner quand il veut produire, quoi il veut produire, il va falloir que l'État le protège dans l'espace où il travaille et que l'État sache que c'est tel produit qui rentre effectivement. Mais sans cela, eh ben on en a encore non seulement 10 ans, mais on en a pour longtemps parce qu'au fur et à mesure, ça ne fait qu'augmenter la quantité utilisée et ça est juste sur la santé. Entre-temps, on va perdre nos sols, nos zones, n'en parlons pas. Nos paysans même vont s'affaiblir. Au-delà des problèmes de reproduction, ils vont s'affaiblir sur le plan physique et d'autant plus qu'ils n'arrivent plus à contrôler leurs enfants qui sont obligés de quitter l'espace rural pour aller dans les villes chercher d'autres moyens de survie. C'est un problème franchement global. Il faut voir l'aspect de l'agriculture.
5: Voilà.
3: Quelle est notre vision de l'agriculture?
5: Oui, le message est déjà passé. Le temps est parti. Est déjà fini. Malheureusement, on aura d'autres occasions pour revenir sur ce sujet intéressant, le sujet de sensibilisation. Et nous rappelons à nos auditeurs que le débat d'aujourd'hui portait donc sur le thème l'utilisation des pesticides dans l'agroalimentaire et ses conséquences. Nous avons reçu autour de cette table trois experts en la matière. Madame Okala Nenelumta Madibé, elle est directrice adjointe de la protection des végétaux et du conditionnement au ministère de la production et de la transformation agricole. Madame, merci d'avoir accepté de participer à cette émission.
2: C'est à moi de vous remercier.
5: Voilà, juste à côté, M. Mamat Seyed Kedi Godi, il est ingénieur du développement rural option agronomie. Merci d'avoir accepté également de participer à cette émission.
3: Merci beaucoup.
5: Et nous avons aussi bénéficié de la participation du docteur Sirfervé Sia Boubo, expert en production des semences. Merci une fois de plus, docteur.
4: Merci, M. Mamat.
5: Voilà. Merci également à vous, chers auditeurs, d'avoir suivi cette émission. Nous vous donnons rendez-vous la semaine prochaine.

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2: Mesdames et messieurs, bonsoir. Très ravi de vous retrouver. Bienvenue dans ce journal. Tout d'abord, les titres. Plus que deux semaines avant la fin du troisième recensement général de la population et de l'habitat, alors que les opérations entrent dans leur dernière ligne droite, le gouvernement se veut rassurant. Ce lundi, le Premier ministre Alamaï Halina s'est rendu à l'INSED pour s'assurer du bon déroulement de cette opération. Détail à suivre. En santé, la transplantation rénale à partir de donneurs vivants au Tchad sera bientôt une réalité. Après son adoption par l'Assemblée nationale, le projet de loi a également reçu l'approbation du Sénat. Cependant, malgré tous ces efforts, les efforts du gouvernement pour renforcer l'accès à des soins de santé de qualité, l'automédication reste une pratique largement répandue à Moussoro dans le Barel Ghazal. Reportage à suivre. C'est tout pour les titres. Très bonne position d'écoute à tous. Le troisième recensement général de la population et de l'habitat entre dans une phase décisive à deux semaines de la fin des opérations. Le Premier ministre ambassadeur Alamaï Halina s'est rendu ce lundi à l'INSED, Institut national de la statistique, des études économiques et démographiques. Le chef du gouvernement est allé évaluer l'état d'avancement des travaux. C'est ce que nous dit Napoléon Gandhi.
3: Lancé officiellement le 20 juin dernier, les opérations de recensement général de la population et de l'habitat se poursuivront jusqu'au 21 juillet prochain. Le Premier ministre chef de gouvernement, ambassadeur Alamaï Halina, s'est rendu au siège de l'Institut national de la statistique, des études économiques, démographiques, INSED, siège de l'opération. Il a visité les différents dispositifs dont le rôle principal est de centraliser et de traiter les données provenant des 23 provinces de notre pays. Dans la salle d'accueil à celle dédiée à la cartographie en passant par la salle faisant office de quartier général, le chef du gouvernement s'est imprégné du déroulement dans de meilleures conditions du recensement général de la population et de l'habitat.
4: Le recensement demandé par le gouvernement tchadien se déroule dans les bonnes conditions. Le constat que nous venons de faire dans les différents bureaux, dans les différents dispositifs au niveau central ici, nous a permis de toucher les réalités. Nous sommes à plus de 1 million de ménages recensés sur un objectif de 4 millions de ménages qui doivent être recensés. Ce qui représente déjà plus de 31% de dénombrement déjà fait. Et la progression de ce dénombrement est de 200 000 ménages par jour. Si vous vous projetez dans le temps qui reste, c'est-à-dire jusqu'au 21, nous sommes dans le délai. Ça veut dire que normalement, dans deux semaines, c'est-à-dire 14 jours, on doit recenser les 4 millions quelques ménages restants. Tous les agents qui sont sur le terrain sont connectés avec le bureau central ici de manière numérique. Et ce qui m'a surtout intéressé, c'est que chaque agent est contrôlé à la minute. Ce qui veut dire qu'aucun ménage, aucune personne ne sera laissée de côté. Et c'est ça qui m'a plus rassuré.
3: L'INSED Tchad, Institut national de la statistique, des études économiques et démographiques, est l'organe officiel chargé de collecter, d'analyser et de publier les données statistiques sur la population et l'économie du Tchad. Il organise et supervise les opérations de la troisième phase du recensement général de la population et de l'habitat sur toute l'étendue du territoire national.
2: Au terme de sa visite, le Premier ministre ambassadeur Alamaï Halina a salué le travail accompli par les équipes en charge de l'organisation du troisième recensement général de la population et de l'habitat. Le chef du gouvernement invite les populations à se faire recenser. On l'écoute au micro de Ngaoundi Napoléon.
4: Je dois féliciter le ministère en charge de cette activité, les deux ministères et aussi les techniciens, les cartographes et autres. C'est un travail d'expertise qui a été fait. D'abord la cartographie qui a été faite il y a de cela déjà 8 mois et qui n'a laissé aucune localité tchadienne de côté. Il faut dire que la cartographie faite pour le besoin n'est pas celle qui répond aux besoins administratifs. Ça n'a rien à voir avec la carte administrative du Tchad. C'est juste une cartographie pour le dénombrement de la population du Tchad pour qu'aucun Tchadien ne soit laissé de côté. Ce recensement-là n'est pas un recensement politique. Ça n'a rien à voir avec ni la politique ni la carte administrative. Le Tchad a besoin de connaître le nombre de sa population parce que c'est sur cette base que tout plan d'investissement doit être fait. Le Tchad a besoin de savoir dans quel type d'habitat nos populations vivent, dans quelle localité, qu'est-ce qui manque. Y a-t-il des écoles? Y a-t-il des dispensaires ou des hôpitaux? Y a-t-il des points d'eau? C'est un travail qui va avoir un très bon résultat. J'encourage tous les agents recenseurs parce que nous sommes dans le bon moment. Et le résultat qui sortiront de ces recensements seront des résultats fiables. Et nous appelons à la population de se faire recenser. Et nous demandons aux autorités administratives sur le terrain de faciliter la mobilité des agents recenseurs pour qu'aucune Tchadienne, aucun Tchadien ne soit laissé de côté.
2: Voilà, c'était là le Premier ministre Alamaï Halina ce matin à l'INSED pour évaluer les opérations du troisième recensement général de la population et de l'habitat. Restons toujours dans ce chapitre pour dire que le ministre de la Fonction publique et de la Concertation, Abdoulaye Mboudoumbami, se trouve, lui, à Bole, dans la province du Lac. C'est dans le cadre du suivi du recensement, du troisième recensement général de la population et de l'habitat. Amat Fadiak Mala nous fait le point.
5: Le ministre de la Fonction publique et de la Concertation sociale, Abdoulaye Mboudoumbami, et les membres de sa délégation ont été chaleureusement accueillis par le délégué général du gouvernement auprès de la province du Lac, le général Saleh Agar Tidiani, entouré de ses proches collaborateurs. La délégation comprend notamment la ministre de l'Action sociale et des Affaires humanitaires, des députés ainsi que plusieurs cadres et fils de la province. La mission se rendit à la résidence du délégué général du gouvernement pour les civilités. Au cours de cette rencontre, le chef de mission, Abdoulaye Mboudoumbami, a présenté les objectifs de sa visite qui s'inscrit dans le cadre d'appui et suivi du troisième recensement général de la population et de l'habitat. Le premier magistrat de la province du Lac, le général Saleh Agar Tidiani, a rassuré ses hôtes quant à la disponibilité de l'administration provinciale à accompagner toutes les activités prévues afin d'assurer le succès de cette opération d'intérêt national. Il faut noter que les activités de cette mission suivront dans les prochains jours des rencontres avec les autorités administratives, les leaders communautaires et les forces vives de la province afin de sensibiliser la population sur l'importance du recensement général de Yakmala pour le Tchad.
2: 23h passées de 7 minutes ici à Radio Tchad, au deuxième titre de cette édition. Les sénateurs ont examiné et adopté ce lundi le projet de loi portant institution et encadrement du prélèvement et de la transplantation rénale à partir des donneurs vivants au Tchad, compte rendu à San Lamé.
6: Ce projet de loi a pour mobile de garantir à chaque citoyen un accès équitable à des soins de qualité et augmenter l'espérance de vie à 60 ans. Cette initiative œuvre par ailleurs à moderniser le système de santé à l'effet de le rendre plus performant et résilient pour répondre aux besoins et défis sanitaires. À travers ce projet, le bien-être de chacun est assuré et les évacuations sanitaires coûteuses évitées. Il arrive à point nommé, car selon le rapport, 2000 à 3000 personnes souffrent des insuffisances rénales au Tchad et plusieurs ont besoin de transplantation de leurs reins. Dans la discussion générale, les sénateurs ont posé des questions sur des spécialistes et des plateaux qui répondent aux normes internationales, la garantie sécuritaire pour se rassurer de la destination des organes prélevés, l'intérêt de la sensibilisation et les sanctions prévues à cet effet. Dans les réponses, le ministre de la Santé publique a informé les sénateurs que 4 blocs opératoires existent avec de néphrologues, des réanimateurs, des pharmaciens, des radiologues, des chirurgiens et autres. Pour sécuriser le système, Abdelmadjid Abderrahim relève que un comité pluridisciplinaire sera mis en place et aura les derniers mots avant toute opération. Concernant d'éventuelles commercialisations des organes, le chef du département de la santé a souligné que la loi d'application va définir tous les contours de la situation. La sensibilisation sur le prélèvement et la transplantation des reins sera l'affaire de tous les ministères concernés par la question, renchérit le ministre. Fort de ces arguments, les sénateurs ont donné leur quitus à ces projets de loi. Le marteau du président du Sénat retentissait pour clore, le vote ayant donné le résultat suivant. 61 voix pour, 0 contre et une abstention.
2: Hassan Lamé, toujours en santé, des médecins généralistes viennent de renforcer leurs compétences en chirurgie essentielle. C'est à la faveur d'une formation organisée par le ministère de la Santé publique. La formation a pris fin ce matin ici en N'Djamena. Quant à Eric Dimadoumaï, reportage.
7: Ils sont 22 médecins venus des différents districts sanitaires des provinces à être déclarés dignes à prendre en charge des urgences chirurgicales et obstétricales. C'est après 6 mois de formation en ces domaines et d'ores et déjà, annonce le ministre en charge de la santé publique, ils seront redéployés dans leurs ports d'attache respectifs. Dans une motion de recommandation à l'endroit du ministère, l'on peut retenir entre autres le renforcement des consommables dans les blocs opératoires des différents districts d'une part et d'autre part de prolonger le délai de stage au-delà des 6 mois. Dans une adresse en mode de conseil, le ministre en charge de la santé publique, Dr Abdelmedid Abdrahim, exhorte plutôt les récipiendaires à une responsabilité pour ce noble métier.
8: La réforme et la prestation de l'offre constituent l'épine dorsale de notre système de santé. Chers jeunes, toutes les urgences en médecine nécessitent une prise en charge adéquate. Et je crois comprendre que cette formation va nous aider à relever ces défis. La chirurgie en zone rurale avec les médecins que vous êtes est une nécessité absolue pour renforcer notre système de santé. Le Tchad dispose en ce moment 199 districts, 2033 centres de santé, 23 hôpitaux provinciaux et 5 hôpitaux nationaux.
7: Cette formation est rendue possible grâce aux partenaires de l'OMS, l'UNFPA et le projet Souhaite Plus.
2: Quant à Eric Dimadoumbaï, malgré les efforts du gouvernement pour renforcer l'accès à des soins de santé de qualité dans la province du Bahr El Ghazal, l'automédication gagne du terrain. De plus en plus de personnes se soignent sans consulter un professionnel de santé, une pratique qui n'est pas sans risque. Entre mauvais diagnostic et complications, les conséquences peuvent être graves. Suivez ce reportage réalisé par Onama Moussouro, c'est par la voix de Ali Adam Issa.
9: L'automédication et l'utilisation incontrôlée des médicaments génériques restent peu abordées alors qu'elles constituent un véritable enjeu de santé publique. À Moussouro, entre précarité, manque d'informations et facilité d'accès, de nombreux habitants se tournent vers le vendeur ambulant de médicaments, communément appelé Dr Choukou. Si ces produits permettent parfois de soulager certaines douleurs ou de faire disparaître des symptômes, leur consommation sans avis médical n'est pas sans risque. Des pharmaciens se sont également exprimés sur les conditions de gestion, de conservation et le respect des règles d'éthique dans une pharmacie.
10: Il y a des cliniques partout installées. Il y a des patients qui arrivent à des produits sans la prescription médicale. Et ces patients sont automatiquement rejetés.
9: Aujourd'hui, de nombreux patients consultés dans les structures sanitaires se dirigent vers le docteur Choukou après avoir obtenu leur ordonnance afin de se procurer des médicaments à moindre coût. Un constat partagé par le directeur de l'hôpital provincial de Moussouro, Ibrahim Mohamed Mahad.
11: Un médicament à une indication. Qui peut prendre ça? Qui ne peut pas prendre? Et à quelle dose? Ceux qui manipulent ces médicaments n'ont pas cette expérience. On a reçu beaucoup de patients ici qui sont admis pour problèmes de surdosage et autres. Nous demandons à la population de fréquenter à tous les niveaux les instructeurs sanitaires. Soit dans les villages, il y a des centres de santé. Soit dans la ville, il y a des centres de santé urbains.
9: Le directeur de la pharmacie provinciale d'approvisionnement du Bahr El Ghazal, Dr Moussa Wardogo, s'est prononcé sur l'automédication et les risques liés à cette pratique.
12: Cette pratique comporte des risques qu'on les ignore bien évidemment. D'abord, le masquage des symptômes souvent très graves, comme l'insuffisance rénale ou les maladies hépatiques, la résistance des germes vis-à-vis des antibiotiques. Un bon médicament, c'est un médicament qui répond à 3 critères fondamentaux du circuit normal de l'État. La qualité, la sécurité et l'efficacité. Et un bon médicament, c'est un médicament qui a été conservé dans de très bonnes conditions.
9: La vente des médicaments génériques représente une source de revenus pour des vendeurs ambulants. Toutefois, les professionnels de santé rappellent l'importance du respect des conditions de conservation des produits ainsi que la nécessité d'une meilleure connaissance des dosages et de l'utilisation des médicaments. Moussoro, Ali Ademissa pour la radio Tchad.
2: Ali Ademissa, merci pour ce reportage. Le message est passé. Ce communiqué de presse du Conseil économique, social, culturel et environnemental. La teneur, le président du Conseil économique, social, culturel et environnemental, CSE, Amat Mbodou Mahamat, a quitté N'Djamena ce lundi 6 juillet 2026 à la tête d'une importante délégation à destination de New York aux États-Unis d'Amérique, accompagné de parlementaires et de représentants de divers départements ministériels. Le président du CSE prendra part du 7 au 15 juillet au siège des Nations Unies au débat de haut niveau du Conseil économique et social des Nations Unies. Cette mission s'inscrit principalement dans le cadre du forum politique de haut niveau pour le développement durable. Ces assises constituent une plateforme stratégique qui réunira des ministres, des parlementaires ainsi que des représentants de haut niveau des États membres afin d'échanger sur les enjeux mondiaux liés aux objectifs de développement durable. En bref, le ministre d'État, ministre des Affaires étrangères, de l'intégration des Tchadiens de l'étranger, Dr Abdoulaye Sabre Fadoula, a reçu en audience ce lundi Nazat Chamene Khan, procureur adjointe de la Cour pénale internationale CPI, en mission officielle au Tchad. Cette rencontre a permis aux deux personnalités d'échanger sur les relations de coopération entre le Tchad et la CPI, ainsi que sur les défis sécuritaires et humanitaires liés au conflit au Soudan dans la région de Darfour. Parlons éducation avant de boucler cette édition à quelques jours du lancement de la deuxième série d'épreuves écrites du baccalauréat session de juin 2026. Les préparatifs s'accélèrent du côté de l'ONEX. Le président du jury rassure que toutes les dispositions sont prises afin d'assurer le bon déroulement de cet examen. Reportage Mohamed Kial.
13: À moins d'une semaine du lancement de la dixième série d'épreuves écrites du baccalauréat session de juin 2026, l'Office national des examens et concours du supérieur a mis en place tous les dispositifs pour la réussite de ces processus. Dumpa Miam Asimbay est le président du jury du bac 2026.
14: Les préparatifs du deuxième tour du baccalauréat session de juin 2026 vont bon train. Nous sommes vraiment avancés. Nous sommes en train de mettre les présidents de province, surtout les centres les plus éloignés. Donc tout se passe très bien pour l'instant. Les épreuves, tout est apprêté. Ils vont donc récupérer leur mal et partir. Même ceux de N'Djamena reviendront après demain pour récupérer aussi les pièces qu'il faut pour organiser l'examen.
13: Par la même occasion, Dumpa Miam Asimbay précise que
14: le bac s'obtient par le mérite. C'est un diplôme, ce n'est pas un concours. Il suffit qu'ils révisent bien et ils peuvent franchir la barre. Il n'y a pas de sorcellerie.
13: Notons que pour la deuxième session d'épreuves écrites du bac 2026, 54 centres d'examen sont retenus pour assurer le bon déroulement de cet examen qui débutera le jeudi 9 juillet 2026.
2: Voilà qui met fin à cette édition. Merci de l'avoir suivi. Le rappel de l'essentiel. Jusque deux semaines avant la fin du troisième recensement général de la population et de l'habitat, alors que les opérations entrent dans leur dernière ligne droite, le gouvernement se veut rassurant. Ce lundi, le premier ministre Alamaï Alinan s'est rendu à l'INSEB pour s'assurer du bon déroulement de cette opération. La transplantation rénale à partir de donneurs vivants au Tchad sera bientôt une réalité. Après son adoption par l'Assemblée nationale, le projet de loi également a reçu l'approbation du Sénat. Malgré ces efforts du gouvernement pour renforcer l'accès à des soins de santé de qualité, l'automédication reste une pratique largement répandue à Moussoro dans le Bar El Ghazal. Vous avez suivi le reportage dans ce journal. Collaboration technique sans faute, Yana Yves. Au micro, je suis Mélon Graziella. Je vous souhaite de passer une très belle nuit. À demain.

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0: Le mariage ou l'union entre deux personnes n'est pas seulement une affaire de cœur. Au Tchad, il représente aussi la rencontre de deux familles, de deux histoires, parfois même de deux cultures. Sa célébration dépasse largement le cadre d'une simple fête. Elle porte des valeurs, des rites, des exigences sociales et parfois aussi de fortes pressions culturelles. Entre la dot, les cérémonies religieuses et traditionnelles, les ententes familiales, les célébrations sobres ou grandioses, le mariage reste un véritable miroir de notre société. Aujourd'hui, les choses évoluent, certaines traditions disparaissent tandis que d'autres se réinventent. Quant aux célébrations, elles deviennent de plus en plus coûteuses au point de se transformer en véritable fardeau pour les familles. Dans ce numéro de Reflets Croisés, nous ouvrons les débats autour du mariage. Faut-il préserver les traditions ou repenser le mariage pour qu'il demeure avant tout une union de sens et non une simple mise en scène sociale. Pour porter cette réflexion autour de la table, j'ai le plaisir d'être entouré par le chroniqueur Emmanuel Nadinga et Suleiman Abdelkarim. Au micro à Hamza Benassan. Pour enrichir cette réflexion, nous recevons comme invité une femme qui incarne la rencontre entre tradition et modernité, alliant avec élégance, intelligence, raffinement et sens de l'excellence, l'incontournable, l'indiscutable icône de l'événementiel nuptial, la consultante Hadjessara Ahmad Kolomalla. C'est une fine connaisseuse des traditions de notre pays, de leurs détails, de leurs nuances et de toute la richesse qu'elle porte. Pour apporter un regard masculin à la réflexion, nous recevons également Abdelaziz Youssouf Moustapha. Salam alaikum.
1: Wa alaikum salam wa rahmatullah.
0: Hadji, ça va?
2: Ça va.
0: Merci d'avoir accepté notre invitation et échanger avec toi autour de ce thème.
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0: Vous êtes connu quand même pour votre modestie et votre humilité. Et je sais que vous n'aimez pas particulièrement les compliments, mais je ne peux pas m'empêcher de vous poser cette question. Comment devient-on une véritable référence, une icône du beau et du bienfait dans tout le pays? Quand on parle d'événements et surtout de mariage, on ne peut pas dire que...
2: Tout d'abord, merci de m'avoir aujourd'hui invité sur ce plateau. Pour cette question, je crois que les choses viennent d'elles-mêmes. Peut-être parce qu'on le fait avec le cœur, peut-être parce qu'on le fait pour que les autres soient heureux, peut-être en regardant les yeux de ceux à qui on fait certaines choses, que tout ça est arrivé. Et Monsieur Hamza, comme tu l'as si bien dit, j'ai horreur des compliments.
0: D'accord, c'est venu tout seul, c'est venu comme ça. C'est peut-être le fruit de la générosité, de la disponibilité et l'envie de faire plaisir aux autres. Vous connaissez quand même élégance, intelligence, raffinement, le sens de l'excellence. Généralement, chez nous, le mariage passe par plusieurs étapes. Hein. La demande de main, les fameux karibiras, la fatia ou mariage religieux, les hinés, les mariages proprement dit ou l'installation. En général, c'est comme ça. Mais il y a ceux qui ne font pas forcément le mariage religieux. Il y a des mariages aussi traditionnels. Et tout ça, quand on voit le Tchad dans son intégralité. Et en Djamena, en général, on peut dire que c'est ça les étapes. Hein.
2: Je vais d'abord commencer par le mariage en lui-même. Le mariage, une union, c'est vrai, entre deux personnes qui parfois ont eu un coup de foudre, qui parfois se sont croisés. Mais au Tchad, la plupart du temps, c'est des mariages arrangés. Donc, ce qui nous amène à dire que ce n'est pas seulement l'affaire de deux personnes.
0: Qu'est-ce que vous entendez par arrangé?
2: Mais ça commence toujours, même s'ils se choisissent, est-ce qu'elle est assez bien? Est-ce qu'il est assez bien?
0: Ah, donc, l'accord des parents.
2: Au départ, ce n'est pas seulement les parents. Au départ, c'est les gens avec qui on se consulte. Parfois, ça peut être des amis, parfois, ça peut être des sœurs, parfois, ça peut être des tantes, des oncles. Donc, le mariage, la plupart du temps, je parle du mariage au Tchad, c'est des mariages arrangés. C'est-à-dire, même quand un garçon voit une fille qu'il veut épouser, il consulte. Et quand il consulte, c'est ça ce qu'on appelle le mariage arrangé. Cette fille est assez bien, sa famille est assez bien. La plupart du temps, c'est sa mère si elle est assez bien.
0: Donc, la mère de la fille?
2: Oui.
0: D'accord. Qu'est-ce qu'elle doit avoir comme caractéristique, cette mère-là?
2: Ouais, quand sa mère est une bonne personne qui a su garder son foyer, même parfois avec peu de choses, Alors, c'est ça qui fait que les gens acceptent très facilement le mariage.
0: Ouais, d'accord. Mmh. Ok. Donc, oui, vous dites, voilà, même si le jeune, il se choisit, ouais. Après, il vient quand même chacun chez la famille respective. Surtout d'abord ouais. Le marié. Et donc, il y a tout un processus, il y a toute une investigation qui se met sur pied. Mmh. Donc, on consulte la famille proche pour dire, voilà, X veut se marier, qu'est-ce que vous en pensez? Et donc, chacun, à mon avis, apporte un registre avec les informations plus ou moins importantes sur la famille de la mariée. Donc, en prémisse, vous dites la maman.
2: Alors, je continue sur le mariage en lui-même. Mm-hmm. Un couple qui s'est marié et qui a fait des enfants commence très tôt à préparer le mariage de ses enfants. Parce que le mariage, c'est quelque chose d'important dans la vie des êtres humains. Chez nous, les musulmans, on dit « Az-zawaj sunnatullahi wa rasoula ». Et chez les chrétiens, même chez les athées, les mariages, c'est l'union de deux personnes qui doivent vivre ensemble, agrandir la famille. Alors, les gens commencent à préparer le mariage de leurs enfants ou les enfants eux-mêmes commencent à se préparer dans la vie très tôt. Mmh. Partout dans le Tchad, hein, beaucoup de familles commencent à préparer le mariage de leurs enfants très tôt. Donc le mariage, c'est quelque chose qui se prépare et il se prépare très tôt. Les gens choisissent les filles et les garçons très tôt, parfois même à l'âge de 10-11 ans. Ils se disent, voilà, tel est réservé pour tel, celui-là est réservé pour tel. Donc le mariage, il se prépare très tôt. C'est ça qui fait la société.
0: Merci Hadji, c'est très clair. Quelle est l'étape la plus difficile?
2: D'abord la compatibilité. On se dit, tel, il irait bien avec tel. Alors ça, moi, à mon avis, c'est ça la phase difficile. La plus difficile. Cette phase-là passée, on commence la demande de main. De nos jours, avant d'aller demander le père, c'est les femmes qui viennent demander à la maman.
0: Ah bon?
2: Oui.
0: Ah, la demande même maintenant se fait au niveau des femmes.
2: Oui.
0: D'accord.
2: Voilà.
0: On vient. Et là, avant, ce n'était pas comme ça?
2: Non, ce n'était pas comme ça.
0: Ok.
2: Maintenant, on vient, on demande la main
0: de votre fille.
2: De votre fille. Okay. Et les discussions commencent.
0: Avant que les papas ne soient
2: au courant de rien. Oui. Et donc, après, quand tout est arrangé.
0: Qu'est-ce que les femmes se disent?
2: En gros, chacun présente son enfant.
0: Dans les meilleures conditions.
2: Dans les meilleures conditions. Parfois, on est accompagné.
0: Pour mettre un peu de fleurs et de roses. D'accord.
2: Voilà. Si cette partie-là est finie, on va voir les hommes. Entre-temps, c'est comme ça que quand tout est préparé, les hommes viennent demander.
0: Pour la fatia.
2: Pour la demande d'abord.
0: Ah, pour la
2: demain.
0: Demande, ok.
2: Pour la demande demain, on les accueille, ils partent. On leur donne un temps, un petit délai. Avant, c'était des grands délais, mais maintenant, c'est des petits délais parce que tout est arrangé. Et c'est comme ça qu'on leur répond. On leur demande de revenir. Quand ils reviennent, on leur dit, voilà, on vous a déjà accordé la fille. Et on vous attend.
0: D'accord. Alors, déjà, à mon avis, hein, y a quand même un grand changement au niveau culturel. Et donc, en réalité, c'est la maman qui décide si elle veut accepter ces bonhommes en mariage pour sa fille. Ouais. Parce qu'avant, je pense que c'était une affaire d'homme. Et parfois, même si la maman n'est pas complètement d'accord, le mariage peut être célébré. Hein, parce que le papa dit, voilà, c'est bon, ce bonhomme, il est le fils à tel, son papa est quelqu'un de bien, et donc on accepte, il se concerte. Disons, c'est une concertation au niveau familial entre les hommes. Et justement, là aussi, on dit, voilà, merci d'être venu. On va vous répondre. Et donc, le papa se concerte avec les amis. Et gardez bien, avant, plusieurs demandes de main peuvent venir contemporanément.
2: Ouais.
0: C'est-à-dire parce que la fille a un papa qui est quelqu'un de bien.
2: Ouais.
0: Donc, elle est voulue par plusieurs familles.
2: Ouais.
0: On peut dire comme ça.
2: Ouais, exactement.
0: Donc, pour la même fille, et ton fils amène sa demande de main. Le mien, celui des manières. Donc, il y a plusieurs demandes de main qui convergent. Et voilà, le papa, il décide par rapport à tout ça. Il décide de dire, voilà, on préfère le fils à X. Et c'est à ce moment que les choses vont passer à l'étape suivante.
2: C'est vrai.
0: Alors que là, c'est inversé. C'est la maman qui décide. Justement, à cause de ça, on va peut-être arriver à ce... Oui, Suleiman.
4: Oui, merci Hamza. Moi, je ne suis pas totalement convaincu quand il est dit que avant, c'était une affaire exclusivement d'hommes et aujourd'hui, c'est une affaire de femmes. Moi, je pense que ça a toujours été l'affaire des deux. Seulement, même si la question a été posée d'abord au papa, très souvent, le papa interroge son épouse parce que la connaissance des liens sociaux, c'est une connaissance, j'ai envie de dire, presque exclusivement féminine. En tout cas, les femmes ont une meilleure connaissance des liens sociaux que les hommes. Et souvent, même si, par le passé, c'est les hommes à qui on adresse la question, ils consultent leurs femmes. Donc, la tendance a été inversée. C'est juste, pour moi, l'ordre de consultation qui a été inversé. Aujourd'hui, on consulte les femmes parce qu'autant commencer par là où c'est important. On consulte d'abord les femmes, mais généralement, les hommes suivent ce que les femmes disent parce que les femmes connaissent mieux les familles à l'intérieur. Je pense que c'est pas présenté comme si avant c'était une affaire d'hommes et aujourd'hui une affaire de femmes. Je crois que c'est mal posé.
0: Ouais, un peu. Abdelaziz, qu'est-ce que tu en penses sur cette première partie?
5: Moi, j'aimerais dire le mot mariage tire son origine du mot latin matrimonium, qui veut dire maternité, fécondité, ou bien faire naître, ou bien reproduire. Le dictionnaire français les définit comme l'union entre des êtres, une femme et un homme, dont le but est la reproduction. Alors, le mariage a plusieurs sens. Biologique, c'est-à-dire la reproduction. Social, c'est le lien entre des familles, ou une communauté, ou bien des nations. Psychologique, c'est-à-dire l'union sentimentale ou bien l'union basée sur des intérêts quelconques entre des individus ou bien des communautés.
0: Ok.
5: Alors, en ce qui concerne les mariages tchadiens, on est encore beaucoup plus sur l'aspect social. C'est-à-dire, quand aujourd'hui un tel XV se marie avec la fille d'une famille quelconque, ce n'est pas le mariage de deux individus, mais c'est le mariage de deux familles ou plus. Alors, madame tout à l'heure a expliqué les cérémoniels, comment la démence s'est faite. C'est vrai, traditionnellement, à l'époque d'antan, comme elle disait, ce sont les hommes d'abord qui viennent vers la famille de la future mariée. Ils demandent les papas ou bien les titeurs, entre griffes. Et celui-ci, il va d'abord parler à la maman de la future mariée. Elle a pris un conseil avec sa famille, elle donne le cutis. Et après, d'abord, on viendra encore pour demander officiellement à la famille. Et là, c'est une affaire des hommes. Ça, c'est juste au niveau de la négociation, en fait. Comme on dit, lors des négociations, il faut faire durer les choses pour
6: augmenter les enchères.
5: Voilà, augmenter les enchères, pour rehausser la barre, mettre la barre haute. Même si les rituels, c'est-à-dire la dot, et ainsi de suite, sont régis par certaines tradition. Alors, et après, les gens vont s'entendre sur la dot, et là, c'est une affaire presque un peu féminine. Même si, dans certaines parties, les gens fixent que nous, dans
6: notre famille,
5: ouais. La dot ne doit pas dépasser un tel ou un tel. Donc là, les femmes, généralement, comme elles font de la concurrence entre elles, elles disent non, la fille d'un tel a été dotée avec tel nombre de bébés ou bien tel nombre de chamelles, il faut qu'elle amène aussi, et c'est là. Et après, les choses vont suivre leur cours.
0: Ok. D'accord. On va encore... Monsieur Manuel, vous écoutez avec attention ce qui s'est dit. Qu'est-ce que vous avez ajouté? Est-ce que vous avez un complément ou vous avez une question peut-être à nos deux invités? Madame Sarah vraiment nous a donné une information, à mon avis, qui est capitale pour le reste, pour ce qui me regarde. Et à la négociation, elle est d'abord entre les deux mamans. Et c'est après d'abord que les dossiers passent du côté du papa.
7: Oui, nous disions tantôt mariage traditionnel, religieux, je dirais mariage officiel.
0: Ouais, civil.
7: Civil. Ouais. Au-delà de ça, je crois comprendre également que les démarches suivant les époques ne sont pas toujours les mêmes. Parce que tantôt, tout à l'heure, notre soeur disait que dans le temps et aujourd'hui. Et quand on voit la dimension de notre pays avec tout ce qui est con, c'est un autre problème. Il y a beaucoup de variations avec les générations. Vous avez dit une chose importante, le mariage, c'est une vision vers déjà la reproduction. Je crois que tout ce qu'on a dit dans les consultations et autres, c'est qu'on essaie de définir certaines valeurs, n'est-ce pas? L'objectif, c'est d'avoir, à mon sens, un couple responsable qui peut donner une progéniture dans la continuité, un couple qui résiste et qui soit dans la durée. Et il faut l'avis des parents. Là aussi, je crois que quand on fait le tour, ça dépend. Il y a un adage qui disait que dans le mariage, on dit la fille, c'est comme un chien. Quand il va à la chasse, quand il attrape son gibier là, et c'est ça que vous prenez.
0: Ouais.
7: Mais comme on l'a dit, il y a beaucoup de variétés. Si on prend dans l'époque ou bien aujourd'hui, ou bien dans le milieu ou en autre milieu, parfois c'est les parents qui choisissent, n'est-ce pas? Chaque parent qui accompagne. Toujours avec l'idée, comme on a dit, la sécurité dans le foyer.
0: Ouais, tout à fait.
7: La sécurité dans le foyer. également avec une vision d'un couple qui va travailler, qui va se prendre en charge par ses moyens, etc. N'est-ce pas? Donc, je crois qu'il y a cette vision qui commande en quelque sorte au choix qui se fait. Maintenant, que ce soit à l'église, que ce soit à la mosquée, que ce soit
8: à la maison,
7: ou ce soit par un acte civil, je crois qu'on prononce toujours que vous mariez à vie.
8: Ok, c'est ça.
7: Ouais. Vous mariez à vie.
8: Tout à fait.
7: Donc je crois que c'est ça qui conduit à ce que tout est principe.
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8: Oui, justement, Hadji, tout à l'heure, vous disiez voilà, qu'un peu les choses ont évolué. Pourquoi ces deux belles-mères ont pris toute cette place autour du mariage de leurs enfants? À quel moment ce changement est venu?
2: À mon avis, je pense que parce que elles, la société, les concernées, pensent que, peut-être même parfois à raison, hein, que mm-hmm. ce sont elles qui connaissent le mieux ce qui est bien pour leurs enfants. J'ai connu des filles qui se sont suicidées par amour. J'ai connu des hommes qui sont devenus fous par amour. Mais de nos jours, je ne sais pas si ça existe encore, hein, mais les gens s'arrangent pour les mariages. Un tel est bien pour un tel. Tu vas vivre comme ça, tu vas vivre là, tu vas vivre dans cette famille. C'est comme ça que les choses se font de nos jours. Quand aujourd'hui j'explique à un jeune, je lui dis que je connais un monsieur qui est l'ami de mon frère, qui est devenu fou par amour. La fille, on l'a fait épouser à un autre monsieur. Ils comprennent pas. Alors, les choses ont changé. Ouais. Comme l'a dit si bien mon frère Emmanuel Najingar, c'est que aujourd'hui et avant, le mariage, ce n'est pas la même chose.
8: Ouais.
7: Le mariage, quand les parents, en fait, les parents se concertent, c'est toujours, hein, au cours de tous les couples qui vont se mettre, on veut l'accompagner à un meilleur choix.
2: Ouais,
8: c'est ça.
7: Un meilleur choix,
2: ouais.
7: Avec l'expérience, avec la vision, avec l'appréciation, n'est-ce pas? Mais est-ce que quand les parents choisissent, c'est pas aussi parce que dans certaines de nos communautés, on marie les filles très jeunes et que elles n'ont pas encore elles-mêmes
9: la maturité
7: de faire leur choix et qu'on les accompagne. Est-ce que c'est pas aussi ça qui préside à cette démarche,
9: oui,
7: par exemple,
9: derrière tout ça?
7: Et puis il y a aussi le mariage de famille qui existe un peu partout chez nous. Est-ce que c'est pas un peu ça aussi qui préside un peu? Je sais que dans d'autres communautés, par exemple, on met à l'épreuve l'homme. Aussi, on le fait travailler dans la durée du temps pour savoir est-ce qu'il est capable de porter sa famille.
8: C'est vrai, hein?
7: Bien sûr, c'est un peu décevant.
8: Où on demande au futur marié d'aller voler, par exemple, dans des familles où il y a des jeunes, à risquer sa vie.
9: Parfois, on invite à conduire une prière.
8: Oui, ou par exemple...
9: Il devient l'imam de la circonstance et on l'observe, on voit comment est-ce qu'il arrive à conduire cette prière ou pas. Il y a toujours cette mise à l'épreuve-là, toujours dans la recherche du meilleur choix.
8: Et tout à fait. Mais quand je dis, on lui dit d'aller voler, mais c'est symbolique. C'est-à-dire que tu es capable d'aller dans une famille où il y a des jeunes, où les gens sont prudents.
9: Hein.
8: Comment?
9: C'est un mauvais exemple.
8: Non, mais...
7: Moi, je sais que
8: après,
7: la vie aussi.
8: Après
7: dans les champs, où travailler.
8: Après, c'est la tradition, ou dans le champ,
7: voilà,
8: tout à fait. Ou dans le champ. Il y a quand même beaucoup
7: c'est
8: de preuves. Exactement. Hadji, donc voilà, tout à fait.
2: Moi, je voudrais répondre à M. Emmanuel. Les filles, avant... Elles avaient des poupées, elles avaient des tasses comme ça pour préparer à manger, pour jouer, tout ça. Maintenant, les filles, elles ne jouent plus. Elles regardent seulement Internet. Elles se mettent même jeunes comme ça, elles sont sur le statut. Elles regardent les mariages, les filles qui ont eu les iPhones, les filles qui ont eu les bijoux. Donc, moi, je pense qu'elles sont déjà préparées dans leur tête pour le mariage. C'est pas parce qu'elles sont jeunes. Les choses ont trop changé.
8: Brutalement.
2: Je ne sais pas si c'est pour un bien ou pour un mal, mais chaque temps a son temps.
8: Tout à fait.
2: Ça change. Vraiment, je ne sais pas, peut-être que c'est la société que moi je connais qui a beaucoup changé et que aujourd'hui, les gens, je ne sais plus, croient en quoi. Les filles, les garçons se marient. Parfois, je me demande même s'ils sont bien préparés pour le mariage, s'ils ont été bien conseillés pour les unions. Mais bon, ils vont parfois en pâturage pour un grand mariage, pour les statues. Pour les fananines.
7: Pour le meilleur et le pire. Et le pire parce que si vous êtes préparé.
2: Oui, c'est ça.
7: Pour le haut et le bas aussi, c'est ça, le mariage.
8: Oui, est-ce que vous avez quelque chose à ajouter après le mariage?
5: Ça concerne les mariages pour les meilleurs et pour les pires. Ça, c'est avant quand les mariages étaient d'ordre social, c'est des familles qui se marient. Donc quand on donne notre fille à cette famille-là, la fille, elle a un défi à relever, c'est-à-dire quel que soit Alpha, elle supporte pour ne pas décevoir sa famille. Maintenant, avec l'évolution de la société, il y a des mariages de convenance, mariages d'intérêt, mariages d'argent, mariages blancs, et ainsi de suite. Donc, c'est les intéressés qui négocient leur mariage. Par exemple, les messieurs, les jeunes mariés, ils vont trouver la fille quelque part, et ils s'arrangent. D'abord, et après, on viendra voir la famille. Et après, quand ça ne va pas, il y a... Laisse-moi. Ou bien, bon, ouais. C'est fini. Et là, les familles des mariés, ils ne peuvent rien faire. Mais avant, quand c'était l'affaire des familles, là, il y avait un défi derrière, en fait. Bon, c'est sur ce que je voulais
2: terminer. C'est ça.
8: Oui, Hadi, tout à l'heure, vous avez dit le temps a changé, le monde a changé. Aujourd'hui, on ne trouve plus les jeunes filles qui jouent aux poupées, mais regarde le statut. Elles ont déjà ce rêve. Du prince qui va venir. Mais nous, en tant que parents, est-ce qu'on n'a pas une responsabilité quelque part? Parce qu'effectivement, on a choisi ce thème parce qu'on se rend compte quand même que dans notre pays, dans notre société, les gens se posent beaucoup de questions par rapport au mariage. Pas forcément parce qu'il y a beaucoup de divorces, mais quand même, on ne se retrouve pas. Il y a des choses qui nous ont envahis et qu'il y a beaucoup ce changement. Mais nous, en tant qu'adultes, quels sont les questionnements qu'on doit faire pour comprendre un peu nos enfants, ce jeune, où on doit le voir comme ça évoluer? Quelque part, il faudrait quand même qu'on se questionne. On se pose des questions pour voir est-ce qu'il est comme l'a dit Emmanuel. Il s'est marié pour le meilleur, donc pour la vie. Chaque parent veut que son fils soit dans un couple responsable, serein. Mais si c'est, ils sont dans leur monde, dans leur vision et des choses, est-ce qu'on peut laisser continuer comme ça ou il faut se poser des questions?
2: Mais c'est la société qui est devenue comme ça. Les parents, parfois, ils ont beau expliquer des choses, la religion, ils sont parfois confrontés à des murs. Les gens, ils regardent la société, ils regardent ce qui se passe à côté. Moi, je pense que c'est la responsabilité de tout le monde. Moi, je vais vous raconter une histoire qui s'est passée il y a 2 semaines. La nuit, une dame que je connais, qui est très proche de moi, qui m'a appelée, elle me dit vraiment, j'ai besoin de ton avis. J'ai dormi, mais je me suis réveillée, je me suis assise. Elle me dit, j'ai donné ma fille au fils de ma sœur. On fait le fatia vendredi. Ma sœur, qui est en Égypte, s'est débrouillée pour amener ce qu'elle peut. Mais il y a un monsieur qui est arrivé plein aux as, qui m'a dit qu'il peut tout rembourser. Et il a promis ça à ma fille, à moi, à ma fille. Je fais quoi? J'ai parlé avec cette dame-là jusqu'à 1h du matin pour lui expliquer les choses de la vie. Après ça, je n'ai pas pu dormir. Le matin, après la prière, je suis allée chez elle. C'était mardi. Je suis allée mercredi. Il restait 2 jours. J'ai parlé avec cette femme. J'ai parlé jusqu'à vendredi, jusqu'à le mariage de son neveu. Le fatia a eu lieu. Je suis même allée assister. J'avais même pas envie d'aller au départ. Je suis allée pour assister et j'ai dit Alhamdoulilah. Parce que cette femme était prête à aller à la dérive, abandonner le mariage de son neveu pour ce monsieur. Et quand on est arrivé au mariage, au fatia, elle m'a présenté une dame qui était la belle-sœur de ce monsieur et que c'était elle qui voulait
8: dérouter vers une autre destination.
2: Alors vraiment, depuis, j'ai eu peur. J'ai vu beaucoup de choses, mais là j'ai eu vraiment peur. Donc, je me demande si vraiment les gens considèrent le mariage pour le meilleur et pour le pire, pour le bonheur de leurs enfants ou pour le matériel.
5: Excusez-moi. Là, c'est dit à l'évolution, on peut dire, négative de la société. Parce que les valeurs ont été perverties. Donc, cette dame-là, elle voit les côtés matériels plutôt que les côtés valeurs. C'est-à-dire, elle était prête à sacrifier sa sœur et son fils pour du matériel, comme le monsieur était capable de donner tout. Donc, elle était prête pour aller prendre ces tout-là et laisser sa sœur et son neveu. Ça, c'est le côté vraiment...
8: Les mamans matérialistes ont toujours existé.
2: Existé.
8: Et donc...
2: Mais monsieur Hamza, aujourd'hui, les gens n'ont plus honte. Ça, c'est que si cette affaire-là était passée et qu'elle avait rejeté son neveu, moi, je me dirais tout simplement que vraiment, les gens n'ont plus honte dans ce pays. Parce qu'après, elle m'a dit, moi aussi, ma conscience m'a beaucoup travaillé. C'est pour ça que je t'ai appelé, toi. Après avoir discuté avec toi, je me suis dit, la chance n'était pas venue pour ma fille. Si la chance était venue pour ma fille, ce monsieur serait venu avant. Je lui ai dit, tu ne sais pas, on ne peut pas savoir la chance que Dieu garde pour ta fille, pour ce mariage.
8: Oui, seulement je vois que tu voulais intervenir.
9: Quand j'entends cet exemple, je vais me faire l'avocat du diable, hein, parce que c'est comme si il y a, pour ce cas précis, je ne parle pas en général, il y a une proposition de mariage endogamique et une autre proposition qui a une visée matérialiste.
8: Ouais. Ouais.
9: Le choix a été porté sur le mariage endogamique. Je ne voudrais pas que ceux qui nous écoutent pensent que nous sommes en train d'encourager et en train de dire que le mariage endogamique est préférable au mariage qui a des visées matérialistes.
8: Non,
2: il n'y avait pas le choix. La fille, elle était proposée, c'était son seul prétendant, son cousin. Donc, ce n'était pas deux choses sur balance. Hein. Non, elle était proposée, c'est son cousin qui est venue pour la marier.
8: Elle était d'accord. Ok, et les mariages étaient préparés.
2: C'est pas comme s'il y avait deux.
8: Ok.
9: C'est important que les gens comprennent ça. Hein.
2: Oui, voilà.
8: Non, c'est clair. On ne dit pas de...
2: C'est quand l'autre est venu, c'est pour ça que je disais que sa maman a dit que sa fille n'a pas de chance. Si elle avait ce monsieur, ça serait venu avant.
8: Et puis, Adjima, en écoutant tout ça, jusqu'à là, c'est ce qu'on est en train de se dire. Et comme je disais au départ, c'est les belles-mères, c'est les mamans qui sont en premier lieu. Les mariés sont en retraite. C'est-à-dire que c'est comme si ces mamans-là qui décident de tout, même du bonheur ou du malheur de ces futurs époux, quoi. Vraiment, ça laisse quand même à réfléchir. Moi, je pense que si on veut avoir le bonheur pour nos enfants, il faut beaucoup réfléchir. Elle a bien fait de t'appeler, pas par rapport au choix, mais quand même une oreille ou un regard externe peut-être nous amener à revenir sur nos pas.
7: C'est une question de chance.
2: C'est
7: un jugement hâtif.
2: Oui.
8: Voilà.
7: C'est un jugement hâtif matériel qui vise, elle ne voit pas, il n'est pas dit que toute richesse apporte chance.
2: Ouais.
8: C'est ça.
7: Mais de l'autre côté, je crois que le fait qu'elle vous ait consulté est une bonne chose. C'est là où on trouve cette consultation un peu dans un cadre familial, dans un cadre plus élargi, dans la préparation de mariage. N'est-ce pas, pour bien cadrer, au lieu de... On peut se perdre, on peut se tromper, n'est-ce pas? Mais quand il y a consultation, quand ça devient une affaire un peu plus élargie, vous avez redressé, le mariage s'est établi. Je crois que ça aussi, c'est un aspect important.
8: Absolument.
2: Non, mais je pense pas que c'était elle l'a élargie à la famille. Je pense que c'est une femme qui a une conscience. Sinon, elle m'aurait pas appelé.
9: Oui.
2: Si moi, je l'avais encouragé et lui dire vraiment, aujourd'hui, je me demande même si elle n'allait pas être la risée de sa famille. Et de l'autre côté, ils avaient déjà envoyé quelqu'un pour aller soudoyer la fille.
8: Pour qu'elle change d'avis.
2: Oui, pour qu'elle change d'avis. Et le lendemain, elle m'a dit, écoute, si ma fille commence à faire des rétractions, je t'appellerai pour que tu lui parles. Mais elle ne m'a pas rappelé, donc je crois que sa fille aussi est revenue à la raison.
8: Okay.
2: Alors, aujourd'hui, le matériel, la société joue un très grand rôle dans les mariages.
8: Ouais. Après, il faudrait qu'on élargisse un peu la réflexion dans un champ un peu plus large. Enfin, ce qui embêtait, pensons, par rapport à ce que j'ai écouté, c'est pas le matériel. Hein, parce qu'on peut, si on a la possibilité de faire un beau mariage, un mariage, c'est pas un problème. Mais moi, ce qui nous interpellait le plus, c'était nos traditions, nos valeurs, les choses qui étaient importantes pour nous, les mariages comme institution, ces bonheurs qu'on veut pour nos enfants. Si le matériel est venu et que ça balaye tout, moi je pense qu'il faut vraiment que chaque adulte ou chaque parent s'interroge réellement comme vous l'aviez fait. Madi, on va faire une petite pause là, musicale. On a choisi une chanson de Moussa Chauffer qui parle de la femme Alhamba Mamara. On va écouter cette chanson.
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8: Merci Madi pour cette chanson de Moussa Chauffeur. Ça nous a rappelé vraiment beaucoup de choses. Oui, on va continuer avec nos échanges avec les deux invités autour du thème qui est le mariage dans notre société. Tout à l'heure, on avait dit que voilà, quelque part, il y a une responsabilité aussi de nous, les parents. Et Hadi nous a donné un exemple d'une de ses connaissances qui avait voulu, à cause du matériel, faire changer la destinée de sa fille qui devait se marier avec son cousin par rapport à un autre prétendant qui est plus riche. Donc voilà, ça.

0: fille elle-même s'est préparée, qu'on m'atteindrait au foyer, qu'on m'a faire du bon repas, donc d'où il parle, Alhamdoulilah, comment entretenir les maris, les enfants, ainsi de suite, et même comment entretenir les visiteurs. Voilà pourquoi, avant de marier une fille, on dit, il faut voir dans sa famille, est-ce qu'il accueille bien les gens.
1: Ouais.
0: Et aujourd'hui, malheureusement, les futurs mariés ne savent même pas préparer comme leur maman faisait les choses. Parce qu'il y a des bons, il y a des restaurants. Donc ça aussi, ça entre parmi les conflits post-mariage. Une fois la période chaude passée, elle est là avec son mari. Le mari reçoit ses invités. Elle ne connaît pas comment entretenir ou bien accueillir les
1: Les
0: invités. Donc
1: invités.
0: ça commence. Un début de problème. Donc c'est ce que je
1: Ok,
0: voulais
1: d'accord.
0: intervenir par rapport
1: Allez,
0: à parole de mon chauffeur.
1: on va maintenant passer aux célébrations du mariage. Hein. Donc, on avait dit, il y a tous les processus, on a fait la fatigue et tout ça, on a dit que les mamans sont impliquées, elles sont presque les actrices. C'est quoi un bon mariage, à ton avis, aujourd'hui, si on veut être un peu frivole, ou un beau mariage?
2: Moi, je réfléchis toujours comme avant. Un bon mariage, à mon avis,
1: Aujourd'hui, en moderne,
2: aujourd'hui,
1: avec tout ce qui est.
2: moderne, c'est la satisfaction des deux familles. Quand les deux familles sont satisfaites, c'est ça un bon mariage. En préparant bien à manger.
1: Ok. Justement, en préparant bien à manger, là. Tout à l'heure, avant de rentrer au studio, on discutait entre nous pour dire que voilà, on ne se retrouve pas. Parfois, quand on est invité à des mariages, on ne sait pas si on est Tchad ou si on est dans une autre planète, on est à Mars. Même à manger, là, on vous amène des gros plateaux, il y a plein de choses. Mais t'as les pizzas, t'as le salé sambusa. Heureusement, maintenant, c'est beaucoup plus fréquent. Le poisson fumé avec le feu, là, ça, j'adore, c'est bon. Les hess avec moula aussi, rarement. Nos kissars avec le moula, ça disparaît aussi. Mais voilà, vous nous dites, c'est le temps qui a changé, tout ça. Mais finalement, nous, on a envie aussi de nous sentir tchadiens avec nos choses.
3: Les goûts ont changé.
2: C'est ça, exactement.
1: Je ne sais pas si les goûts ont changé ou c'est toujours aussi là aussi à ce nouveau. Aujourd'hui, ce n'est pas un procès aux belles-mères qu'on fait, mais quand même, respectons un tout petit peu nos cultures parce qu'il faudrait quand même que je sente que je suis au Tchad. Pourquoi la pizza est importante dans un plateau là aujourd'hui?
2: Bon, on veut impressionner
1: pizza
2: la
1: pour
2: belle
1: dire.
2: Famille.
1: Ah, on veut impressionner.
2: Pour dire que vraiment, hein,
1: Monsieur Emmanuel a quelque chose
2: même
1: à
2: si
1: ajouter.
2: Ma fille va chez vous, vous allez bien manger. Non, moi, je pense que les gens font ça pour faire honneur à la belle famille, aux invités. Et ce sont des plats qui se retrouvent aujourd'hui sur nos tables. Donc, je pense que c'est un peu pour ça.
1: Tu es quand même très traditionnaliste en même temps. Quand tu vois ce genre de choses-là, est-ce que quelque part tu n'es pas interpellé? Tu n'es pas. Parce que moi, à tous les événements que j'ai eu à assister chez vous, il y a toujours le côté, je ne sais pas, la danse traditionnelle que j'adore, il y a tout le temps ça. Donc, quelque part, quand même, je parle de toi que je connais. Donc, à chaque fois, il y a quand même. Le traditionnel qui arrive, il a son importance. Et pourquoi dans le culinaire, c'est pas important?
2: Bon, dans le culinaire, souvent, on retrouve aussi du hêche, comme tu l'as dit, avec les feuilles et les poissons fumés, on retrouve. Mais pour un mariage, on a besoin d'une variété. Il y a des gens comme toi qui aiment le hêche, il y a des gens qui aiment le. Toi, tu parles de la pizza, mais moi, je te parle du tchéboudjen.
1: Aussi.
2: Qui est rentré dans nos plats. Donc, voilà. Donc, il y a beaucoup de choses.
1: Il y a Emmanuel qui veut dire quelque chose, je ne sais pas quoi, mais vas-y Emmanuel.
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3: Je pense que dans le mariage, il y a le plaisir du jour, c'est-à-dire que le jour de l'événement, on veut faire plaisir à tout le monde. Mais derrière ça, moi je trouve par exemple que dans certaines communautés, quand les gens viennent pour la dot et qu'ils apportent les principes nutritifs, n'est-ce pas, parce que par exemple, vous trouvez, comme il s'agit de belles familles, les deux côtés, chacun fait son effort. Et quand on vient apporter un peu d'argent, des habits, etc., mais on amène des nutriments comme des mérites, les trucs là, on dit, cette belle famille-là, elle aime bien ça. Nous, on va leur préparer à manger. Nous allons faire de l'osé. Nous allons faire ceci.
2: Exactement.
3: C'est pour valoriser, n'est-ce pas, mettre la valeur, dire que cette nourriture-là, si tu veux tenir la maison, il faut prendre ça en main. Par exemple, ouais, je crois que ça reste un fond quand même important dans le mariage qui se transmet. Qui se transmet. C'est-à-dire, c'est des valeurs qu'on transmet, n'est-ce pas? Puisque ça fait partie des éléments, parce qu'après, c'est des encouragements, après, c'est des directives. Dans certaines communautés, on donne. Bon, voilà, les deux familles

0: sont ensemble, les familles sont larges, il faut être ouvert, il faut accueillir tout le monde, comme on est en train de dire, etc. Souvent, des conseils comme ça apportés également dans certaines circonstances.
1: Abdelaziz, il y a une question que j'aimerais poser. Maintenant, quand on voit les jeunes en train de marier, comme l'a dit Hadji, et la société a changé, on demande quand même trop de choses aux mariés. Hein, parce que parfois, vous allez voir le marié presque stressé. Donc, pour faire plaisir à l'autre belle famille, donc il faut faire plus que son propre portefeuille. Et de l'autre côté aussi. Donc, même du côté de la mariée, on demande beaucoup. Moi, je vis une cousine là, mariée sa fille. Elle était stressée tout le temps pour dire le lit de la belle-mère. Mais je dis, mais qu'est-ce que la belle-mère en a à faire dans ça? Pourquoi son lit à elle est plus important que le lit de la mariée?
2: Je pourrais ajouter aussi, Hamza, à la suite de ce que Hamza dit, oui, il y a une tendance à l'exagération dans la construction de ce qu'attend la belle-famille. La tendance aujourd'hui, c'est qu'en plus des autres choses, il faut acheter le fameux iPhone 17, c'est ça?
1: iPhone 17. Écrit.
2: Pro. Maintenant, on a ajouté Pro. Ensuite, on exige le Starlink. Maintenant, c'est Starlink plus un abonnement. ça n'arrête pas. Si vous laissez la latitude à l'autre famille, comme l'a dit tout à l'heure Emmanuel, dans sa volonté de faire plaisir à la belle famille, la parenthèse est ouverte. Vous y allez quand vous voulez. Le but est de faire plaisir aux autres. Mais quand on en fait une exigence, quand la belle famille qui reçoit ces présents-là fixe, elle dit c'est comme ça que ça doit
3: apprendre
2: se passer.
3: Apprendre.
2: Là, il y a un souci.
4: Oui, mais je pense que cela, c'est seulement dans certaines familles, pas en général.
2: Voilà. En Djamena, c'est la haute société, bien entendu. Moi, je vous parle de la haute société. D'accord. C'est celle-là, généralement, qui tire l'autre.
1: Parce que qui traîne même celle qui n'a pas le moyen,
2: oui,
1: veut être comme celle-là parce que ça devient un statut social.
2: Oui.
1: C'est-à-dire que pour être considéré, pour que ce mariage soit validé par la société, il faudrait que tu puisses faire l'effort. Et là, à mon avis, c'est là où il y a vraiment problème.
2: Non, mais merci, parce que tu dis valider.
1: Oui.
2: C'est de ça qu'il s'agit.
1: Exactement.
2: On est en train de créer une norme sociale. Parce qu'on
0: c'est
2: a envie de faire comme l'autre.
0: Là, on dérape, on est plus dans les objectifs.
1: Exactement.
0: Aussi.
1: Mais on est presque sur le...
5: Quelqu'un m'a demandé de faire la liste en consultation avec sa belle-famille. J'ai écrit tel montant, 100 mots. Ma soeur était avec moi. Elle me dit, c'est quoi 100 mots? J'étais en train de lui expliquer que c'est la musique de Farah. Il dit 100 mots, 100 mots, les goulou, mashallah. Donc elle me dit, Sarah, c'est grave. Comment vous intégrez dans le mariage la chanson du Fanani Farah? Et il le fait à tel montant. Elle me dit, mais vraiment, vous exagérez. Moi, j'ai écrit comme tout le monde. J'ai écrit parce que la fille, elle m'a demandé que, sur la liste que j'intègre Samo. Samo, c'est la chanson qu'on comprend pour toutes les mariées.
1: D'accord. Et donc, parmi ça, il y a aussi ça. Outre l'iPhone, les trucs.
5: Alors, ma soeur, elle ne comprenait pas. Elle me dit, Sarah, Samo, c'est quoi? Elle était vraiment choquée. Elle a dit, mais vous allez où comme ça?
1: C'est ça. Parce qu'effectivement, tout à l'heure, on parlait au début de l'émission, de nos traditions, de nos valeurs, du fait que le futur marié doit demander la bravoure, doit démontrer ceci, ou comme par exemple dans certaines communautés, pour démontrer à sa femme qu'on l'aime, on la kidnappe. Ça aussi, c'est
5: perdu. Nos mariages dans le temps, c'était pas seulement manger et boire, c'était vraiment le goût du mariage, où toutes les copines venaient rester pendant 7 jours, où les filles dansaient. Elle chantait tes louanges. Moi, j'ai une de mes cousines que je salue, Noura Samani. Elle m'a chanté une chanson pendant mon mariage qui a guidé toute ma vie.
2: Inch'Allah.
5: À chaque fois que je voudrais être négligente, je pense à la chanson de ma cousine. Et que je me dis que je dois être à la hauteur. Et surtout que quand elle me l'a chanté, elle était très convaincue de ce qu'elle disait. Elle disait Aris ithanna khalas wisil tajanna. Donc je me dis que ma sœur vraiment, elle pense que je peux amener mon mari au paradis terrestre. Il faut que je sois à la hauteur.
2: Tout à fait.
5: Et elle le disait avec une telle conviction que ça m'a donné du tonus pendant très longtemps.
2: Ça c'est positif. Ça c'est positif.
0: Les valeurs, les caractères qu'on met en évidence à travers parfois des épreuves. Moi, je pense que c'est pour faire voir ton déterminant. Est-ce que cette personne peut conduire son foyer? Est-ce qu'aujourd'hui, je peux me poser la question, avoir normalement une famille t'accompagne avec tes moyens, n'est-ce pas? Pour te marier, est-ce que c'est pas mieux qu'au point où on va t'amener à t'endetter Oui. Parce que si tu commences à t'endetter, comment tu t'occupes de ta famille après? Je crois que ces questions-là, dans le temps, les valeurs qu'on mettait en exergue, c'était surtout de voir la personne dans sa valeur, dans son caractère, n'est-ce pas, d'homme ou de femme qui peut tenir le foyer. Aujourd'hui, j'ai bien peur qu'on aille plus dans les fragilités, n'est-ce pas? Et ça se voit que pour beaucoup de cas, le mariage dure le temps qu'il dure.
1: Oui, tout à fait. Hein, parce que si déjà on est stressé parce qu'il faut satisfaire telle ou telle exigence du mariage, oui. Parce qu'il faut chercher l'argent pour donner pour cela et pour l'autre, mais c'est fou. Moi je pense, hein, on ne juge pas. Les personnes peuvent faire ce qu'elles veulent sur leur mariage. Chacun veut avoir la meilleure célébration de son mariage. Mais je dis tout simplement, on peut être soi-même, faire un beau mariage avec ce qu'on a. Ce n'est pas interdit, ça ne va pas faire de nous un mariage raté. Faire vraiment ce qu'on peut. On va faire la minute philo, cette fois-ci on va l'anticiper un tout petit peu, Suleiman. Et à toi les micros.
2: Merci beaucoup Hamza, encore merci pour nos invités. Avant de vous présenter la minute philo d'aujourd'hui, très sincèrement, mes impressions par rapport à l'ensemble de nos échanges, c'est que effectivement, la question du mariage est une question très large. J'avais espéré écouter, surtout Abdelaziz, développer beaucoup plus les multiples dimensions du mariage. Il en a évoqué quelques-unes, mais je voudrais dire à nos auditeurs que la question reste encore ouverte. On n'a pas couvert évidemment toutes les dimensions du mariage. Il y a beaucoup, beaucoup, beaucoup de choses à dire qu'on ne pourrait le faire dans le cadre de cette émission-là. Alors, je commencerai ma minute philo par le rappel d'une africaine, d'un proverbe africain qui dit qu'on ne bâtit pas une maison pour y mettre le feu le jour de l'inauguration. La minute philo d'aujourd'hui a pour titre « Le mariage n'est pas une vitrine ». Au sein de notre société urbaine, je parle bien entendu d'un N'Djamena, de plus en plus, des voix s'élèvent pour critiquer, non pas le mariage lui-même, mais plutôt la manière dont il est célébré. On pourrait y voir là l'expression d'un réflexe passéiste, celui des gardiens sourcilleux du temple des traditions, mais est-ce vraiment le cas? Peut-on présenter la chose sous l'angle de la vision des gens modernes contre la vision des gens traditionnels? Le problème des « avant c'était mieux » et « si on se trompait de cible ». Quand on critique le mariage, ou les mariages tels que célébrés aujourd'hui en N'Djamena, en y voyant une simple question de mauvaises mœurs, je pense qu'on se trompe de cible. En réalité, le problème va beaucoup plus loin. Le mariage a changé de visage, nos invités l'ont rappelé constamment. Là où il est supposé construire une vie, il sert de plus en plus à en exhiber une. À l'origine, le mariage était un point de départ où deux personnes sont engagées à bâtir quelque chose ensemble. Cela demande des moyens concrets. Je peux citer par exemple un toit, une certaine stabilité, de quoi accueillir des enfants, si telle est leur intention. Mais le mariage ne regarde pas que le couple. Nos invités sont revenus très largement sur cet aspect-là du mariage. Il concerne aussi la famille, le quartier, la communauté. Et la cérémonie existe précisément pour cela. C'est le moment où l'entourage dit « nous vous reconnaissons comme époux et épouse ». Où l'union devient réelle aux yeux de tous. Sans ce regard collectif, quelque chose manque. Le mariage est donc à la fois un projet privé, mais également un acte social. C'est ce sens profond qui se perd aujourd'hui. On célèbre encore, mais pour d'autres raisons. La cérémonie est devenue une occasion de montrer ce qu'on vaut ou ce qu'on veut paraître valoir. On y vient plus seulement pour féliciter les mariés et leur prodiguer de sages conseils. On y vient aussi pour voir comment les choses ont été faites, combien ça a coûté, et surtout ce que ça dit de la famille. Le regard des autres n'est plus un témoignage comme c'était le cas avant. C'est devenu un jugement. Chacun se prépare avant d'aller au tribunal du paraître. Les réseaux sociaux ont aggravé les choses. Les photos, les vidéos de mariage circulent partout et chacun se compare. Ce qui se faisait autrefois dans son quartier devant ses proches se joue maintenant devant des millions d'inconnus. Du coup, les attentes ont gonflé. Il y a une spéculation. Une surenchère. Même des familles qui n'ont pas les moyens se sentent obligées de faire grand. On contracte des dettes, on emprunte à droite et à gauche, on rogne sur des dépenses essentielles, on met de la pression sur des parents proches. Et tout ça, non pas par plaisir, mais par crainte de ce que les gens vont dire. Ce n'est pas absurde de leur part. Dans nos sociétés, l'image que vous renvoyez compte vraiment. Surtout maintenant. Un mariage raté, c'est une réputation qui est abîmée. Une place dans l'échelle sociale qui est perdue, ou pas atteinte comme espéré. Alors les gens font des sacrifices pour éviter tout ça. Le problème, c'est que ces sacrifices se paient cher après, surtout pour les ménages moyens. Et je voudrais rappeler à cette occasion les propos d'Ibn Khaldoun, sage parmi les sages, qui disait que la dépense qui précède la richesse est la route la plus sûre vers la ruine. L'argent dépensé pour la fête est celui qui manquera pour payer le loyer, les vivres, les factures d'eau, d'électricité, bref, faire face aux coups durs des premiers mois. La société qui a applaudi le soir du mariage ne sera pas là pour aider quand les difficultés vont commencer. La célébration du mariage doit être une fête. Là n'est pas le problème. Elle a même toute sa place puisqu'elle marque quelque chose de vrai, quelque chose d'important. Mais quand elle devient plus grande, cette célébration du mariage, quand elle devient plus grande que ce qu'elle est censée célébrer, c'est-à-dire le mariage lui-même, quand elle coûte plus cher que ce que le foyer peut se permettre, elle devient le ver dans le fruit. En fin de compte, au lieu d'inaugurer une vie, elle la fragilise dès le premier jour et parfois pour des années.
1: Merci, merci Suleiman pour cette minute philo profonde et juste.
5: Merci.
1: Pour détendre l'atmosphère et regarder tout cela avec humour, place maintenant à la minute joker. Fandoré, à toi le micro.
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1: ميرسي ميرسي فاندوري بور سي مو الى ايفوكي فريمون دي شوز سور لكيل اون avait échangé depuis tout à l'heure. On arrive vers la fin de cette émission.
4: Okay, moi, j'ai fait poser une question. En fait, moi, je me demande depuis toujours pourquoi les moscoros ou bien les repas du mariage ne sortent qu'après 16h ou bien qu'après 15h. Tandis que les mêmes femmes, c'est celles-là qui s'occupent du déjeuner, du baptême,
1: Ça dure
4: 17h. Mala. Est-ce qu'il y a un mythe ou bien une superstition derrière ça? Je n'ai jamais compris. Merci beaucoup.
5: C'est un problème de logistique. Le temps d'appeler la famille du marié, venir prendre le manger pour l'amener là-bas. Donc, c'est un problème de logistique qui, parfois, fait que le moscoro retarde. Mais de nos jours, les choses ont beaucoup changé. Le moscoro, on essaye de l'amener à temps.
1: Justement. On arrive vers la fin de cet épisode. Monsieur Manuel, quel est votre dernier mot? Qu'est-ce que vous avez ajouté par rapport à ce qui a été dit jusqu'à là?
0: Le mariage, je pense que tout est autour déjà de la valeur des deux personnes qui sont en couple. Je dis la valeur et tout va de l'éducation qu'on a reçue. Parce que c'est de cette éducation-là que la famille, la communauté vous accompagne vers le but. Comme on a dit, vous êtes mis en couple pour le bonheur de l'un et de l'autre et pour élever les enfants que vous allez mettre, qui seront nés de vous, pour aider la famille et pour apporter également votre valeur dans la nation et pour l'humanité. Et c'est tout cela, donc je crois que c'est des valeurs et quelle que soit l'époque, il faut qu'on se mette à ce point en sachant que dans le monde, il y a les hauts et les bas. Et c'est pour ça qu'on dit que c'est pour le bonheur comme pour le pire, tout en sachant que dans le bonheur et le pire, on doit aller jusqu'au bout.
1: Merci, merci pour ces conseils profonds. Hadji.
5: Moi, je donnerais plutôt des conseils. On ne sait plus où on va parce que le mariage que les gens faisaient dans le temps de Amchilini est aussi très important. Si les gens n'arrivent pas à se marier, que l'État s'investisse pour les mariages collectifs et qu'on change l'image du mariage de Matuvu. Parce que, comme l'a dit tout à l'heure M. Emmanuel Najingar, c'est que c'est pour le meilleur et pour le pire. Alors, l'investissement pour changer cette image du couple, du mariage, de la préparation doit venir d'en haut. Après, ça va être aussi la responsabilité des parents de ne pas laisser le laisser aller et amener les enfants en pâture. Il faudrait conseiller les enfants, leur faire prendre leurs responsabilités, comme le font même de nos jours certaines communautés. Il faut l'élargir, surtout arrêter avec ce qui se passe. Même s'il y a des bons côtés, même si les gens sont contents. Dans le temps, quand on mariait une fille et qu'on attend qu'on faisait les 7 jours, c'est que tous les parents venaient donner leur bénédiction. La mariée préparait à manger pour la belle famille. Les parents de la belle famille passaient pour manger et ils disaient « Allah yakhutafogum barka ». Donner beaucoup de bénédictions, ça aidait aussi les foyers, les enfants surtout. Parce que maintenant, les victimes, c'est les enfants. Quand dès le départ, les parents sont endettés, les parents, pour faire un grand mariage et avoir leur place dans la société, s'endettent pour le mariage. Après, ils n'ont plus la tête pour éduquer leurs enfants. Et quand ça commence dès le début et quand ça commence par le mariage, c'est un peu compliqué.
1: Ouais.
5: Merci.
1: Merci, Hadjess. Abdelaziz, maintenant, on vous passe le micro.
6: Les conseils que j'ai pu donner par rapport aux spécificités de la société tchadienne concernant les mariages, que les gens ne se mentent pas, d'abord de un. Quelque chose de bien qui se base sur les mensonges, c'est mal parti. Parce que parfois, quelqu'un, quand il vient, disons, entre griffes, draguer une fille pour l'amener au mariage, il ment.
1: Oui, parce que chez nous, on dit « Arroda
6: avec nous, au Gaïla, mais c'est... » Et ça, c'est pas bien.
1: C'est pas bien,
6: oui. Ouais, ça, c'est pas bien. C'est-à-dire pour fonder une famille, il faut se baser sur la vérité. Et un autre conseil que je dirais aux familles, en ce qui concerne la dot et tout qui va avec.
1: Les dépenses.
6: Oui, les dépenses. Il faut assouplir les choses pour permettre que les jeunes ou bien les gens se marient facilement. Parce que si maintenant on met un Starling, iPhone 17 Pro, on met même la fameuse chanson dans la liste, donc cela veut dire qu'on est en train d'écarter les gens ou bien de rendre les mariages difficiles aux jeunes. Merci.
1: D'accord. Merci à nos invités. Merci Suleiman, merci Emmanuel, merci Fandoré. Et ici s'achève l'épisode des Reflets Croisés sur les mariages. Merci à Adjessara, merci à Abdelaziz d'avoir partagé avec nous ces moments. Merci aussi à l'équipe technique qui a assisté à cet épisode. Madi Mamad Abdoulaye, Adoum Hassan, Aladoum Hissein, Mamad Mahazal, Jalassem Richard, Moussa Haroun, Emmanuel Gelbi. Reflets Croisés revient très bientôt, très prochainement.